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0: Bonjour, le docteur Gilles Roucoul vous présente sa chronique quotidienne « Le dico du doc » sur les mots de la langue française, connus ou peu connus.
1: Bonjour, aujourd'hui trois nouveaux mots du dictionnaire. Le premier est « de rechef », D-E-R-E-C-H-E-F. C'est un adverbe, celui-ci veut dire « une fois de plus » ou « de nouveau ». Exemple, il part de rechef. En fait, cet adverbe n'est pas un synonyme de sur le champ, d'aussitôt ou d'instantanément, et il est donc inapproprié de l'employer dans le sens de immédiatement. Le deuxième mot est épithalame, E-P-I-T-H-A-L-A-M-E. C'est un nom masculin qui vient du grec thalamos qui veut dire accoucher, chambre accouchée. Ce mot est le nom d'un poème lyrique composé pour un mariage à la louange des nouveaux époux. Dans la Grèce antique, il est chanté par un chœur avec un accompagnement de danse. À noter que Liszt a écrit un épithalame pour violon et piano. Il existe un épithalame dans l'opéra Roméo et Juliette de Gounod. Flexitarisme. F-L-E-X-I-T-A-R-I-S-M-E. C'est un nom masculin qui vient de l'anglais. Ce mot désigne un mode d'alimentation principalement végétarien, mais incluant occasionnellement de la viande ou du poisson. Celui-ci s'est développé dans les années 1990 aux États-Unis à la suite d'ouvrages sur les conséquences de la production industrielle du bœuf et du poulet. Je vous rappelle que le régime, lui, végétarien, exclut les aliments ayant nécessité la mort d'un animal, donc la viande rouge, viande blanche, les abats, le poisson, les fruits de mer, comme même la gélatine ou la présure. Par contre, le régime végétalien, lui, est un régime alimentaire composé uniquement de végétaux. Merci et à demain.

0: Bonjour les amis, c'est mercredi 27 mai, vous êtes sur CotesUDFM 90.3 et CotesUDFM.fr. J'espère que vous allez bien en ces périodes de canicule. À ce propos, un petit communiqué de presse de la préfecture des Landes. Le département des Landes est placé en vigilance jaune pour le phénomène canicule à compter du mercredi 27, c'est-à-dire aujourd'hui, si je ne m'abuse, mais c'est à partir de midi. Alors, c'est pas parce que c'est à partir de midi qu'il faut aller faire les petits fous jusqu'à midi. Non, soyez prudents, parce que le soleil commence un petit peu à taper. Alors, les conseils clés utiles en cas de forte chaleur, boire régulièrement de l'eau, sans attendre d'avoir soif, pas plus de 1,5 litre par jour pour les personnes les plus âgées. Se rafraîchir le corps, au moins le visage et les avant-bras, plusieurs fois par jour. Manger en quantité suffisante et ne pas boire d'alcool. Oui, c'est mieux déjà. Éviter de sortir aux heures les plus chaudes et passer plusieurs heures par jour dans un lieu frais, climatisé ou rafraîchi. Cinéma, bibliothèque municipale et musée. Alors, ce qui est bien, ce qu'on peut reconnaître de positif avec la canicule, c'est que ça peut nous amener à la culture, puisqu'on peut aller au cinéma, en bibliothèque et dans les musées. Ça peut être le côté sympa. Il faut éviter les efforts physiques, n'est-ce pas Serge ? Maintenir son logement frais, donner régulièrement de ses nouvelles à ses proches et dès que nécessaire, oser demander de l'aide et prendre des nouvelles des personnes fragiles de son entourage. Ça, c'est important parce que c'est vrai que tout autour de nous, on peut avoir des personnes âgées, mais ça ne concerne pas que les personnes âgées. Vous pouvez avoir des personnes en précarité qui ont pas forcément des logements frais et des problèmes aussi de passoires thermiques. Donc n'hésitez pas à prendre des nouvelles d'eux. Et s'ils ne sont pas bien chez eux, eh bien, allez sortir dans un coin d'ombre, se promener avec eux ou les amener chez vous pour une petite heure ou deux petites heures. Ça suffit. Alors puisqu'on parle de la météo, on peut parler de la météo fenêtre du studio, ces tempêtes de ciel bleu, comme depuis quelques jours. Et si vous voulez aller vous rafraîchir au bord de l'océan, sachez que sur un coefficient de 59, la marée sera haute à 15h07 et elle sera basse à 21h07. Et là, elle était basse à 8h50. Donc là, elle va commencer petit à petit à remonter. Mais c'est un petit coefficient. Je pense qu'il ne doit pas trop avoir, il ne doit pas y avoir trop de houle. Donc profitez de ces moments. Tout de suite, avant que j'oublie, là aussi, les Restos du Cœur et l'association des commerçants du centre-bourg de Seignos organise une collecte du 26 mai au 2 juin, produits alimentaires non périssables et produits d'hygiène. En priorité, plats cuisinés en conserve, potage lyophilisé et sucre en poudre. Lieu des collectes. Alors, il y a toute une liste, effectivement, de commerces. L'agence immobilière La Forêt, BMC Pizzeria Traiteur, Calliope Optique, Cœur de Boucher, La Côte d'Argent, juste en face de CotesUDFM, L'Écureuil Bleu, la librairie que l'on connaît bien aussi, Fromage et Horizon, ça c'est pour les gourmands et les gourmandes, Pharmacie Moutron, Aux Cartouches Pizza, Les Vélos de Pilou, Vival, incontournable Vival, ouvert 7 jours sur 7, très courageux, et l'école pour les élèves de Seignos. Voilà, c'est une belle opération, collecte donc qui a démarré hier et qui se déroule jusqu'au 2 juin, produits alimentaires non périssables et produits d'hygiène. Et donc c'est co-organisé entre les Restos du Cœur et l'association des commerçants de Seignos-Bourg. Bonjour Serge à la technique.
1: Et bonjour Bernie, bonjour aux auditeurs et puis bonjour à nos deux invités.
0: Ça va ton jardin ?
1: Oh là, j'ai rien fait.
0: Bah, il souffre un peu, non ? Je présume.
1: Non mais du coup, j'ai rien fait.
0: T'as rien fait ?
1: Je devais planter, ouais, comme Loïc l'avait dit, ouais, là. Et quand j'ai vu que ça allait être une période de canicule, j'ai rien fait du tout.
0: Ouais.
1: C'est mieux.
0: Oui, je crois qu'il vaut mieux. Mais tout à l'heure, notre ami Loïc va arriver, lui qui anime cette fabuleuse émission Jardin d'ici. C'est un concepteur de jardin, architecte de jardin et jardinier. Elle est diffusée à 14h. Il va nous expliquer aussi sûrement beaucoup de choses aussi là-dessus. Et c'est un excellent professionnel et son émission est très appréciée. Et n'oubliez pas, c'est mercredi. C'est mercredi et c'est le mercredi du mois à 20h. La Lilo sur Côte Sud FM, oui. L'émission live en direct avec deux formations de 20h à 21h30. Ça commence à remporter son franc succès. Il peut y avoir aussi du public présent dans le studio. C'est très sympa. Une heure et demie à entendre en live musique les formations invitées, les groupes invités. Et on dialogue avec eux. Et c'est très, très, très sympa.
1: Et là, ça risque d'être sympa parce que les deux chanteuses sont des copines.
0: Donc, oui, c'est des copines. Alors, je ne sais pas si c'est des copines de 30 ans. Il faut se méfier de ça. Mais...
1: Ouais.
0: Non, c'était des amis de 30 ans. On disait. C'est pas les copines, on les
1: Il y a peut-être moyen
0: amis.
1: De faire un petit bœuf, là.
0: Ah, mais il y a traditionnellement, il y a le bœuf à la fin. Oui, c'est plus une surprise. C'est plus une surprise. Donc, on vous donne rendez-vous à l'antenne ou n'hésitez pas à venir nous rejoindre dans le studio. C'est ouvert à tout le monde. Ce matin, deux invités, une que l'on connaît déjà, une que l'on va découvrir. Alexa. Alexa, bonjour.
2: Bonjour.
0: Fatima. Bonjour.
2: Bonjour.
0: On va parler de plein de choses. On va parler de photos, on va parler d'écriture, on va parler d'Afghanistan. On va beaucoup parler d'Afghanistan parce qu'on est très curieux sur l'Afghanistan. Alors d'abord, Alexa.
2: Oui.
0: Alexa, on l'avait reçue, elle était représentante du CADA à cette époque-là.
2: C'est ça.
0: CADA, on rappelle l'acronyme.
2: Centre d'accueil des demandeurs d'asile.
0: Centre d'accueil des demandeurs d'asile. Elle a repris depuis son métier d'enseignante.
2: Exactement.
0: Mais, elle est devenue autrice photo. Auteur, autrice, photo. Elle nous en avait parlé, on avait parlé d'une de ses expositions, on nous avait amené des clichés, on avait passé un bon moment. Et je crois que petit à petit, l'oiseau fait son nid, comme on dit.
2: Oui, tu m'enlèves les mots de la
0: bouche.
2: Exactement, en fait, là, je suis maintenant officiellement auteur-photographe. Donc j'ai un statut, donc officiellement deux casquettes maintenant, port de deux casquettes, le port de la casquette d'enseignante et le port de la casquette d'auteur photographe.
0: Ah, il faut un statut pour être auteur photographe.
2: Alors en fait, il s'avère que lorsqu'on s'est vu la dernière fois, j'étais sur une recherche de maison d'édition pour mon travail sur Soil, Voyage au Québec. Que j'avais couplé avec des poésies de François Cheng. Et depuis, j'ai trouvé une maison d'édition sur Toulouse, une jeune maison d'édition qui s'appelle les éditions de l'Arlève et qui donc va prochainement publier mon travail. Donc de fait, j'ai officialisé mon statut puisque maintenant je rentre dans la cour des grands, entre guillemets, avec ce projet de livre.
0: D'accord. Et cette publication va être diffusée après au niveau national, enfin...
2: Alors, comme c'est une jeune maison d'édition, on est sur un petit volume de publication. Pour le moment, on sera sur la région Occitanie, via Toulouse, et la région Aquitaine.
0: C'est déjà deux grandes régions.
2: C'est déjà très bien, avec donc des spots sur Toulouse, sur Bordeaux, et peut-être sur Souston via...
0: L'Esperluette.
2: Voilà.
0: Il fait un travail formidable.
2: Exactement.
0: Ah ben, il faudrait voir aussi Emma à Cabreton.
2: Alors voilà, là en fait, on s'est dit avec Camille, qui est la directrice de cette maison d'édition, qu'il serait intéressant de coupler et la diffusion du livre avec une petite expo photo, de façon à, voilà, qu'il y ait plusieurs spots de diffusion, donc des librairies, mais aussi des galeries. Donc, on est là-dessus en ce moment. On a quelques petites galeries qui sont intéressées, et notamment là avec la librairie de l'Esperluette, on est en train de voir exactement. Exactement. Donc, tout va se caler à partir de novembre, si tout va bien. Comme c'est une petite maison d'édition, on va sûrement solliciter une plateforme participative pour financer ce petit volume de...
0: Il va être étiré à combien ?
2: On va partir entre 200 et 500 exemplaires.
0: Ah ben, c'est déjà pas mal pour démarrer sur ce genre de, on va dire, entre guillemets, niche.
2: C'est exactement ça.
0: Le livre sur la photo.
2: C'est exactement
0: Voilà, c'est ça. Et donc, 500, c'est déjà pas mal.
2: Plutôt 200. Voilà. Pour le moment, on part sur 200.
0: 200.
2: On est avec un imprimeur qui est la maison Escourbiac à Toulouse.
0: Ah, on va être dans le local, dans le circuit court, alors.
2: Exactement. On sera sur le circuit court. Et puis voilà, on va voir. Là, pour le moment, on est dans la finition avec Camille, puisque la semaine prochaine, on va choisir le papier. Tout ce qui est maquette, réglage photo, tout ça, c'est fait. Camille est quelqu'un de très très sérieux. Donc
0: c'est un homme ou une femme ?
2: C'est une jeune femme.
0: C'est une jeune femme qui monte sa boîte d'édition.
2: Exactement.
0: Quel âge elle a ?
2: Elle a 30 ans.
0: Waouh, elle est courageuse en ce moment.
2: C'est ça. Elle a déjà deux livres à son actif. Je vous encourage à aller voir le site des éditions de la Relève.
0: Il faudra nous donner exactement le site. Et après, il faudra nous tenir au courant.
2: Mais bien sûr.
0: Qu'on en parle quand même.
2: Exactement. Vous êtes mon porte-voix préféré, vous savez bien.
1: Préféré, c'est le seul.
0: Non, mais c'est le seul parce que c'est le préféré.
1: Voilà, c'est ça.
0: Et parce que nous, on s'intéresse
2: privilégié.
0: Aux autres. On s'intéresse aux autres. Et justement, ce matin, on a le plaisir de faire la connaissance de Fatima. Alors, c'est une longue histoire. Il y avait eu un premier rendez-vous qui avait été pris, ça n'avait pas pu se faire, les hasards de la vie, tout ça. Mais on y est arrivé. Et aujourd'hui, on est là. On la tient, on la lâche plus. Alors, Fatima, qui est... Alors, est-ce qu'on peut dire réfugiée afghane ? Est-ce que tu acceptes ce terme-là ?
3: Bah, une fois qu'on quitte notre pays, qu'on fait la demande d'asile auprès d'un autre pays, c'est-à-dire qu'on n'a qu'une seule porte à offrir devant nous, dans le pays où on fait la demande, et je peux me nommer réfugiée afghane, en attendant que je passe mon examen.
0: Okay. Alors, ça, on va en parler après. Là, on va. Tu es arrivé en France.
3: Oui.
0: Il y a combien de temps ?
3: Depuis 2021.
0: Ah oui, c'est récent.
3: Oui. J'étais journaliste en Afghanistan et juste quelques mois avant d'arriver les talibans, on était évacués par la France. Et du coup, depuis 2021, je réside en France et que je travaille. Depuis 2022, dans une association qui s'appelle Terre de Culture, une association insertion professionnelle qu'on propose un accompagnement global social, logement et emploi. Et qu'il y a à peu près 85% des réfugiés afghans qui travaillent avec nous.
0: D'accord. Alors, Terre de Culture, c'est une association qui est basée où ?
3: Il est basé à Paris.
0: Paris.
3: Mais nous, on a un télétravail présent dans différentes régions, notamment dans les Landes. Et on cherche emploi pour les réfugiés dans l'agriculture.
0: Et d'accord. Voilà. Vous êtes comme des intermédiaires, en fait, entre le demandeur d'emploi et. Alors, c'est des personnes pour qui vous trouvez du travail qui sont eux-mêmes réfugiés.
3: Oui.
0: Donc, ils sont arrivés en France. Et alors, l'arrivée, comment elle s'est passée ? Parce que est-ce que tu connaissais la France déjà quand tu habitais en Afghanistan ?
3: Je connaissais de loin. Je connaissais un petit peu la langue. J'avais un niveau bien en Afghanistan.
0: D'accord. Mais tu l'as toujours bien ici, hein ? niveau, parce que tu parles bien quand même. J'aimerais bien parler afghan comme tu parles français, moi.
3: C'est gentil. C'était un petit peu compliqué parce que d'abord, tu te trouves toute seule dans un pays que tu as peu de connaissances.
0: Ah, t'es arrivée toute seule ?
3: Oui.
0: Oui, d'accord.
3: Et peu de connaissances sur la culture, sur ni autant de connaissances par l'être humain. Donc, du coup, tu te trouves toute seule. Mais petit à petit, par la connaissance des meilleures personnes comme Alexa et les autres, franchement, moi, j'avais vraiment la chance de rencontrer que des belles âmes. Donc, voilà, je peux dire que c'est par la chance. Et
1: moi,
3: grâce
1: je pense
3: à...
1: que ce n'est pas que de la chance.
0: Ouais, c'est ce que j'allais dire. Vas-y, développe.
1: Il y a ton charisme aussi qui doit y faire, ta gentillesse. Hein. On ne rentre pas des gens gentils si on est méchant, je pense. Hein.
3: Merci.
0: Voilà. Mais tu sais bien, c'est toi qui l'as dit. Hein? Bravo. Non, c'est effectivement... Il y a peut-être effectivement une part de chance de se trouver au bon endroit, au bon moment, mais quand même.
1: La chance, on la provoque.
0: Voilà, on la provoque aussi dans les rencontres et tout ça. Mais tu as fait une demande d'asile, on dit comme ça, d'asile en France.
3: Oui.
0: Tu en as fait dans d'autres pays ou tu n'as fait que la France ? Et pourquoi la France ?
3: C'est parce qu'en fait, c'était le pays que j'aimais depuis longtemps, par l'écrivain, par la langue, et c'était une porte ouverte devant moi, et finalement j'ai décidé de rester et vivre ici, et que je peux dire qu'en 2021, j'étais vraiment accueillie par un bras ouvert par la France. Et voilà, c'était la seule raison.
0: Alors, moi, ce que j'aimerais savoir, c'est Fatema, quand elle était petite, petite fille, en Afghanistan, tu habitais où en Afghanistan ?
3: À Kaboul, et je viens de Kaboul aussi.
0: Ah oui, Kaboul, donc c'est la capitale.
3: Oui.
0: Donc, grande ville, je ne sais pas, ça a l'air assez grand, Kaboul.
3: Oui,
0: Kaboul,
3: et beaucoup d'habitants.
0: Oui, il y a beaucoup d'habitants. Puis je crois qu'il y a beaucoup d'habitants des campagnes qui sont venus s'installer.
3: Enfin, Par exemple, Kaboul, il a une possibilité d'héberger 2000 personnes, mais aujourd'hui, il se trouve avec 7 millions de personnes.
0: 7 millions de personnes oui. Ah oui, ça fait déjà...
3: 2 millions en comparant 7 millions, c'est déjà...
0: Oui, ça fait énorme. Puis surtout que c'est entouré de montagnes.
3: Hein,
0: et quand on voit les reportages, moi, ça m'a frappé. C'est comme dans une cuve.
3: Exact.
0: Voilà. Et alors... Fatima, quand elle était petite à Kaboul, à quoi elle rêvait ? À quoi elle jouait ? Qu'est-ce qu'elle faisait ?
3: Depuis mon enfance, en fait, j'avais cette rêve-là d'être journaliste et présentatrice. Je me rappelle de mon enfance que ma mère était en train de cuisiner à la cuisine et moi, j'étais en train de ranger les papiers en se faisant ce geste de lire des news, quoi. Voilà, c'était... Et j'ai commencé à l'âge de 14 ans d'être bénévolat dans des magazines afghans dédiés à des enfants qui s'appellent Anis et Kodak. Et je faisais des interviews dans des différentes écoles auprès des étudiants.
0: D'accord.
3: Donc, c'est là où que j'ai commencé petit à petit de me plonger dans ce monde-là.
0: Ok, oui, c'est une revue style ici, Okapi, ou des revues comme ça pour la jeunesse, c'est ça ?
3: Oui, exact.
0: Ouais, c'est ça, traitant de sujets de jeunesse,
3: de
0: scolarité et tout ça. Et à la maison, tu ne faisais pas les flash infos, informations le soir ?
3: Tout.
0: Tes parents, ils entendaient tes informations,
3: et les flash infos. Surtout, c'est ça, je me rappelle que quand j'ai vraiment commencé, après mes études universitaires, d'être une vraie journaliste à la télé, présenter les news. Je me rappelle toujours de mon père qui m'a soutenue toute la longue de ma vie. Il ouvrait la porte toujours en pleurant, en me disant que je suis très contente que je vois ce jour-là que ton rêve est devenu réalisé.
0: Ouais, voilà. c'est réalisé. Et sans indiscrétion, tes parents, ils faisaient quoi, eux,
3: Ma mère, elle est médecin militaire.
0: Ouais.
3: Et mon père était ingénieur électricien.
0: Et eux, ils sont restés là-bas, en Afghanistan ?
3: J'ai perdu mon père juste 3 mois avant mon arrivée en France.
0: Ah, d'accord. Okay.
3: Et ma mère, avec mes frères, ils se trouvent aujourd'hui au Pakistan. Ils ont dû quitter l'Afghanistan pour sauver leur tête.
0: Oui.
3: Et aujourd'hui, ils se trouvent au Pakistan, sans visa, avec une situation complexe.
0: Précaire.
3: Précaire et complexe au niveau de sécurité aussi, chez les Afghans réfugiés. Du coup, toujours en attendant de trouver un chemin vers un pays stable.
0: Alors, avant d'aborder l'arrivée des talibans, donc tu parlais passion de la lecture, passion de l'écriture, oui. Passion du journalisme. Est-ce que tu te souviens quels écrivains ou écrivaines tu as découvert pendant tes études ou dans ta jeunesse à Kaboul? Des écrivains français, je veux dire, puisque tu disais que tu étais...
3: Oui. Du coup, j'ai lu beaucoup Victor Hugo.
0: Ouais.
3: Et aussi très attachée à mes propres langues maternelles, perse ou farsi, on dit, parce qu'il y a 2 langues nationales en Afghanistan, pashto et farsi et dari. Donc par Maulana Hafez, je ne sais pas, vous connaissez, parce que Maulana Rumi, il est assez connu dans le monde.
0: Oui.
3: Alors, il est né à Balkh de l'Afghanistan, mais il est décédé en Turquie.
0: Alors moi, je me souviens, je suis un ancien libraire et bibliothécaire, ouais. Je me souviens qu'il y avait les éditions Phébus qui faisaient un énorme travail sur les langues arabes et la traduction de textes, comment dirais-je, classiques ou un peu plus modernes. Il y avait effectivement des écrivains iraniens, afghans, turcs aussi, c'est des éditions Phébus. Alors après, moi, je n'ai pas forcément retenu les noms, mais donc tu étais plongé dans la littérature, quelle qu'elle soit. Tu as fait tes études et tu as fait tes études donc, pour devenir journaliste.
3: En fait, j'ai une licence de littérature, langue perse.
0: Ouais.
3: C'est grâce à ça aussi que j'ai 2 voix, c'est-à-dire que je peux aussi avancer sur mes écritures, des poèmes et courtes histoires, et aussi une voix pour rentrer dans les médias.
0: Ah ben voilà, parce qu'on y arrive, parce que j'ai eu quelques indiscrétions avant de rentrer en studio, comme quoi effectivement tu écrivais de la poésie.
3: Oui.
0: Alors ça, je dois dire que effectivement. Ces régions, ces pays-là, ce bassin culturel qui est le vôtre, il y a une poésie mais extraordinaire, même traduite, parce que nous on est incapables de le lire en langue d'origine, mais même traduite, ça a une force, une évocation, on sent le parfum des fleurs, on sent le bruit des oiseaux, le soleil, il y a toute cette présence, et comme si l'humain au milieu de ça était tout humble. Et moi, ça m'avait toujours frappé quand je lisais effectivement des poésies venant d'Orient.
3: Oui, tout à fait. Et je voulais aussi citer qu'on avait aussi un projet poésie et danse avec Alexa et Julie, qui c'était vraiment extraordinaire parce que moi, je lisais mes poèmes dans ma langue maternelle sans connaître les mots. Julie, il faisait des mouvements. Mmh. Et c'est exactement ce que j'ai raconté. Il faisait en mouvement. C'est-à-dire que sans connaître la signification des mots, et il était autant fort et autant facile à comprendre.
0: Oui, parce qu'il y a une musique des mots. Il y a une mélodie, un rythme. On parle en musique, en chose comme ça, de mélodie, de rythme et tout ça. Et là, ça s'applique effectivement. Et on se laisse bercer. Alors, on va se laisser bercer.
1: Tu parles de musique, justement.
0: Ouais, voilà. On va se laisser bercer
1: pour une première pause. On va écouter un premier morceau qui a été choisi par Fatema.
0: Voilà. Ah, donc là, ça va être de la découverte.

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1: Je vais laisser le soin à Fatema de prononcer le nom du chanteur et le titre, et puis peut-être nous dire quelques mots sur la chanson.
2: Farhad Darian, le morceau de chanson, c'est Sarzamineman, c'est-à-dire mon patrie, qui parlait de patrie, des résistances des Afghans. Voilà, c'est un mélange de... parce qu'on connaît et on sait qu'est-ce qu'il raconte dans ce morceau. Et c'est quelque chose que, quand on écoute, on se révolte un petit peu.
3: Oui, voilà, ça résonne.
2: Oui.
1: Et tu disais que c'était un morceau plutôt récent. Tout à l'heure,
2: exactement.
1: Tout à l'heure, on va écouter un morceau plutôt ancien.
2: Exactement, c'est voilà, ça.
1: C'est ça.
2: Voilà,
1: okay.
3: Ok, avant de retrouver nos invités, ben tiens, notre ami Loïc vient de s'installer.
4: Salut. Bonjour Loïc. À tous.
3: Ça va, toi, t'as déjà pris ta place pour tout à l'heure?
4: Ça y est, je suis prêt là.
3: t'es déjà prêt. J'ai complètement oublié de parler des journées mondiales. Aujourd'hui, c'est la fête mondiale du jeu. Le jeu dans toute son acceptation du terme. Il y a pas mal de jeux qui viennent d'Orient, hein, qui maintenant sont très connus en Europe, mais qui ont une base d'Orient. Et je crois qu'un des premiers jeux au monde, puisque comme j'étais bibliothécaire, on avait une ludothèque aussi à Cabreton, un des plus anciens connus, c'est le jeu d'Ur. Il paraît d'Ur, D'UR, la ville d'Ur.
2: Okay.
3: Alors je ne sais plus si elle était en Iran, en Afghanistan, je ne sais pas, il faudrait vérifier. Et c'est également la journée nationale de la résistance. Alors là, il parle de la résistance, pas globalement, mais on pourrait se l'approprier, mais de la résistance, bien sûr, avec le Conseil national de la résistance, Jean Moulin et tout ça, de 1939-45, pendant la Deuxième Guerre mondiale. On va parler un petit peu de cinéma aussi, les cinémas locaux et de proximité associative que l'on soutient. Donc ce mercredi 27 au Rex à Hossegor, 15h15 pour le plaisir. 17h15, l'objet du délit. 20h, Star Wars, The Mandalorian et Grogu. Alors ça, c'est pour tous les amateurs de toute la saga Star Wars qui n'en finit pas. Orio Cabreton, c'est jour de fermeture. Donc là, c'est rapide. À l'Albré, à Vieux-Boucau. Alors là, c'est écrit tout petit, ça. C'est pas sympa pour mes petits yeux. On va retrouver rien du tout, parce que c'était également la fermeture à Vieux-Boucau. Grand écran à Saint-Vincent-de-Tyros. Par contre, eux, ils sont ouverts. À 15h, Yo-Yo. Et à 20h30, Lettre aimée en version originale sous-titrée.
1: C'est pas notre yo-yo à nous, des fois.
3: Hein?
1: C'est pas notre yo-yo.
3: Non, c'est peut-être. Ah, mais peut-être que c'est un film sur elle. Hein, peut-être, je sais pas si elle est aussi connue. Enfin, nous, on la connaît déjà. À l'Atlantique, à Souston. Mercredi 27, aujourd'hui, 15h45, Les fleurs du manguier en version originale sous-titrée. Alors, Les fleurs du manguier. Je ne sais pas si c'est pas un film iranien. Je ne sais pas.
4: Je ne sais pas du tout. Non.
3: Ouais,
4: je connais le manguier. Mais
3: ça serait à vérifier. Peut-être que je me confonds avec un autre titre. 17h45, l'objet du délit. Et 20h30, juste une illusion. On rappelle que le 30, à Vieux-Boucau, à l'Albret, pour le plaisir de Julie Rose, qui est une animatrice de Cotud FM et qui anime la chronique Sex and Roses. C'est une médecin généraliste et qui est souvent confrontée à des références, à des problèmes sexuels pendant ses consultations. Et donc, elle en fait une chronique, sans nommer personne, et bien sûr, c'est tout dans l'anonymat, et qui explique beaucoup de choses. Donc, c'est le vendredi 30 mai à 20h30 au cinéma L'Albret à Vieux-Boucau. On retrouve...
1: Vendredi, ça sera le 29 mai...
3: J'ai dit quoi ?
1: Le 30 mai.
3: J'ai dit 30 mai, mais qu'est-ce que j'ai dit ? Qu'est-ce que j'ai dit ? C'est samedi.
1: 30 30 mai alors.
3: C'est samedi. mais Bernie, tu
4: mais
3: dis
4: mais
3: n'importe quoi.
4: Ça fait
3: quoi.
4: Beaucoup de mai.
3: Mais tu dis n'importe quoi,
1: parce qu'en
3: Bernie.
1: Fait, je pense à ça parce qu'en fait, vendredi, aux salles municipales, il y a Marisol et sa chorale. C'est pour ça que ça
3: ah.
1: fait tilt.
3: Ah, ben bah, alors annonce.
1: C'est le circus déporté, comme vous savez qu'en ce moment,
3: d'accord.
1: les travaux.
3: Ah oui, ils sont en. Comment ça s'appelle whisky, je sais pas quoi là. Beer. je sais plus son titre.
1: Song, Beer and Friends.
3: Song, voilà. Beer and Friends, ouais. Où elle fait chanter.
1: FSB. Friend, Beer and Song, plutôt. Voilà. FSB, voilà. Et donc, c'est aux salles municipales, vendredi, à partir de 19h. De 19h à 22h.
3: On rappelle le contexte, elle fait chanter 70 à 80 personnes.
1: Des fois même plus, voilà.
3: Plus,
1: voilà.
3: Sur un morceau. Sur, ouais. Et il n'y a rien de prévu à l'avance.
1: Non,
3: elle
1: non,
3: les fait
1: non,
3: travailler
1: non,
3: un
1: non,
3: petit
1: non.
3: peu au départ, et après, elle se lance.
1: Il y a environ 30 minutes de préparation, où là, elle découvre les voix, elle en met à droite, elle en met à gauche, et puis après, voilà. elle fait sa chorale, tout ça. Tout
3: c'est extraordinaire, ouais. Et ça fonctionne
1: et ça marche
3: bien.
1: Bien.
3: Oui, oui, ça bah on va y envoyer Loïc, tiens.
4: Oui, tiens. Bien,
3: je suis sûr. Oui. Hein, tu vas oui, faire oui, chanter oui. les plantes.
4: Je vais faire chanter. Mais moi, je fais la musique des plantes.
3: Oui, c'est vrai. C'est vrai. Alors, on retrouve nos deux invités, Fatema et Alexa. Alors, Fatema, avant d'évoquer cette période un petit peu sombre, effectivement, de l'arrivée des talibans, nous, on s'était dit, on avait pensé, on a une petite doléance, mais qui est partagée par tout le monde dans le studio. On aimerait bien entendre ta poésie, là, en live, en direct. On aimerait bien l'entendre.
2: Ok, je vais choisir.
1: Dans sa version originale.
2: Oui, originale,
1: bien sûr.
2: Sans me demander la traduction. Non, je rigole. C'est un poème que j'ai écrit très récemment. Ça aussi concerne de mon pays.
3: Ouais.
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3: براو براو مرسی beaucoup de ce cadeau qui n'était pas prévu, qui est sorti comme ça spontanément, et la spontanéité ça fait aussi beaucoup de choses. Alors En deux mots, donc ça parle de l'attachement à
2: oui.
3: ton pays qui est l'Afghanistan.
2: Tout à fait, et que moi je le vois de loin, de tout ce qui se passe en Afghanistan. Mm-hmm. Une suppression totale des femmes et chaos des hommes sur territoire.
3: Ouais. En fait, les femmes, on les rend invisibles.
2: Exactement.
3: On comprend ça comme ça, nous, vu d'ici, on les rend invisibles.
2: Tout à fait. Et depuis l'arrivée des talibans, il y a une suppression totale des femmes, que ce soit dans le côté économique, social, politique. C'est-à-dire qu'une femme, elle ne peut pas sortir même 10 mètres loin de chez elle. Il faut être accompagnée par un homme de sa famille. Mmh. Imaginez-vous qu'ils ne peuvent même pas aller dans un parc pour se promener. Mmh. L'éducation est totalement interdite. Et que quand je vois ça, en comparant de 200 quelques pays dans le monde, l'Afghanistan, au XXe siècle, c'est un pays qui a une autant d'interdiction et limitation chez les femmes. Et c'est très triste.
3: C'est-à-dire que les jeunes filles ne vont pas à l'école, en fait.
2: Les jeunes filles, elles peuvent aller à l'école jusqu'à 16e classe, c'est-à-dire jusqu'à 12 ans.
3: 12 ans.
2: Mais plus ça, non. Il
3: Donc,
2: faut rester
3: elle chez... reste à la maison.
2: Elle reste à la maison.
3: Elle reste enfermée à la maison.
2: Enfermée à la maison, rien que sans nous couper de nettoyage de la maison, nous passer
3: oui,
2: les
3: cuisine, voilà, faire les tâches ménagères.
2: Les tâches ménagères, voilà.
3: Et que ça comme horizon.
2: Exact. Et parfois, depuis l'arrivée des talibans, qui a une interdiction, des associations essayent de faire des écoles et universités en ligne. Il faut savoir que même les filles, s'ils peuvent s'inscrire dans ces écoles en ligne, il y a quand même un manque de réseau en Afghanistan, des petits villages, il n'y a quasiment rien comme réseau.
3: Oui, il y a une discrimination par rapport
2: à ça. Exact. Et surtout, il n'y a pas autant de moyens chez les familles pour avoir accès à l'Internet.
3: Et est-ce que au moins, elles peuvent se rencontrer dans les maisons? Est-ce qu'elles peuvent passer des moments ensemble? Des voisines, par exemple.
2: Oui, si une voisine, sa famille, elle peut l'accompagner jusqu'à son ami, peut-être que oui.
3: Voilà, sous la condition ça, d'être accompagnée.
2: Voilà, exactement, sous la condition.
3: Effectivement. C'est vrai que... Enfin, bon, on a une autre femme avec nous ce matin, Alexa. Comment toi, dans ta tête, tu peux imaginer ça? Une femme du 21e siècle, occidentale, avec une certaine liberté.
5: Alors, je ne l'imagine pas, mais je trouve qu'actuellement, ce mode de fonctionnement, en tout cas ce mode opératoire qui donne accès à certaines libertés pour les femmes, je trouve que même en Occident, actuellement, il est de plus en plus remis en question.
3: C'est vrai.
5: Donc je ne l'imagine pas, mais je vois l'accès aux études, je vois l'accès aux livres, l'accès à certaines professions, l'accès à la contraception.
3: Aux sciences,
5: voilà. Il y a des choses qui ne sont pas complètement... effacé.
3: C'est-à-dire qu'il y a une certaine tendance dans certains milieux, effectivement, à remettre tout ça
5: exactement.
3: En question. Donc, c'est vrai qu'il faut être vigilant. Hein,
5: oui.
3: Parce que je ne vois pas pourquoi une femme ne pourrait pas embrasser une carrière scientifique ou des choses comme ça. Mais alors, on va... donc, tu étais journaliste, donc à la télévision ou à la radio ?
2: Télévision. Oui.
3: Donc, c'était une télévision d'État, une télévision...
2: Une télévision d'État, oui,
3: ouais.
2: Qui était plus couverte au côté nord de l'Afghanistan.
3: Côté nord de l'Afghanistan.
2: Capitale et nord, oui.
3: Ok, donc tu présentais le journal.
2: Oui.
3: Ce qu'on appelle ici le journal télévisé.
2: Télévisé,
3: les infos,
2: oui.
3: Les infos, nationales et internationales. Et un jour, patatras, tout s'écroule.
2: Oui. Du jour au lendemain.
3: Vous ne l'avez pas senti venir?
2: Alors là, si je dis ça, parce que moi, j'ai vécu pendant ces derniers 20 ans en Afghanistan, et toute la journée qu'on sortait de notre maison, on n'avait pas cet espoir de rentrer chez nous, parce qu'il y avait autant d'attentats dans la rue de Kaboul.
1: Tu pouvais mourir à tout instant.
2: À tout instant. À tout instant. Et que... dans cette condition de vie, quand même, on avait l'espoir d'avancer, de développer l'État. On était très actifs, toutes les femmes, tous les hommes, et surtout de combattre avec ce régime extrême qui s'appelle la Taliban. Moi, j'avais peur toujours qu'après un attentat, peut-être ils vont venir à Kaboul et prendre le pouvoir. Là, quand je vois... que moi j'ai fini mes études, mais là aujourd'hui quand je vois que les autres filles en Afghanistan, elles vivent mes peurs, et c'est très triste.
3: Oui, parce que en quelque sorte, tu as eu un peu de chance,
2: ouais.
3: Tu as réussi à
2: tout
3: aller
2: à
3: au bout de tes études, tu as travaillé, alors qu'il y en a qui sont plus jeunes,
2: oui.
3: Et qui se sont trouvés,
2: oui.
3: Face, effectivement, à cette situation horrible.
2: Et surtout, une autre chose, que ça, j'ai encore la crainte, comme d'autres personnes, qu'une normalisation de violence dans l'État de l'Afghanistan. C'est-à-dire qu'un adolescence de 16 ans, de 15 ans, est en train de regarder cette violence qui propage dans tous les pays par ce régime. Et que moi, personnellement, j'ai crainte pendant, s'il dure longtemps, ces adolescents deviennent aussi violents.
3: Voilà, c'est ça. Qui se fondent dans le moule, en fait,
2: exact.
3: N'ayant eu que cette proposition, là, entre guillemets, ou cet exemple. Et est-ce que tu as encore des contacts avec des jeunes femmes ou des jeunes hommes là-bas que tu connaissais,
2: qui
3: n'ont pas pu partir?
2: Oui, j'ai la contact, même très récemment, j'ai dû que j'ai aussi mon devoir. Certes que maintenant je suis dans un pays sécurité, mais il me reste quand même quelques devoirs et responsabilités envers eux. Et je donne cours à des lycéens de 11e et 12e classe, des cours en ligne. Et tous les jours, j'ai contact avec eux, ces jeunes filles qui ont...

0: moins aisés ou dans la précarité qui n'ont pas cette possibilité-là. Donc, il n'est pas... Comment dirais-je ? Le propos est de pas de remettre ça en cause, parce que le peu qui peut être fait, même si c'est beaucoup dans ce que tu fais, mm-hmm. parce que tu as combien d'élèves ?
1: À peu près cours de 2 classes, à peu près 22 personnes.
0: 20 élèves. Mm-hmm. Eh bien déjà, si par ton intermédiaire, 20 élèves là-bas, de toute façon, ils vont être éponges de ce que tu leur dis. Ils connaissent sûrement ta ouais. situation, ouais. ils savent où tu es, donc ils vont emmagasiner tout ça. Même si ça ne sert pas dans l'immédiateté, je pense que c'est peut-être une petite graine et que ces vins-là, eux, pourront après semer d'autres graines. C'est là où tu es hyper importante.
1: C'est ça que ce que je dis toujours, que je peux vous dire comment il faut écrire et un dicté, je ne sais pas comment lire un texte en farsi, mais l'important c'est que comment je pourrais vous donner cet espoir de résistance. De vivre, d'avoir espoir et surtout le partager avec d'autres personnes.
2: L'espoir, oui.
0: C'est
2: tout ce qui reste. Que
3: la transmission comme acte de résistance.
2: Exactement,
0: voilà, c'est l'espoir de la résistance. On parlait de résistance tout à l'heure. Et là, on en a une. On va passer dans une musique plutôt traditionnelle, on dit
1: oui.
0: classique ou traditionnelle
1: Classique, ouais. classique.
2: C'est Allez. Ahmad Zahir, Uba Mani.
0: Ouh, mais t'as fait des progrès déjà.
2: Ça fait 8 jours que t'as
0: fait. Ah oui, t'es en cours en visio avec
2: Fatima.
0: Avec Fatima.
1: J'avoue que c'était 5 minutes, bravo.
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0: Ouais, je disais, on va reprendre un peu. C'est un morceau qui est assez long, donc je vais le laisser en fond et on va pouvoir continuer à débattre sur, avec Fatema.
1: Très bien.
2: Et Alexa.
0: Et Alexa.
2: Et notre ami Loïc et notre ami Serge. Alors, ça, c'est, tu disais que c'était considéré comme une musique classique là-bas. C'est une, est-ce que tu connais à peu près l'époque?
1: Non, c'est à l'époque de mes parents.
2: D'accord.
1: Juste des souvenirs, parce que je me rappelle quand mes parents, ils écoutaient ces chansons-là, je me disais, maman, papa, elle raconte quoi? Pourquoi vous écoutez ça? Alors ouais. Là, aujourd'hui, je vois le pouvoir et le sentiment de ces chansons.
2: D'accord.
1: Qui parlent de l'amour, mais moi, dans mon imagination, je le vois comme parle de l'amour de l'Afghanistan. Tobomani, c'est-à-dire
2: ah oui.
1: Tu es avec moi, même si que, même tu es loin, mais tu es avec moi.
2: D'accord. Alors, on va rappeler, à juste titre, on en discutait hors antenne et Serge faisait la réflexion. Tu expliquais que tes parents, enfin non, pardon, ta mère
1: oui.
2: était partie, excuse-moi, ta mère était partie au Pakistan. Et justement, en ce moment, il y a une guerre entre l'Afghanistan et le Pakistan. Donc, effectivement, à la réflexion, on se dit, oulala, elle est partie là-bas alors qu'ils sont en guerre. Donc, elle est peut-être, est-ce qu'elle est en sécurité ou pas?
1: Il faut savoir que ma famille s'est quittée l'Afghanistan en 2023 et à l'époque c'était pas autant d'attention. Aujourd'hui, le Pakistan à cause de l'Afghanistan, le régime des talibans depuis l'arrivée au pouvoir, il y a beaucoup d'attentats sur le territoire de Pakistan qui le voient comme comme des territoires ciblés par les talibans. Mmh. Et qu'aujourd'hui, ma mère et mes frères, parce qu'elle n'est pas toute seule avec mes deux frères et leur famille. Il est en sécurité, je peux dire, mais pas parce qu'ils ont une vie en cachette.
2: D'accord.
1: L'État de Pakistan, ils ne renouvellent pas leur visa.
2: Une personne... Ils sont comme clandestins. Enfin,
1: clandestins, oui, exactement.
2: Sans
1: se cachent, ouais. Exactement.
2: D'accord.
1: C'est hyper compliqué de sortir de chez elle. Il y a des amis et des voisins qui les aident pour faire des courses, tout ça.
2: Et tes frères, ils peuvent travailler?
1: Non. Tant que tu n'as pas un visa ou
2: ouais,
1: une permission.
2: Ou alors tu fais des travaux un peu comme ça. Mais bon, ça ne doit pas être facile.
1: Oui.
2: Et tu as des nouvelles de ta famille?
1: Je suis en contact sur Internet, sur WhatsApp avec eux, toujours.
2: Ouais, ouais là, ça peut passer.
1: Oui.
2: Ça peut passer.
1: Mais ça fait 5 ans que je n'ai pas vu ma famille.
2: 5 ans?
1: Bientôt 5 ans.
2: Bientôt 5 ans que tu n'as pas vu ta famille. Et ouais, donc ben espérons que tu puisses la revoir le plus rapidement possible. En plus, parce que là, c'est pas, il peut y avoir ici des familles qui se voient pas pendant 5 ans, mais c'est des chamailleries, c'est des, ils sont fâchés parce que l'autre, il a pris un bout du terrain et tout. Mais là, non.
1: Après, c'est
2: pas
1: facile.
2: Ça.
1: Il peut prendre un train ou un avion et hop, il est chez ses parents. Mais pour moi, c'est
2: oui,
1: pas
2: voilà.
1: Facile.
2: Non, c'est pratiquement, impossible. Alors, on va rappeler aussi quand même que ce régime des talibans, ils ont été une première fois au pouvoir.
1: Mm-hmm.
2: Après, ils ont été chassés et ils sont revenus. Alors là, on peut des axes géostratégiques, politico-stratégiques, mondiaux. Il y a bien ça, a bien servi à quelqu'un, ça, sûrement.
1: Oui. Donc, c'était le but d'arriver des OTAN et aux États-Unis au nom d'une intervention militaire sur le territoire d'Afghanistan pour éliminer les terroristes, c'est-à-dire les talibans. Là, aujourd'hui, même je vois sur les réseaux sociaux, il y a des touristes qui vont en Afghanistan sans parler de restrictions, limitations et la vraie histoire des femmes. Ils montrent que tout allait bien en Afghanistan.
2: Ouais.
1: Alors qu'il faut savoir qu'avant, on a battu contre ce régime. Aujourd'hui, ils sont au pouvoir, donc reste rien. Bien sûr qu'il faut avoir de sécurité en Afghanistan parce que c'était l'ennemi de l'Afghanistan, mais aujourd'hui, ils sont au pouvoir. Il ne faut pas normaliser la situation des Afghans. Par exemple, parfois quand je parle de situation des femmes en Afghanistan, on m'a dit, on en a marre de parler autant des femmes afghanes. Il y a des sujets assez importants dans le monde. Certes, il y a des sujets importants, mais chaque sujet a sa propre souffrance, sa propre soutien. Là, aujourd'hui, si moi, en tant qu'une réfugiée afghane, si je ne parle pas de la situation des femmes et des hommes aussi, des enfants en Afghanistan, qui va parler ?
0: Exactement, oui.
2: Ben, on va aller dans l'oubli.
1: Oui.
2: C'est ce que veut d'ailleurs le régime.
1: Oui. Exact, oui.
2: Oubliez-nous et puis nous, on fait ce qu'on veut. Quoi.
1: Oui. Et nous, on ne laisse pas. Moi, en tant qu'une petite afghane réfugiée, je ne le laisse pas. Je parle autant que je peux.
0: J'avais une question. Qu'est-ce que ça veut dire taliban ? Il y a une traduction pour...
1: En fait, talib, c'est-à-dire une personne qui est à la recherche des bases religieuses, je peux dire, qui étudie pendant une longue durée pour être taliban, à la recherche
3: de... Ce sont des fondamentalistes.
1: Oui, exactement, oui, extrémistes. Oui.
0: Ces gens, ils s'appuient quand même sur le Coran ou pas ?
1: Certainement non. Parce que tout ce qu'ils font...
0: Dans le Coran, il n'est pas dit
1: aucun
0: que les
1: lien.
0: Femmes... Voilà, ça n'a aucun lien, c'est ça. Oui. C'est vraiment des...
2: Ah ben, la lecture du Coran est surprenante, hein, quand on voit comment on s'en sert.
1: C'est ça que je vois, ils sont en train de même salir une religion.
2: Oui, voilà, c'est ça.
3: Ils en font un régime politique, en fait.
4: Il faut bien trouver un prétexte.
2: Ben oui, c'est ça, c'est ça. Il faut trouver le prétexte. Et que ce soit la Bible, le Coran ou d'autres. Voilà, après, on est croyant ou pas croyant. Chacun est libre de faire ça. Ouais. Mais c'est vrai que même quand on lit, mais même la Bible, quand on n'est pas croyant et quand on lit la Bible, parfois c'est de la littérature, quoi. Enfin, c'est de l'aventure. Enfin, il y a des choses.
4: Chacun est libre de croire ça, pas partout.
2: Oui, ben justement. justement. Et alors, je ne sais pas si tu désires en parler. Tu nous disais hors antenne que tu avais été aussi en Iran à un moment. Si ça te gêne d'en parler, tu me dis
1: qu'on
2: n'en parle
1: pas.
2: Et tu nous as dit quelque chose, c'est que tu avais des difficultés et que tu sentais qu'il y avait un rejet de l'Afghane que tu étais en Iran et que tu as été expulsé de l'école.
1: Oui,
2: et comme s'il y avait un racisme en Iran.
1: C'est vrai que oui. J'ai vu, pas qu'au moins, toute une génération qui ont vécu en Iran. Cette période, il y avait des expulsions de plusieurs reprises de l'école. Parce que vous êtes afghane, parce que vous êtes afghane, on ne voulait pas que vous ayez accès à l'éducation.
2: D'accord.
1: Et c'était la seule raison pour laquelle que ma famille a décidé de quitter l'Iran pour revenir en Afghanistan. Et jusqu'à aujourd'hui, ça se produit.
0: Mais ça, c'était fondé sur quoi ? Pourquoi ?
1: Parce que vous n'avez pas une identité.
0: Ah bon ?
1: Identité qui s'affiche pour nous que vous êtes afghan et que vous n'avez pas le droit parce que peut-être un jour vous allez prendre notre place dans la société.
2: Il n'y a pas besoin d'aller très loin pour vivre ça aussi chez nous, en l'occurrence. Mais ça, c'était avant la deuxième arrivée des talibans.
1: Même avant l'arrivée des talibans, exactement.
2: Okay.
1: Mais là, aujourd'hui, de plus en plus.
2: Mais c'est dommage parce que la culture et la civilisation perse, il y a des choses magnifiques. Les penseurs, tous les philosophes.
4: Les jardins de Babylone.
2: La culture, parce que...
0: Enfin, ces gens-là, ils sont à la base des mathématiques quand même. Hein.
2: Quoi on peut tout détruire, tout détourner, tout déformer, ce qu'on vit aussi pas loin. Hein. C'est quand même dingue. Donc, parti d'Iran, retour en Afghanistan.
1: En Afghanistan.
2: Et là, après la situation. Et donc, tu es parti en catastrophe ou... Non, tu as quand même fait la demande d'asile à la France. Donc, ça a pris un certain temps.
1: Mmh, mmh.
2: Donc, tu t'es préparé à ton départ.
1: Un petit peu, oui. Un petit peu, oui. Mais j'avais cet espoir de retourner bientôt.
2: Oui, rapidement. Ouais. Faire un aller-retour.
1: Oui, aller-retour.
2: Et ce qui n'est pas le cas.
1: Oui.
2: Et
0: cette demande d'asile, tu l'as fait à l'ambassade de France ?
1: Ici, sur territoire.
0: Mais quand tu étais là-bas, à la demande d'asile, tu l'as fait où ?
1: En fait...
2: Ah non, t'es parti
1: oui.
2: D'Afghanistan, ah, et tu as fait la demande d'asile.
1: D'accord. Oui, oui,
2: on avait compris le contraire.
1: Oui,
3: c'est ça, en fait. Tu es partie du jour au lendemain précipitamment.
1: Oui.
2: Ah, mais donc voilà, donc tu es partie en urgence.
1: C'est
2: d'accord.
1: Ça, en urgence, exactement.
2: Ouais. Ah oui, oui.
1: Et oui, ça, c'était, ça, c'était à l'époque de évocation, voilà. Oui.
2: Ouais. Et donc, tu étais, si ça se trouve, la veille ou deux jours avant, tu étais dans un studio de télé, tu présentais des infos, et puis tu es partie. Et tu es partie toute seule.
1: Toute seule, oui.
2: T'es pas partie avec des... Bon, la famille, on a compris que
1: ouais, non,
2: mais pas avec des amis ou comme ça.
1: On est parti vraiment un petit peu de décalage, c'est-à-dire qu'aujourd'hui, moi, après
0: parce
1: une
0: que
1: de
0: tu,
1: mes collègues...
0: Tu te sentais ta vie menacée? Tu sentais ta vie menacée?
1: Et en imaginant de tout ce qu'on m'a raconté pour première arrivée des talibans, oui, bien sûr que je me sentais en danger.
2: Ben, je présume qu'ils ont dû bien nettoyer les studios de télé. Hein, je...
1: Ah oui, ah oui, aussi une... censure.
2: Est-ce que des femmes présentent encore?
1: Il y a certaines femmes avec du masque.
2: Mais complètement voilées,
1: complètement
2: quoi.
1: Complètement voilées. Ouais,
2: oui, ouais, parce qu'il me semble que j'en ai vu. C'est pour ça.
0: Tu veux bien parler de ton voyage jusqu'à la France? Comment t'as fait pour... Ça doit être un périple extraordinaire, ça.
4: Il ne faut pas tout dire.
0: Non, je ne sais pas.
2: Non, non, oui, sans les indiscrétions.
4: Les réseaux.
2: Est-ce que ça a été compliqué? C'est-à-dire, tu n'as pas pris un billet d'avion à Kaboul?
1: Si,
2: et t'as...
1: C'est exactement ça.
0: Ah, d'accord.
1: En fait, j'avais grâce à un visa, oui.
3: Sous protection de la France,
1: oui.
3: En fait.
0: D'accord.
1: Exact.
0: Ouais.
1: Okay.
4: Mais
1: okay.
4: Est-ce que le fait que tu aies une formation quand même universitaire, que tu aies un métier médiatique, la radio, est-ce que ça... Parce qu'on parlait tout à l'heure des différentes classes, différentes choses qui n'ont pas tous accès aux mêmes choses. Est-ce que ce fait-là t'a aussi un petit peu facilité la tâche? Est-ce que ça a été plus facile peut-être pour toi que pour quelqu'un qui...
1: Ah oui, bien sûr.
4: Ouais, je veux dire,
1: oui,
2: parce
1: que tu avais
2: fait des études,
1: voilà.
2: Tu étais éduqué, tu connaissais...
1: Oui, ça se joue, exactement. Oui.
2: Ça intervient effectivement dans le process.
1: Après, oui, la restriction, ça s'applique sur tout le monde, que ce soit il est éduqué ou pas en Afghanistan.
2: Là-bas, oui,
1: maintenant.
2: Oui, c'est ça. Et est-ce qu'il se... Donc... parce qu'on parle de cette fameuse résistance souterraine en Iran, mais qui, quand elle est un peu sortie, s'est fait massacrer, donc là, qui est très prudente. En Afghanistan, est-ce qu'il en existe un embryon ou pas de résistance?
1: Si, ça existe. Même ces jeunes filles qui sont en train d'étudier en ligne, c'est une résistance.
2: Oui, voilà.
1: Il y a résistance, mais pas autant visible.
2: Voilà.
1: Invisible, peut-être chez eux.
0: Ce n'est pas une résistance peut-être. Armée, c'est une résistance intellectuelle.
1: Exactement. Quoi. Après, ouais. Il y a des résistances armées aussi que ça se produit. Mais pour moi, l'important, c'est la population.
2: C'est la graine qui est semée.
1: C'est exactement ça. C'est grâce à eux qu'on pourrait changer.
2: Mm-hmm.
1: Avec eux, on pourrait changer. Les petits groupes politiques, communautaires, ça fait plus de 40 ans que ça ne marchait pas.
2: Mm.
1: Donc, si on voulait un paix général, il faut que la population soit active.
2: Mm. Et donc, on a évoqué aussi, mais là on va en parler un petit peu plus, d'une autre de tes passions, c'est la photo.
1: Oui,
3: j'avoue.
1: Je ne pensais pas que vous allez parler de ça.
2: Ah, j'ai dit, nous, on est très informés à côté des femmes.
0: Allez, on regarde les yeux d'Alexa. Elle se dit, mais moi, je ne savais même pas tout ça.
2: C'est parce que elle m'a vendu quelques petits trucs
1: avant
2: l'émission.
0: La photo, mais tout ce qu'on a parlé avant, elle nous disait, mais je n'étais même pas au courant.
2: Alors, cette passion, elle est née ici ou tu l'avais déjà là-bas?
1: Elle est née ici, je peux dire, parce qu'il faut savoir qu'en tant qu'exilé, tu vis une période très difficile pour se remettre dans le moment présent. Et l'art, et surtout photographie, c'est quelque chose qui me tient au présent.
2: Mmh.
1: Quand je prends la photo, quand je me focalise sur un sujet, et c'est là que j'oublie le passé et l'avenir.
2: Mmh.
1: Je me vois vraiment au moment de présent.
0: Bah c'est fixer le moment présent. Quoi.
1: Mmh. Oui, voilà, tout à fait. Et je peux dire que envers ces photographies, je peux m'exprimer. Parce que, comme je vous ai dit, j'écrivais des courtes histoires, tout ça. Aujourd'hui, je me sens un petit peu incapable. Parce que mettre des mots, quand tu as passé une période un petit peu difficile, c'est très compliqué de s'exprimer.
2: Mm-hmm. Avec les mots.
1: Avec les mots. Et j'ai commencé à faire des photos pour m'exprimer et pour m'attacher un petit peu sur le moment présent. C'est quelque chose qu'on ne vit pas en tant qu'exilé. On vit soit au passé, soit ailleurs, parce qu'on dit toujours qu'on est moitié chez nos parents,
2: mm-hmm.
1: au pays,
2: et, oui.
1: et la moitié ici, là où on vit. Et grâce à cette photographie que je peux retrouver mes moments de présent et de vie.
2: Oui, parce que là-bas, en Afghanistan, la photo, c'est prohibé. Je crois qu'on n'a pas le droit, de toute façon.
1: Non.
2: Il ne faut pas représenter.
1: Oui, autant. Voilà, oui.
2: Et alors, cette photo, donc tu l'as découverte toute seule. Tu as été dans une association. Tu as eu l'aide d'Alexa, qui, je pense, t'a donné quelques petits tuyaux. Hugui les bons tuyaux, c'est pas Hugui les bons tuyaux, c'est Alexa les bons tuyaux.
1: Après, c'était
4: les belles photos.
1: C'était la source. C'était la source d'inspiration, bien sûr.
2: Ouais.
1: Après, petit à petit, oui, c'est moi qui faisais quelques mois de formation en ligne.
2: Mm-hmm.
1: Et ben voilà, on m'a dit que tu as quand même un regard artistique. Donc
2: ouais.
1: Peut-être ça aussi, ça se joue. Voilà.
4: Et c'est du portrait plutôt, ou plutôt du paysage? Alors, il y a beaucoup de portraits, j'ai vu quand même quelques photos.
1: Oui.
4: Et alors, moi, il y a un truc, alors, je ne suis pas photographe, mais, mm-hmm. Mais j'aime l'image. Et il y a quelque chose qui m'a un petit peu sauté aux yeux, c'est qu'il y a des portraits, mais des fois pas entiers, des fois pas cachés, mais presque.
1: Oui.
4: C'est comme si on n'osait pas regarder. Ou, enfin, il y avait un truc un peu.
2: Ça veut dire quoi, ça?
1: Il faut savoir que aussi, les modèles, ils sont des Afghanes.
4: Oui.
1: Et du coup, peut-être
2: qui
1: montre ce côté que vous voyez, si on vit normalement,
4: oui.
1: on peut dévoiler beaucoup de choses.
2: Ah oui, mais alors.
1: Une liberté.
2: C'est un double jeu. Parce qu'effectivement, la photo que là, qu'Alexandre me montre, ta photo, enfin la photo que tu as prise,
1: ouais.
2: c'est une jeune femme. Qui effectivement, de profil, mais de mi-profil, on
1: oui.
2: ne distingue même pas le profil. Mais par contre, il y a une vitre en face.
1: Exactement.
2: Et il y a un reflet.
1: Oui.
2: Donc c'est le c'est le jeu du reflet.
1: Oui.
2: C'est ça. Ouais, comme le reflet de l'âme.
1: Oui, voilà. Tout
2: c'est
1: à
2: ça
1: fait.
2: Que tu veux dire. Tout et c'est assez saisissant. Parce qu'effectivement, ouais. on voit le premier plan avec ce demi... Ah ben oui, oui, oui.
3: Ah je ouais, fais ouais. ta promo en même temps.
2: Oui, merci. C'est ça. Alors, c'est pas très radiophonique, mais nous, on a le plaisir et l'avantage. Mais c'est normal, on est dans
4: notre
2: radio.
4: Des avantages aussi.
2: Et oui, quand même. On voit les photos. Ah, les mères.
1: Voilà, c'est la journée que je me libère, quoi.
4: C'était dans le métro, peut-être.
1: Oui.
4: Mais on dirait une prison, presque.
1: Ouais. Ah oui, dans le métro.
2: Comme
1: oui,
2: tu
1: c'est
2: dis,
1: bien
2: tu captes le moment. Hein.
1: Exact.
2: Tu es un peu comme Cartier-Bresson ou l'autre, ou Doineau, plutôt Doineau. Voilà.
1: C'est gentil.
2: Non, mais c'est l'idée. Quoique le baiser à Paris, je ne sais plus si c'est Doineau ou Cartier.
3: C'est Doineau.
2: C'est Doineau.
3: Oui.
2: Et c'est pas une vraie instantanée. C'est pas un vrai
3: c'est
2: instantané.
3: C'était une commande.
2: C'est
3: une commande.
2: Ouais. Mais ouais. c'est magnifique. C'est là où il a le talent. C'est qu'on a l'impression que c'est qu'ils sont dans l'instant et qui comme tes photos, l'instant du baiser. Et c'est ça qui est vachement bien fait. Et je présume que donner des cours par internet, bien sûr, écrire des poèmes, même si tu dis que c'est difficile les mots, la photographie,
4: la radio,
2: la radio aujourd'hui, mais ça participe à ta reconstruction.
1: Tout à fait. Peut-être en fait. Une autre vision de Fatima, mais pas Fatima d'avant.
2: Mais toujours la même.
1: La même, la base est la même.
2: Ouais.
1: La base est la même, mais peut-être aujourd'hui, je me sens beaucoup, je peux dire, mature.
2: Oui.
1: Même en...
2: Elle met ça entre guillemets avec ses
1: oui.
2: doigts. Oui. qu'on n'a pas l'image.
1: Sur l'aspect de vie, peut-être. Parce que peut-être avant, en Afghanistan, j'étais une folle qui pensait que de ses rêves. Là, aujourd'hui, je vois vraiment une responsabilité très lourde en moi. pour mon peuple et pour ma famille.
3: Mais en, ça, en c'est même important, temps, ce que tu dis. Je trouve, je me permets que les rêves, tu ne les as pas lâchés pour autant.
2: Non. Voilà. Mmh. Non. On sent qu'ils sont présents hein, quand
3: oui.
2: même. On les sent, les rêves. Oui. Ils sont peut-être un petit peu... Voilà.
1: Un petit peu changé le sens, peut-être.
2: Oui, voilà. Ou alors, ils sont un peu comme les habits d'hiver ouais. que pendant l'été, on met dans le placard, un petit peu. Ouais. Mais ils sont là, on sait qu'ils sont là. Et puis, quand ils font...
1: Je les caresse. Voilà,
2: voilà, c'est ça. Et tu vas les, ressortir ouais. quand ce sera la saison. Oui, parce que Fatema est toujours Fatema. Et je pense que tu es fait d'une expérience de douleur.
1: Oui.
2: aussi,
1: oui.
2: De séparation,
1: oui.
2: et
1: de deuil.
2: De deuil.
4: Oui, mais d'espoir aussi. Quand
1: d'espoir
4: même.
1: Aussi. Voilà. Dans toutes les parties de vie.
2: C'est très bien si parce que c'est un travail d'équipe.
1: Si vous, voulez, si vous voulez, on fait d'espoir, dans le mot farsi, c'est omid. Omid. Même en employant ce mot-là, on ressent quelque chose. Omid. Omid.
0: Après, il faut avoir la volonté quand tu es passé par tant d'épreuves de vouloir t'en sortir, d'avoir encore la volonté de dire il faut que j'aille au-dessus de ça. C'est la résilience terrible. Une résilience terrible.
2: Résilience. Oui, mais quand elle dit, elle se sent portée quelque chose par un devoir. Mmh. Elle a parlé voilà, de devoir ça. Dès le début de l'émission. Hein. Pas de devoir scolaire, mais de devoir.
1: Oui,
2: le devoir. Qu'elle avait, voilà. et on l'a senti pendant toute l'émission. Et est-ce qu'il y a une communauté afghane forte en France enfin, est-ce qu'il...
1: Oui.
2: Et ici
1: Ici, pas forcément, mais à Paris, il y en a beaucoup.
2: Oui, à Paris.
1: Et j'ai des contacts aussi.
3: Il y avait quelques élèves au CADA aussi.
1: Oui, quelques élèves au CADA. Parce que j'ai donné au cours de français bénévolement au CADA aussi. Ouais.
3: On avait les mêmes élèves avec Fatema.
1: Non, j'ai arrêté. Ouais.
2: Et est-ce que vous savez ce qu'ils sont devenus, ces élèves-là?
1: Ces élèves, il faut savoir que les peuples afghans, ils sont très réactifs. Une fois qu'ils ont leurs papiers, ils essayent de trouver du travail
2: oui.
1: pour gagner ils la vie et participer. Ouais. Oui, participer... dans la société.
2: Ça, je l'avais déjà entendu dire, ça.
1: Oui.
2: Ça, ouais. effectivement.
1: Vraiment des forts travailleurs.
2: Ouais.
3: Oui, moi, j'en croisais au Maï, grand restaurant asiatique, oui. La petite supérette
1: exact.
3: À Dax, sur leur vélo aussi pour les livraisons exact, Uber
2: ouais.
3: aussi. Ouais. Je les croisais
2: c'est des,
3: très actifs.
1: Oui, ils sont pas
2: des
1: très
2: des travails
1: actifs,
2: pas faciles.
3: Oui, mais ils prennent.
2: Voilà, ils prennent. Effectivement. Aïe,
0: musique,
2: Serge, l'oiseau de mauvais augure qui nous envoie le jingle de fin.
0: Moi, je veux bien qu'on reste une heure de plus, hein, c'est pas le problème.
2: En tout cas, Fatema, sincèrement, du fond du cœur, c'était un moment assez émouvant.
1: Merci.
2: Qu'on a vécu sur ce plateau de Côte-Sud FM. Et d'ailleurs, je suis un peu ému, là.
0: Ouais,
2: parce que c'est vraiment... On était dans la vérité, on était dans le partage, on était... dans l'humain, et ça c'est bravo.
0: Et puis
1: merci,
0: bravo. On voit à la télé tout ce que Fatema nous a dit. On voit à la télé, mais quand quelqu'un, quand t'as quelqu'un que tu vois, c'est pas pareil, ça prend une autre dimension.
3: C'est
0: inestimable, bien sûr.
1: C'est adorable, merci.
2: Et remercier aussi Alexa, hein, parce que c'est grâce à Alexa que Fatema est ici aujourd'hui.
1: Bien sûr.
2: Donc du fond du cœur, Alexa aussi, merci beaucoup.
3: Merci. Est-ce que je peux glisser une petite dédicace pour notre amie Julie?
2: Julie, on a oublié Julie. Julie. Plein de gros bisous d'ailleurs.
3: D'accord. Voilà, oui.
2: Julie la danseuse, qui n'est pas que danseuse d'ailleurs.
3: C'est ça.
2: Et qu'on espère bien avoir un jour dans notre studio.
3: Il faut aller la chercher.
2: On va venir te chercher. Vous revenez
3: Julie.
2: Quand vous voulez. merci Loïc.
4: Merci de rien. Hein.
2: Alors, sur Côte-Sud FM, aujourd'hui, tout au long de la journée, 11h-12h sur l'étoile, notre émission cinéma, 12h-13h-15, la rediffusion de cette émouvante matinale, 14h-15h, jardin d'Issic, le thème
4: les plantes amies.
2: au jardin. Plantes amies. Ouais. Voilà. On va ça peut-être va. Parler un peu de la chaleur aussi.
4: Oui, aussi. Aussi.
2: Qu'est-ce que j'ai Qu'est-ce qu'on m'a marqué là? Double Impact. Ah oui, Double Impact. Émission partagée avec Port d'Albret FM. 19h-20h Happy Hour. 20h-21h30.
0: Faut pas louper.
2: La
0: hein.
2: Lilo en direct. 23h mini expression session, notre ami DJ, DJ Taleco, et bien sûr, entre-temps, la programmation musicale et toutes les chroniques. Restez à l'écoute de Côte Sud FM 90.3 et côte-sud-fm.fr. Prenez soin de vous et aussi des autres. Bye bye tout le monde.
1: Bye.
0: Merci à vous deux.
1: Merci à vous.

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1: Le cancer de la vessie reste encore méconnu alors qu'il touche chaque année des milliers de personnes en France. Professeur Yann Neuzillet, vous êtes urologue à l'hôpital Foch à Suresnes et vice-président de l'Association française d'urologie. Alors comment définir simplement cette maladie et qui est le plus concerné ?
2: Eh bien, le cancer de la vessie est un cancer qui se développe à partir de la muqueuse interne des voies urinaires et depuis cette superficie intérieure va aller en profondeur envahir progressivement les différentes couches de la paroi vésicale, notamment son muscle, et peut ensuite donner des ganglions métastatiques, voire des métastases viscérales. C'est vraiment un cancer qui est sous-estimé. Ça concerne environ 25 000 nouveaux patients par an. Ça représente le cinquième cancer en France. Ce sont principalement des hommes qui sont touchés, 5 fois plus que des femmes. La moyenne d'âge au diagnostic est 70 ans. C'est une maladie qui évolue assez rapidement. C'est pour ça qu'il ne faut pas retarder le diagnostic.
1: Et quel est le principal facteur de risque ?
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0: Cancer de la vessie. Et si on en parlait, la Minute Santé.
1: Le cancer de la vessie, on en parle peu. Alors forcément, les idées reçues circulent vite. Nous sommes allés dans la rue pour connaître ce que vous en savez vraiment. Et après, on a vérifié et essayé de recadrer. On vous écoute, madame.
2: Moi, j'ai toujours cru que c'était un cancer qui touchait que les hommes, un peu comme la prostate, quoi.
1: Et non, le cancer de la vessie touche aussi les femmes. Il est simplement plus fréquent chez les hommes, environ 5 fois plus. Mais il est souvent diagnostiqué plus tard chez les femmes. Il ne faut donc surtout pas passer à côté des

0: Les signes qui doivent alerter, notamment le sang dans les urines, qui peut parfois être banalisé, en particulier au sein de la population féminine.
1: Le cancer de la vessie, j'ai l'impression que c'est un cancer rare. On n'en entend jamais parler.
0: Eh bien non. En fait, le cancer de la vessie fait partie des cancers les plus courants. En France, on compte environ 20 000 nouveaux cas par an, ce qui en fait le cinquième cancer le plus fréquent chez les hommes. S'il est moins connu, c'est surtout parce qu'on en parle moins. Mais en pratique, les médecins en voient régulièrement, d'où l'intérêt d'être sensibilisés sur cette maladie.
2: Bon, le tabac, je savais que c'était mauvais pour les poumons, mais pas pour la vessie, non ?
0: Au contraire, le tabac est le principal facteur de risque du cancer de la vessie. Les substances toxiques passent dans le sang, sont filtrées par les reins, puis se concentrent dans l'urine et irritent la vessie. Le tabac est impliqué dans plus de 50% des cancers de la vessie. 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
1: Il est 11h.
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3: Bonjour, bienvenue sur Côte-Sud FM, c'est votre émission Sur l'étoile, votre rendez-vous mensuel consacré au 7e art. Pendant le tournage des 10 commandements et de la scène de la mer Rouge, Cécile B. DeMille voulut un effet spectaculaire très réaliste. Pour obtenir l'impression d'immensité et de panique, des milliers de figurants furent rassemblés sur le plateau et sur les plages environnantes. L'un des moments les plus mémorables concerne Charlton Heston, qui jouait le rôle de Moïse, qui, pour donner plus d'authenticité à sa performance lorsqu'il marche devant la mer, refusa d'utiliser des doublures et insista pour traverser lui-même les zones boueuses et instables. À un moment, il s'enfonça dans la boue jusqu'à la taille et dut être aidé par plusieurs techniciens et figurants pour en sortir. Mais il continua la prise après s'être remis en position sans que la caméra de Cécile B. DeMille s'arrêtât. Et ce dernier apprécia le dévouement et le réalisme de l'acteur et conserva cette prise, estimant qu'elle renforçait la crédibilité de la scène, comme quoi, quand la réalité rejoint la fiction, hein, c'est évidemment les 10 commandements, c'est le premier blockbuster qui est sorti en 1950. Allez, au programme de cette émission, vous saurez tout sur une interview de Laila Badet, qui est une productrice et qui a produit un documentaire sur une danseuse étoile. On s'en suivra un documentaire, évidemment, de l'histoire du cinéma sur l'étoile. Et bien, cette fois-ci, c'est la petite guerre que se faisaient les deux magnats du cinéma français, Monsieur Pathé, Monsieur Gaumont, ils sont terminés une fois par semaine. Ils se rencontraient à Monaco à la fin de leur vie pour déjeuner ensemble. Et ça, c'est dans le cadre, évidemment, de la découverte du cinéma. Nous reviendrons aussi sur les festivals de cinéma de ce mois-ci, les castings et le box-office. Voilà pour ce qui est de ce programme. Allez, installez-vous confortablement. Vous êtes sur l'étoile et durant une heure, plongez et célébrez le cinéma. 1, 2, 3 et c'est parti.
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3: Avant de commencer, Sur l'étoile voudrait rendre hommage à Nathalie Baye, disparue le mois dernier. Nathalie Baye, qui était née le 6 juillet à Manneville, dans l'Eure, diplômée du Conservatoire National Supérieur d'Art Dramatique. Elle débute au théâtre en 1970 et au cinéma en 1972. On l'a remarqué dans Faustine et la belle été de Nina Campanese, puis en 1973 dans La nuit américaine, le très beau film de M. François Truffaut, Brève rencontre à Paris de John Wyse. Et ses choix artistiques lui permettent de tourner avec les réalisateurs tels que Claude Chabrol, Maurice Pialat, Jean-Luc Godard, Bertrand Tavernier, Bertrand Blier et Steven Spielberg. Avec une filmographie de plus de 80 films, Nathalie Baye est l'une des actrices les plus prolifiques et polyvalentes du cinéma français. Nous écoutons un extrait d'interview qu'elle avait effectué au Festival d'humour de Liège. Évidemment, cette émission lui est dédiée.
5: Mais je ne chante pas sous la douche, je me lave. Mon meilleur souvenir, peut-être, c'est le premier engagement. En définitive, j'ai commencé avec un formidable réalisateur qui est François Truffaut et j'ai découvert mon métier comme ça. Peut-être de prendre le temps d'écrire des souvenirs, ça paraît idiot ce que je dis, mais des souvenirs de mon métier. Les gens sont... Ouais, ils sont gentils, ils sont beaucoup moins nerveux que dans certaines villes que je connais très bien. La gentillesse, c'est quelque chose de très important.
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3: Allez, box office de ce mois-ci. Alors, qu'est-ce qui marche bien et qu'est-ce qui marche bien en France? Alors, sachez que Le Diable s'habille en Prada 2 a dépassé le million d'entrées pour un budget de 100 millions de dollars. Tiens, j'aime bien vous dire un peu les budgets des films. Ça donne un peu un ratio. Michael Jackson avec un million de... Michael tout court, avec un million d'entrées, avec un budget de 200 millions de dollars. On continue avec les plombiers les plus connus de la planète. Super Mario Galaxy, le film. Avec plus de 600 à 700 000 entrées, avec 110 millions de dollars, ça c'est le budget. Juste une illusion, film français avec 300 000 entrées, avec 15 millions de dollars. Ben, on passe sur les films français. une grosse différence. Bagarre, avec 200 000 entrées, avec 11 millions d'euros hein, de budget. Compostelle, avec plus de 200 000 entrées, avec 6 millions de budget. Vivaldi et moi, avec 100 000 entrées et un budget de 5 millions. Cocorico 2, avec 100 000 entrées et un budget de 11 millions. Le réveil de la momie, avec 65 000 entrées et un budget de 22 millions. Et Drama, avec 28 millions de budget et presque 70 000 entrées en France. Voilà pour ce qui est des films du top 10, hein, du top 10 de tous ces films qui sont sortis en France. On peut quand même dire que c'est les films américains qui tiennent le haut du pavé, bah, une fois n'est pas coutume, mais quand même les Super Mario. Alors quoi que Super Mario a été créé par un studio français, donc on a quand même, on peut dire Cocorico. Bon, après il y a Michael qui... Bah, c'est qu'on aime ou qu'on n'aime pas, on va voir le film. Donc, ce sont des films qui sont incontournables. 200 millions de budget quand même pour un film comme ça. Donc, bah, visiblement, aux États-Unis, il ne fonctionne pas forcément très, très, très bien. Bon, l'engouement envers Michael Jackson n'est pas forcément reconnu. Mais voilà, c'est comme ça. Allez, vous êtes sur les antennes de Côte Sud FM et on continue avec la suite.
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3: J'avais envie de vous faire découvrir une histoire extraordinaire, comme quoi tout est parti de chez nous avec le combat de deux majors de production de cinéma. Alors c'était la major Gaumont et la major Pathé. Et ce reportage vous est présenté par Totoscope. C'est un youtubeur qui nous a donné l'autorisation de passer son reportage. Hein. Alors, et retrouver l'histoire du cinéma en général, donc des films, des séries, des acteurs, réalisateurs, des producteurs et techniciens. On parle de tout sur cette chaîne, vraiment, et tant que ça touche le grand écran. Et vous pouvez évidemment retrouver Totoscope sur Instagram, TikTok, Facebook, Spotify en podcast et Letterboxd. Voilà pour ce qui est de ce youtubeur et puis de ce monsieur qui fait des podcasts. Et maintenant, place vraiment, allez, pendant une bonne petite demi-heure, vous allez tout savoir sur la guéguerre que se faisaient Pathé et Gaumont. Oh, c'était quand même... C'était des gens qui s'aimaient bien quand même dans l'ensemble. Voilà, c'est parti. Essayez, vous êtes sur les antennes de Côte Sud FM.
0: Parmi les 33 personnes qui assistent à cette première projection au Grand Café de Paris, est présent un certain Georges Méliès, un magicien qui cherche constamment de nouveaux procédés pour améliorer ses spectacles. Il va être le premier à comprendre tout le potentiel de cette invention et à créer ses propres œuvres. Il sera le pionnier de la mise en scène, du trucage et de la narration cinématographique. Il peut même être considéré comme le premier réalisateur et producteur au sens où on l'entend aujourd'hui. En 1897, il construit à Montreuil le premier studio de cinéma d'Europe. Il souhaite en effet pouvoir continuer à produire même en hiver et construit donc une sorte de serre dans laquelle il développera beaucoup de techniques qui sont encore utilisées aujourd'hui. Certains le considèrent comme le père des effets spéciaux et de la fiction cinématographique. Il testera de nombreux trucages et sera un véritable metteur en scène en créant des films souvent poétiques dont certains s'inspirent notamment des œuvres de Jules Verne. Il sera également le premier à réaliser un film engagé militant pour Dreyfus dans l'affaire Dreyfus. Son film le plus connu, réalisé en 1902, dure 15 minutes, ce qui est énorme pour l'époque, Le Voyage dans la Lune. Ce sera en quelque sorte le premier succès de science-fiction et d'ailleurs de nombreuses copies illégales circulent, c'est un des films les plus piratés de l'époque. Méliès faisait tout, écriture, réalisation, production, construction des décors, dessin des costumes, diffusion des films et vente aux forains. On parle alors de films de trucage et il en réalise au total plus de 500. Sa société, Starfilm, connaîtra un immense succès qui sera stoppé lorsqu'elle ouvre un bureau à New York et permet à Thomas Edison de l'attaquer en justice pour utilisation de contrefaçon de sa pellicule 35 mm. Il fait alors saisir les copies des films tournés par la Starfilm et peut en toute légalité projeter ses copies et les ajouter à son catalogue. Ça mènera petit à petit la Starfilm à la faillite. Ses films sont alors soit brûlés par Méliès lui-même dans un accès de colère, soit vendus au poids et fondus pour en extraire les matériaux afin de fabriquer les talons des chaussures des soldats de l'armée française. Et oui, on savait recycler à l'époque. Ironie de l'histoire, la plupart des copies qu'il nous reste de Méliès sont celles saisies par Edison aux États-Unis. Il finira sa vie en tenant une boutique de jouets Garmont Parnasse et son histoire est notamment racontée dans l'excellent film de Martin Scorsese, Hugo Cabret. Mais outre Méliès, qu'on peut qualifier d'artisan du cinéma, deux autres Français vont très tôt s'intéresser à cette invention. L'un d'entre eux était d'ailleurs lui aussi présent à la première projection du cinématographe. Fils de charcutier, Charles Pathé est bourré d'ambition. Il part dès ses 25 ans en Argentine pour tenter de faire fortune dans ce qui est alors un nouvel Eldorado. Ce sera un échec et il rentrera en France pour se lancer dans différents métiers, certains plus légaux que d'autres, il fera notamment de la contrebande. Mais à 30 ans, il est fauché, sa carrière et ses ambitions sont dans une impasse. C'est alors qu'il découvre en 1894 le premier appareil de reproduction sonore de l'histoire, le phonographe de Thomas Edison, toujours lui. Il en achète alors un à crédit et devient forain, faisant le tour des villes et villages pour présenter ce nouvel appareil au public. Et ça marche, son premier business est enfin lancé. Une nouvelle invention de Thomas Edison, le kinétoscope, qui va inspirer le cinématographe des Frères Lumière, fait alors son apparition en France. Charles Pathé va donc reproduire sa stratégie avec ce nouvel appareil qui permet de visionner des images en mouvement, les premiers films, comme les appelle Edison. Puis vient le fameux 28 décembre 1895, date officielle de l'invention du cinéma. Suite à cette projection, Pathé est convaincu, les vues photographiques animées sont l'avenir. Sans rien y connaître, il décide de se lancer.
1: Oublie que t'as aucune chance, vas-y fonce.
0: Au même moment, un autre entrepreneur prend la même décision. Fils de domestique, Léon Gaumont est quant à lui un brillant élève qui doit malheureusement interrompre ses études à cause des difficultés financières de sa famille. Passionné de science et de technique, il réussit tout de même à suivre des cours du soir sur ces sujets. Il va petit à petit devenir directeur d'une usine de lampes, puis en 1894, directeur du comptoir général de la photographie qu'il va même racheter grâce à la dot de sa femme qui, elle, est issue d'une famille bourgeoise. Il donne alors son nom à l'entreprise et essaie de mettre au point un appareil capable de reproduire le mouvement, mais c'est trop tard, deux frères lyonnais l'ont devancé. En 1896, les frères Lumière sont incontestablement les maîtres du cinéma. Leurs opérateurs parcourent la planète pour enregistrer les paysages et les habitants du monde entier et pour leur projeter ces images. Mais Pathé et Gaumont, deux hommes au profil diamétralement opposé, n'ont pas dit leur dernier mot. Totalement autodidacte, Charles Pathé se lance dans le tournage de films qu'il commercialise. Il devient producteur. Et il a un avantage sur ses concurrents, c'est un ancien forain. En effet, à cette époque, les salles de cinéma n'existent pas. Ce sont les forains qui vont diffuser le cinématographe de village en village. Cette exploitation foraine va durer grosso modo jusqu'à la guerre 14-18, même si certains vont continuer jusque dans les années 30. Dans d'autres pays, cette pratique a duré beaucoup plus longtemps, comme en Inde où elle existait encore il y a quelques années seulement. La plupart des premiers films qui sont venus jusqu'à nous sont justement ceux qui ont été conservés par des familles de forains. Le commerce du cinéma s'organise donc autour de la vente de ces copies de films. Les forains achètent la propriété des vues animées aux producteurs et usent les bobines jusqu'à ce que les copies soient trop abîmées. Pathé, connaissant bien ce secteur, va réussir à s'imposer.
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0: À l'opposé, Léon Gaumont s'intéresse surtout à la technique. C'est davantage un ingénieur industriel qu'un commerçant. Il fabrique ses propres appareils, car dans les années qui suivent la création du cinématographe, des centaines de brevets sont déposés pour des appareils similaires. Ceux de Gaumont ont du succès et il va même suivre le président Félix Faure dans ses déplacements pour le filmer. Dans le but de mettre en avant la qualité de ses appareils et de créer du contenu pour donner envie de les acheter, il va lui aussi se lancer dans la production de vues animées. En fait, c'est sa secrétaire, Alice Guy, qui réussit à le convaincre de la laisser réaliser des films pour promouvoir les caméras Gaumont. Il accepte à condition qu'elle le fasse en dehors de ses heures de travail. Bah oui, faut pas pousser non plus. Avec La Fée aux Choux en 1896, elle devient la première femme réalisatrice de l'histoire. Ce film d'une durée de 50 secondes est un succès et elle est alors promue. C'est elle qui pendant une dizaine d'années va gérer la production et la réalisation des films Gaumont avant plus tard de devenir la première femme à créer sa propre société de production, Solax Company, aux États-Unis. Mais alors que Pathé et Gaumont commencent à s'imposer dans leurs nouvelles activités, ils vont, comme tout le secteur cinématographique, connaître un temps d'arrêt en 1897. Cette année-là, le cinéma, qui à ses débuts est regardé avec snobisme par la bourgeoisie, va être encore plus mis à mal par un événement tragique. À cette époque, les bobines sont fabriquées à base de nitrate de cellulose, une matière extrêmement inflammable. Et le 4 mai 1897, lors d'une vente de bienfaisance au bazar de la Charité, une séance de cinématographe tourne à la tragédie lorsqu'un incendie se déclare. Il fera au total 120 morts, en grande majorité des femmes de la bourgeoisie, dont la propre sœur de l'impératrice Sissi. Ça va faire la une des médias de l'époque et le cinéma va être clairement visé. Sous la pression de la haute bourgeoisie, les projections vont être suspendues et on pense alors que c'est la fin du cinéma. Pathé va se recentrer un temps sur le commerce de phonographes et Gaumont, lui, travaille sur la sécurité des appareils pour éviter que ce genre de drame ne se reproduise. Puis, avec l'assurance que la sécurité des spectateurs est garantie, les projections vont reprendre et la course en avant du cinéma va repartir de plus belle. Pathé va se relancer dans la production et va même construire ses propres studios. Gaumont, quant à lui, continue d'innover. Il tourne en 1902 la première Phonoscène, un film synchronisé à un enregistrement sonore.
6: Le train va partir, tu vas nous le faire rater. 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
0: Il devient en quelque sorte l'inventeur du cinéma parlant, même si cette technique est encore très laborieuse et surtout très chère. Elle n'a donc qu'un intérêt purement scientifique et le cinéma muet a encore de longs jours devant lui. Pour Pathé, en revanche, le cinéma n'est qu'un business. Il n'hésite pas à proposer des faits divers sanglants pour attirer le public. Gaumont critique ses méthodes, mais finira par les reproduire lui aussi, même s'il ne s'intéresse toujours pas à l'aspect créatif du cinéma, qu'il délègue à Alice Guy, puis plus tard à Louis Feuillade, qui deviendra un des réalisateurs stars de l'époque, en adaptant notamment la série littéraire Fantomas. Pathé recrute lui Ferdinand Zecca, qui va produire plus de 500 films par an. C'est rendu possible grâce à un processus très industriel, très vertical. En laissant peu de marge de manœuvre aux réalisateurs, la production est simplifiée et tous les films ont un style Pathé bien défini. Au début du XXe siècle, la France domine l'industrie cinématographique mondiale. Elle compte plus de 50 sociétés de production, dont ces deux géants que sont devenus Gaumont et Pathé. Ils sont tous les deux conscients qu'ils doivent sans cesse renouveler leur programme. Ils font des films à la chaîne en reproduisant des formules rentables. L'un comme l'autre produit par exemple des reportages d'actualité à travers le monde qui vont lancer le concept des pages d'actualité diffusées avant les séances et qui va durer jusque dans les années 60, devenu obsolète avec l'arrivée massive de la télévision. Le fameux Pathé Journal est notamment célèbre pour ses potins et son voyeurisme, une sorte d'avant-goût de la télé-réalité et des émissions à buzz d'aujourd'hui. Ils filment désormais dans leurs studios respectifs, la Cité du film à Vincennes pour Pathé et Sur les buts de Chaumont pour Gaumont. Ils vont aussi créer les premières superstars de l'histoire du cinéma. La première star internationale est un Français, Max Linder, qui réalise ses propres films dans lesquels il joue.
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0: Il donnera son nom à une des salles de cinéma les plus renommées de Paris et son personnage de dandy burlesque inspirera un certain Charlie Chaplin. C'est Pathé qui fait sa promotion et c'est lui aussi qui fera d'une vedette du théâtre, Miss Tinguette, une star de cinéma et une icône de la belle époque. Toujours aussi visionnaire, il va créer le premier réseau de salles dédié uniquement au cinéma qui jusqu'alors est toujours itinérant, les Omnia Pathé. Il sera aussi le premier à diffuser des épreuves sportives avec notamment le Tour de France qui naît en 1903. Mais son vrai coup de maître a lieu en 1907. Jusqu'alors, Gaumont et Pathé, comme toutes les sociétés de production de l'époque, font face au même problème, la contrefaçon. Des copies illégales de leurs films sont vendues partout. Ils décident alors d'incruster leurs logos respectifs, le coq Pathé et la marguerite Gaumont, sur chacun de leurs films. Mais les pirates trouvent la parade en recadrant les films pour sortir l'emblème de l'image. Ils décident alors d'intégrer directement leur logo dans les films, sur les décors, mais cela ne décourage toujours pas la contrefaçon. C'est alors que Charles Pathé a une idée qui va tout changer. Au lieu de vendre ses films aux gérants de salles et aux forains, il décide plutôt de leur louer. Et ça va complètement chambouler la manière d'exploiter les films. Ça limite la contrefaçon et par la même occasion, Pathé crée le premier réseau de distribution de films mondial. Il détient alors un monopole sur toute la chaîne, de la production à l'exploitation. Les équipes Pathé tournent désormais les films Pathé dans les studios Pathé avec des caméras Pathé sur de la pellicule Pathé. Les bobines des films sont tirées dans les usines Pathé pour être diffusées dans le réseau de salles Pathé qui sont équipées de projecteurs Pathé. Gaumont va immédiatement adopter la même stratégie. Et d'ailleurs, il ne fait pas que copier son éternel rival, car même s'il applique toutes les idées géniales du leader mondial, il est lui aussi précurseur dans certains domaines. Et lui n'est pas intéressé que par la rentabilité, c'est aussi un inventeur qui adore les nouvelles techniques. Il va produire les premiers dessins animés créés par Émile Coll, qui sont très coûteux à réaliser. Il va aussi produire les premiers films en couleur, mais là encore, comme pour la sonorisation, le processus est très cher et ne se diffusera pas. Le cinéma restera en noir et blanc pendant encore longtemps. Mais toutes ces inventions ne sont pas vaines, puisqu'elles apportent du prestige à Léon Gaumont et à sa marque. Il ouvre en 1911 la plus grande salle de cinéma du monde. 3500 places, un orchestre, un décor luxueux, le Gaumont Palace devient un endroit à la mode et contribue à l'intérêt croissant de la bourgeoisie pour ce divertissement du peuple qu'est encore le cinéma. Au début de l'année 1914, Pathé et Gaumont sont les leaders mondiaux et représentent même 90% du marché du cinéma européen. Un événement va alors tout changer. Le 1er août 1914, la Première Guerre mondiale est déclarée. La manœuvre des usines part au front, la nitrocellulose, matière première des pellicules, est réquisitionnée pour être transformée en explosif. Gaumont et Pathé vont alors recycler leurs usines pour produire du matériel militaire et ils vont tourner des films de propagande pour soutenir l'effort de guerre. Même s'ils continuent leur activité grâce à leur présence à l'étranger, ils vont perdre leur leadership. Après la guerre, Charles et Léon vont petit à petit se retirer des affaires et prendre une retraite bien méritée sur la Côte d'Azur. Les deux rivaux qui ont toujours refusé de se rencontrer vont alors se côtoyer par l'intermédiaire de l'inventeur du cinéma. Louis Lumière, Charles Pathé, Léon Gaumont, les trois personnes qui ont fait du cinéma une industrie florissante, vont alors devenir amis. Pendant ce temps, le cœur de cette industrie traverse l'Atlantique, car le cinéma est devenu au début du XXe siècle un vrai loisir de masse aux États-Unis. John Harris, un entrepreneur de spectacle, va avoir l'idée d'en faire un loisir très bon marché. Le prix de la place est de 5 cents, soit la plus petite pièce de monnaie américaine, surnommée le nickel. Ces salles vont alors s'appeler des Nickelodeons, du nom de cette pièce de monnaie, et d'Odéon, qui signifie théâtre en grec. C'est un succès fou. Entre 1905 et 1910, le nombre de salles est multiplié par 1000 pour atteindre environ 10 000 contre 300 en France. Et chaque semaine, plus de 16 millions d'Américains vont dans ces Nickelodeons, dont beaucoup d'immigrés pauvres et analphabètes qui apprécient ces spectacles muets et facilement compréhensibles. À cette époque, aux États-Unis, tout ce qui touche au cinéma se passe à New York, près des puissantes banques qui financent cette nouvelle activité. Elle est alors dominée par un homme qui, après avoir raté de peu le statut d'inventeur du cinéma, est devenu le plus gros producteur du pays, Thomas Edison. Il fonctionne alors en véritable tyran avec ses concurrents, pour la plupart des immigrés juifs d'Europe de l'Est sans un sou, qui se sont lancés dans les Nickelodeons, puis dans la production de films. Pour fuir l'emprise d'Edison, il quitte New York et s'installe dans un endroit encore inconnu, presque désertique et inhabité de la côte ouest américaine, Hollywood. Ils y créeront les plus grands studios actuels et écriront une nouvelle page de l'histoire du cinéma, mais ça, ce sera pour une prochaine vidéo. En attendant, dis-moi en commentaire ce que tu penses de cette vidéo et de l'histoire de Gaumont et Pathé. Abonne-toi, ça me ferait super plaisir. Et sache que je suis maintenant également présent sur Instagram et sur TikTok, les liens sont dans la description. Enfin, n'oublie pas de cliquer sur le petit pouce bleu et de partager la vidéo. A très vite, n'oubliez pas d'aller au cinéma. Ciao, ciao.
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3: Allez, c'est le moment de retrouver les festivals de notre région. Alors, évidemment, du 13 au 24 mai, il y aura le Festival de Cannes. Alors, inutile de vous dire qu'en compétition, il y a entre autres quelques films très, très intéressants, puisqu'il y a Vénus électrique de Pierre Salvatori, qui est en hors compétition. Il y a le retour de Monsieur Pedro Almodovar avec Amarga Navidad. Et La vie d'une femme de Charline Bourgeois-Taquet. Il y a aussi Bola Negra de Javier Calvo. Vous pourrez voir L'Inconnu, encore un film français en compétition de Arthur Harari. Garance de Jeanne Herry. Et enfin Notre saut de Emmanuel Mar. Et tout ça, c'est en compétition, hors compétition. Alors attention, hors compétition, il y a des films qui vont aider poids lourds surtout. On commence par La bataille de Gaulle, et c'est la première partie, de L'âge de fer, de Antonin Baudry, qui raconte évidemment les péripéties de Charles de Gaulle pendant la guerre, la Deuxième Guerre mondiale. Karma de Guillaume Canet, c'est le retour au cinéma de Guillaume Canet. Diamant de Andy Garcia, eh oui, le monsieur Andy Garcia qui jouait évidemment dans... dans Le Parrain. Abandon de Vincent Garand. Il y a aussi Objet du délit de Agnès Jaoui. C'est le retour de au cinéma de Agnès Jaoui. Et Air Private Air de Nicolas Winding. Ça, c'est des films hors compétition. Voilà pour ce qui est de ce festival de Cannes qui aura lieu, je vous le dis, à partir du 13 mai jusqu'au 24 mai. Et on ira faire quelques petits reportages puisque je vais aller sur place personnellement assister à ce festival. Donc je reviendrai avec quelques reportages. Vous pourrez voir aussi du côté de Saint-Nazaire un festival qui s'appelle le 11e festival de cinéma zone portuaire. Il y a aussi le 11e festival documentaire On vous ment, c'est à Lyon et c'est à Villeurbanne. Du côté de Perpignan, il y a Confrontation 61, c'est le festival à Perpignan. Hein. Alors c'est du 6 au 10 mai. De 6 au 9 mai, il y a le CLAP, 3e festival du cinéma à Sommières, cette fois-ci. Oh, bah, c'est pas loin d'Arles. Doc des Cévennes, c'est le 25e festival international du documentaire des Cévennes. Et le 25e festival Danner, un festival de cinéma muet, bien entendu, un festival de cinéma muet dans les Hautes-Pyrénées. Et il y a le 45e festival international Jean Rouch. Eh bien, c'est quand ? Eh bien, c'est du 12 au 23 mai et ça se passe à Cannes cette fois-ci. Et justement, tiens, tant qu'on est là, on va retrouver la présidente hein, de ce festival qui nous parle de ce festival, Madame Nathalie Lucas, et qui parle avec amour de ce festival de documentaire. Vous allez voir et j'ai envie de vous le faire découvrir, ce festival. Vous êtes sur les antennes de Côte Sud FM et tout va bien.
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7: C'est justement la capacité de faire ressentir aussi avec notre cœur, avec notre âme, des connaissances scientifiques. Et je crois que c'est ça la spécificité de Jean Rouch et c'est ça la spécificité du festival, c'est de faire connaître des choses que personne ne connaît de cette manière-là et de les faire connaître de façon à ce que les gens en ressentent toute l'humanité de ce que nous voulons proposer.
8: Alors les 30 films retenus cette année sont tous révélateurs de crises, quelles qu'elles soient finalement, qu'elles soient écologiques, sociales, humaines, culturelles. Est-ce que le documentaire est en fait le miroir de la société dans laquelle on vit ?
7: Oui, tout à fait, mais c'est un miroir un peu différent de celui qu'on a l'habitude de voir. Justement, il va toujours choisir des facettes qui sont inhabituelles. Et je crois que tous ceux qui viennent au festival, ils en ressortent en disant « mais j'ai jamais entendu ça, je savais pas ça ». Évidemment, j'en avait éventuellement entendu parler, mais comme ça, ils sont assez fascinés. C'est souvent une révélation pour eux. L'idée, c'est de vraiment être un lieu de discussion, un lieu de débat, un lieu où on parle de toutes sortes de sociétés et également évidemment de cinéma. Comment on fait du cinéma ? C'est un lieu de rencontre entre des cinéastes qui sont réellement des intermittents du spectacle, et pour ainsi dire, et puis des chercheurs qui font aussi du cinéma. Et cette rencontre-là...
8: Et du public aussi.
7: Et du public, évidemment. De plus en plus nombreux. Et du public qui vient justement rencontrer à la fois les cinéastes et les chercheurs qui discutent à la fin de chaque film. Et ça, c'est l'une des spécificités de notre
8: festival. Et c'est ce qui fait toute la richesse de ces échanges, en fait.
7: En plus, c'est gratuit.
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1: Allez, c'est le moment de retrouver évidemment nos castings du mois avec un film qui s'appelle Foudre de Arnaud et Marie Larrieux avec Afzia Herzi, et ça va se passer dans les Pyrénées Atlantiques. Alors donc c'est pas très loin de chez nous, attention. Donc Foudre est le nouveau long métrage réalisé par Arnaud et Jean-Marie Larrieux. Donc c'est le tandem de cinéastes reconnus pour leur univers singulier mêlant sensualité, nature et quête existentielle, coproduit par Arte France et Cinéma et distribué par Pyramide Distribution. Donc le film bénéficie du soutien de l'avance sur recette de l'UCNC et de la région Nouvelle-Aquitaine. Mais c'est la nôtre. L'histoire suit l'histoire de Jeanne qui est bergère dans une vallée sauvage des Pyrénées, qui découvre que son ami de lycée qui est accusé de meurtre de son voisin et se retrouve entraîné dans une histoire passionnelle et très inattendue. Ça s'appelle Foudre, hein. Alors, pour ce film, qu'est-ce qu'on recherche ? On recherche plusieurs profils. Le premier, on recherche le profil d'une jeune fille, un profil de femme qui s'appelle Jeanne, hein, une fille qui aura 16 ans, d'origine tunisienne ou algérienne, peau mate, cheveux longs et aucune exigence de jeu exigée. Donc, il faudra qu'elle ait pas forcément d'être une actrice. Et on cherche aussi un profil de garçon de 16 ans, tout type de physique. Alors le planning de tournage, c'est très simple, c'est fin mai et mi-juillet en 2026, et ça sera évidemment aux Pyrénées Atlantiques, près de chez nous. Pour postuler, vous n'avez qu'à vous renseigner et aller écrire une petite fiche sur Figurant, tout simplement. N'hésitez pas à faire un petit coucou du côté de Figurant et vous allez peut-être devenir une grande star internationale grâce à Sur l'Étoile, qu'on se le dise haut et fort.
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1: Allez, c'est le moment de retrouver sur les antennes de Côte Sud FM Laila Badé, qui est productrice et qui a monté sa petite maison de production qui produit plein de films. Donc vous pourrez voir entre autres quelques films sur France Télévisions et ce dernier qui est diffusé entre autres au cinéma L'Albret, qui a été diffusé plutôt pour le cinéma L'Albret en version longue, c'était au mois de mai. Et on découvre la vie de Mathilde Fousteil, qui est une danseuse étoile de l'Opéra de Bordeaux. Alors, c'est sa vie. Hein, et grâce à Laila Badé, eh bien, elle l'a suivie pendant plus d'une année. Et elle a réalisé ce très, très beau documentaire sur sa vie. Voilà, vous êtes sur les antennes de Côte Sud FM. Allez, alors, attention, une petite particularité. C'est que le mois prochain, on retrouvera évidemment Laila Badé avec une autre interview, mais cette fois-ci, elle nous parlera de son métier de productrice. Voilà, vous êtes sur les antennes de Côte Sud FM et tout va bien.
2: On revient sur la dernière production là, qui va sortir ce mois-ci, mm-hmm, sur nos écrans. Enfin, sur les écrans.
3: Ouais. France 3, Nouvelle-Aquitaine, et puis sur France.tv. Ouais,
2: qui va parler de Mathilde Fousteil.
3: Oui.
2: Donc, c'est un film que tu as réalisé, enfin, que tu as produit.
3: Produit.
2: Donc, qui raconte l'histoire de Mathilde, qui est, alors, on le rappelle comme ça rapidement, hein, qui est une danseuse étoile. Mmh. Hein, danseuse étoile qui habite près de chez nous, là, ici, dans une belle région, et qui a parcouru le monde, et à un moment, on s'arrête sur elle. Pourquoi cette envie de s'arrêter sur elle, mis à part le fait que c'est une danseuse étoile et qu'on a beaucoup envie d'en parler, mais c'est logique, mais pourquoi cet éclairage ?
3: Alors, le film retrace pas l'histoire de Mathilde, c'est-à-dire que c'est pas une biographie.
2: Ouais.
3: C'est pas
2: l'approche, c'est pas la biographie.
3: L'approche, c'est pas la biographie.
2: C'est la danse.
3: L'approche, c'est une danseuse qui, avec tout ce bagage, donc Opéra de Paris, San Francisco Ballet, danser sur les plus grandes scènes du monde, dans les plus grands rôles, danseuse étoile, talent fou, enfin voilà. Elle revient à Bordeaux. Donc déjà, moi, quand je la suivais, j'ai tout suivi son parcours, tout ça, sur Instagram notamment, parce qu'elle est très active sur les réseaux. Je me suis dit, ah, ok, elle revient à Bordeaux, il y a un truc,
2: ouais,
3: qui est ce mouvement du retour, moi, qui est un thème qui me parle. Tiens, ça m'intéresse déjà comme histoire à raconter. Et puis surtout, quand elle est revenue, elle a eu la malchance de se blesser,
2: ouais,
3: très gravement. Une blessure qui aurait...
2: C'est un métier très éprouvant.
3: Oui. Ah bah oui.
2: Très, très éprouvant.
3: Bah c'est une athlète de haut niveau. Enfin, les danseurs sont des athlètes.
2: Ce sont des athlètes
3: on
2: de haut
3: oublie
2: niveau.
3: Que ce sont des sportifs de haut niveau, mais ce sont des sportifs de haut niveau. Ils
2: accomplissent et moi, la chose qui m'avait étonné quand elle est venue, c'est qu'ils sont en permanence avec la douleur. Ils vivent avec la douleur en permanence.
3: Oui.
2: Permanence, c'est une douleur permanente.
3: Ouais. Bah, c'est une j'allais dire maltraitance. Oui et non, du corps, c'est simplement qu'ils se demandent une discipline de chaque instant et ils sont tout le temps dans une forme d'excellence, en fait, de recherche d'excellence. Donc oui, il y a de la douleur au quotidien. Et cette blessure qu'elle a dû affronter quand elle est revenue, vraiment au tout début de son retour à l'Opéra de Bordeaux, au Ballet de Bordeaux, c'est une blessure qu'elle a eue à 38 ans. Donc quand même, c'est un âge qui commence à être critique.
2: Ça commence, c'est le début de la fin d'une carrière.
3: Ça commence à être le début de la fin, même si les danseuses étoiles à l'Opéra de Paris, par exemple, vont jusqu'à 42 ans.
2: Ouais.
3: Bon, normalement, la blessure qu'elle a eue, c'était quasi sûr qu'elle ne pouvait pas remonter sur scène, en tout cas pas à ce niveau-là. Voilà. Et en fait, moi, ce qui m'a percuté, c'est sa volonté à elle. Ouais. À ce moment-là, elle a dit, en fait, moi, je ne m'arrête pas, je n'ai pas fini.
2: Ouais. Je n'ai pas fini de montrer des choses.
3: Je n'ai pas fini, en fait. Je n'ai juste pas fini de danser et je ne veux pas finir comme ça non plus. Et moi, ça m'a vachement parlé. C'est à ce moment-là qu'on est rentré en contact et que l'idée de ce film est venue. Donc, l'idée du film, au départ, est-ce qu'il est là, c'est pas la carrière de Mathilde, même si on en parle et qu'elle l'évoque et tout ça, c'est vraiment revenir. Revenir et danser encore. Et c'était ça qui a animé le début du film. Le moteur, c'est le moteur du film, c'était ça. Et après, il se trouve que au cours du film, parce qu'il y a quand même presque 18 mois de tournage, au cours du
2: Comment s'est passé le tournage ?
3: Bah, hyper bien, hyper fluide, parce que le réalisateur, donc Thibaut Sève, il s'est mis vraiment dans les pas de Mathilde et elle l'a laissé venir dans ses pas. C'est ça qui était très beau. C'était vraiment, il a documenté une vie de rééducation, de kiné, de sport tous les jours, de maintien, de reprise des répétitions, de réapprentissage de sa discipline. Et ça s'est hyper bien passé, ouais. Ça

0: il y a besoin de lui laisser de la place et de l'écouter et de savoir l'écouter et la laisser être devant ta caméra. Il y a d'autres films qui sont des films plus personnels et où le réalisateur ou la réalisatrice va partir comme moteur d'une expérience personnelle et où là, bah, c'est justifié à ce moment-là de se mettre soi-même aussi dans le documentaire un peu à nu. Il y a certains documentaires qui sont très perso et qui ont ce moteur de départ de raconter une histoire qui habite vraiment la personne. Donc chaque film est différent pour ça.
1: Quel est le rêve profond de Layla ?
0: Le rêve ?
1: Ouais, le documentaire absolu.
0: Ah, c'est une bonne question. Et j'ai pas la réponse.
1: Et on terminera avec ça.
0: J'ai pas la réponse, moi. Je souhaite juste d'arriver à pouvoir faire émerger des récits qui sont là, mais qui n'ont pas les moyens d'émerger sans ce soutien que je pourrais apporter.
1: Okay.
0: Maintenant, moi, ce qui m'anime, c'est vraiment l'humain. Donc, c'est en effet des histoires personnelles, ça m'anime. Comprendre le lien que ça peut avoir dans notre société, l'interaction que ça peut créer. Voilà, après, documentaire absolu, il n'y en a pas, parce qu'en fait, le documentaire absolu, déjà, c'est celui qui arrive à être fait, à être produit, parce que c'est tellement dur de financer que...
1: Je m'en doute, ça ne va pas être évident. Tu ne vas pas faire passer forcément des belles nuits.
0: Non. Peut-être que tu me vois, j'ai dormi 3 heures parce que c'est une belle insomnie à cause d'un problème de montage.
1: Ok.
0: Donc voilà. Mais ouais.
1: Une dernière petite question et après on se quitte. Donc, enfin, même pas, c'est pas une question. J'ai juste qu'on parle de ce documentaire qui va être diffusé ce mois-ci sur France 3. France 3, un an qui parle de Mathilde Fausteil. Alors, tu me disais tout à l'heure qu'il y avait deux versions. Il y a la version longue et la version courte.
0: Oui, alors
1: on passe au cinéma aussi. Tiens.
0: Alors,
1: exceptionnellement.
0: Souvent, ça se fait en documentaire parce que tu as une contrainte avec certaines chaînes qui peut être une contrainte aussi qui amène de la créativité et qui est souvent bonne, hein, d'ailleurs, qui est ce format du 52 minutes, très propre à la télévision, qui est un peu en train d'être remis aussi en question parce que il y a le format sériel qui se développe avec les plateformes. France Télé veut faire vraiment maintenant des contenus pour la plateforme plus que pour l'antenne. Enfin voilà, il y a tout ça. Donc il y a des formats qui se réinventent, ça c'est génial.
1: Ouais.
0: En l'occurrence, nous, sur ce film-là, on était dans cette contrainte du 52 minutes pour l'antenne de France 3, qui est un bon format pour raconter une histoire quand même comme ça. Mais en fait, quand tu fais 18 mois de tournage, 52 minutes, c'est court après.
1: C'est court, il y a plein de choses à raconter.
0: Il y a plein de choses à raconter. C'est frustrant. C'était un peu frustrant. Et puis, il y avait... alors, on a 20 minutes de plus dans la version longue. Ces 20 minutes-là, ce n'est pas une séquence entière qu'on a enlevée et qu'on a recousée. C'est des petits bouts par-ci, par-là, ce qui fait que dans la version longue, tu passes plus de temps.
1: Ok. On reste dans la version courte, mais avec
0: c'est
1: plus de temps.
0: C'est la même chose.
1: Mais avec plus de temps.
0: C'est la même chose, mais en moins efficace.
1: Okay.
0: On explique moins de choses, c'est-à-dire qu'on prend plus de temps avec notre personnage, on prend plus de temps dans sa vie, on prend plus de temps dans les balais, on prend plus de temps dans... On prend le temps aussi de ne pas tout expliquer.
1: Ouais.
0: Dans la version télé, il y a quelques interviews qui expliquent un peu plus ce qu'on est en train de voir. Parce qu'ils ont un enjeu qui est de ne pas perdre le téléspectateur, évidemment. Là, dans la version longue, c'est une version qu'on pourrait dire director's cut, si tu veux. Et voilà. Et aussi, cette version longue, elle s'offre le luxe de finir, sans spoiler la fin, évidemment, de finir sur une fin qui n'est pas forcément positive.
1: Ok.
0: Voilà. D'accord. Alors que la version télé est un peu
1: positif.
0: Plus dans l'espoir.
1: Okay.
0: Même si les deux scènes sont dans les deux films, donc on n'a pas changé le film, on a un point de vue qui est un peu plus dans ce que je pense est la réalité de Mathilde aujourd'hui.
1: Ok, d'accord. Ben on verra. Donc on rappelle que ce documentaire sera diffusé à l'Albret.
0: Oui, on fait une projection en avant-première.
1: Alors, ça sera le...
0: C'est le vendredi 1er mai.
1: 1er mai, donc,
0: bientôt.
1: Ouais.
0: C'est à 20h.
1: Voilà.
0: Et il y aura aussi une diffusion de ce film à l'Utopia à Bordeaux,
1: le 5 juin.
0: Le 5 juin.

0: En avant-première du Festival des Corps, qui est un festival qui se tient fin juin à Bordeaux et qui a sélectionné le film pour faire sa soirée d'ouverture. Voilà, et puis on aura le
1: Donc sur la
0: 52
1: plateforme,
0: minutes,
1: ouais, 52
0: la
1: minutes sur
0: version
1: la
0: 52
1: plateforme
0: minutes, voilà,
1: de France Télévisions,
0: France.tv.
1: France.tv. Donc n'hésitez pas à aller
0: Voilà.
1: faire un tour. On peut aussi retrouver encore ton autre documentaire
0: Oui.
1: qui s'appelle Les lieux,
0: Latch, l'esprit des lieux.
1: Latch. J'ai appris que
0: Latch, l'esprit des lieux.
1: l'esprit des lieux,
0: Oui.
1: qui est diffusé aussi sur France Télévisions. Laïla
0: Voilà.
1: Badé, merci de nous avoir
0: Merci
1: reçus.
0: à toi.
1: Merci encore. Je rappelle que tu es productrice de la maison et que tu as une maison de production qui s'appelle 32 bis prod, qui est à Souston. Et puis voilà, longue vie à cette belle maison de production. Merci de
0: Merci.
1: nous avoir reçus et puis plein de belles choses.
0: Merci
1: Au
0: beaucoup.
1: plaisir. Au revoir.
0: Merci.
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Allez, c'est avec cela que se termine notre émission. 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Merci de nous avoir écoutés. 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C'est évident. Bye, au revoir et je vous aime et allez au cinéma.

0: Bonjour les amis, c'est mercredi 27 mai, vous êtes sur CotudeFM 90.3 et CotudeFM.fr. J'espère que vous allez bien en ces périodes de canicule. À ce propos, un petit communiqué de presse de la préfecture des Landes. Le département des Landes est placé en vigilance jaune pour le phénomène canicule à compter du mercredi 27, c'est-à-dire aujourd'hui, si je ne m'abuse, mais c'est à partir de midi. Alors, c'est pas parce que c'est à partir de midi qu'il faut aller faire les petits fous jusqu'à midi. Non, soyez prudents, parce que le soleil commence un petit peu à taper. Alors, les conseils clé utile en cas de forte chaleur, boire régulièrement de l'eau sans attendre d'avoir soif, pas plus de 1,5 litre par jour pour les personnes les plus âgées. Se rafraîchir le corps, au moins le visage et les avant-bras, plusieurs fois par jour, manger en quantité suffisante et ne pas boire d'alcool. Oui, c'est mieux déjà. Éviter de sortir aux heures les plus chaudes et passer plusieurs heures par jour dans un lieu frais, climatisé ou rafraîchi, cinéma, bibliothèque municipale et musée. Alors, ce qui est bien, ce qu'on peut reconnaître de positif avec la canicule, c'est que ça peut nous amener à la culture, puisqu'on peut aller au cinéma, en bibliothèque et dans les musées. Ça peut être le côté sympa. Il faut éviter les efforts physiques, n'est-ce pas Serge ? Maintenir son logement frais, donner régulièrement de ses nouvelles à ses proches et dès que nécessaire, oser demander de l'aide et prendre des nouvelles des personnes fragiles de son entourage. Ça, c'est important parce que c'est vrai que tout autour de nous, on peut avoir des personnes âgées, mais ça ne concerne pas que les personnes âgées. Vous pouvez avoir des personnes en précarité qui ont pas forcément des logements frais et des problèmes aussi de passoires thermiques. Donc n'hésitez pas à prendre des nouvelles d'eux. Et s'ils ne sont pas bien chez eux, eh bien, allez sortir dans un coin d'ombre, se promener avec eux ou les amener chez vous pour une petite heure ou deux petites heures. Ça suffit. Alors puisqu'on parle de la météo, on peut parler de la météo fenêtre du studio, de ces tempêtes de ciel bleu, comme depuis quelques jours. Et si vous voulez aller vous rafraîchir au bord de l'océan, sachez que sur un coefficient de 59, la marée sera haute à 15h07 et elle sera basse à 21h07. Et là, elle était basse à 8h50. Donc là, elle va commencer petit à petit à remonter. Mais c'est un petit coefficient. Je pense qu'il ne doit pas trop avoir, il ne doit pas y avoir trop de houle. Donc profitez de ces moments. Tout de suite, avant que j'oublie, là aussi, les Restos du Cœur et l'association des commerçants du centre-bourg de Seignos organise une collecte du 26 mai au 2 juin, produits alimentaires non périssables et produits d'hygiène. En priorité, plats cuisinés en conserve, potage lyophilisé et sucre en poudre. Lieu des collectes. Alors, il y a toute une liste, effectivement, de commerces. L'agence immobilière à la forêt, BMC Pizzeria Traiteur, Calliope Optique, Cœur de Boucher, La Côte d'Argent, juste en face de CotudeFM, L'Écureuil Bleu, la librairie que l'on connaît bien aussi, Fromage et Horizon, ça c'est pour les gourmands et les gourmandes, Pharmacie Moutron, Aux Cartouches Pizza, Les Vélos de Pilou, Vival, incontournable Vival, ouvert 7 jours sur 7, très courageux, et l'école pour les élèves de Seignos. Voilà, c'est une belle opération, collecte donc qui a démarré hier et qui se déroule jusqu'au 2 juin, produits alimentaires non périssables et produits d'hygiène. Et donc c'est co-organisé entre les Restos du Cœur et l'association des commerçants de Seignos-Bourg. Bonjour Serge à la technique.
1: Et bonjour Bernie, bonjour aux auditeurs et puis bonjour à nos deux invités.
0: Ça va ton jardin ?
1: Oh là, j'ai rien fait.
0: Bah, il souffre un peu, non ? Je présume.
1: Non mais du coup, j'ai rien fait.
0: T'as rien fait ?
1: Je devais planter, ouais. Comme Loïc l'avait dit, ouais. Là. Et quand j'ai vu que ça allait être une période de canicule, j'ai rien fait du tout.
0: Ouais.
1: C'est mieux.
0: Oui, je crois qu'il vaut mieux. Mais tout à l'heure, notre ami Loïc va arriver, lui qui anime cette fabuleuse émission Jardin d'ici. C'est un concepteur de jardin, architecte de jardin et jardinier. Elle est diffusée à 14h. Il va nous expliquer aussi sûrement beaucoup de choses aussi là-dessus. Et c'est un excellent professionnel et son émission est très appréciée. Et n'oubliez pas, c'est mercredi. C'est mercredi et c'est le mercredi du mois à 20h. La Lilo c'est sur Côte Sud FM, oui. L'émission live en direct avec deux formations de 20h à 21h30. Ça commence à remporter son franc succès. Il peut y avoir aussi du public présent dans le studio. C'est très sympa. Une heure et demie à entendre en live musique les formations invitées, les groupes invités. Et on dialogue avec eux. Et c'est très, très, très sympa.
1: Et là, ça risque d'être sympa parce que les deux chanteuses sont des copines.
0: Donc oui, c'est des copines. Alors, je ne sais pas si c'est des copines de 30 ans. Il faut se méfier de ça. Mais...
1: Ouais.
0: Non, c'était des amis de 30 ans. On disait. Pas les copines, on les
1: Il y a peut-être
0: les
1: moyen
0: amis.
1: De faire un petit bœuf là.
0: Ah, mais il y a traditionnellement, il y a le bœuf à la fin.
1: Exactement.
0: Oui, c'est plus une surprise. C'est plus une surprise. Donc, on vous donne rendez-vous à l'antenne ou n'hésitez pas à venir nous rejoindre dans le studio. C'est ouvert à tout le monde. Ce matin, deux invités, une que l'on connaît déjà, une que l'on va découvrir. Alexa. Alexa, bonjour.
2: Bonjour.
0: Fatima. Bonjour.
3: Bonjour.
0: On va parler de plein de choses. On va parler de photos, on va parler d'écriture, on va parler d'Afghanistan. On va beaucoup parler d'Afghanistan parce qu'on est très curieux sur l'Afghanistan. Alors d'abord, Alexa.
2: Oui.
0: Alexa, on l'avait reçue, elle était représentante du CADA à cette époque-là.
2: C'est ça.
0: CADA, on rappelle l'acronyme.
2: Centre d'accueil des demandeurs d'asile.
0: Centre d'accueil des demandeurs d'asile. Elle a repris depuis son métier d'enseignante.
2: Exactement.
0: Mais, elle est devenue autrice photo. Auteur, autrice,
2: oui.
0: Photo. Elle nous en avait parlé, on avait parlé d'une de ses expositions, elle nous avait amené des clichés, on avait passé un bon moment. Et je crois que petit à petit, l'oiseau fait son nid, comme on dit.
2: Oui, tu m'enlèves les mots de... Exactement, en fait, là, je suis maintenant officiellement auteur-photographe. Donc j'ai un statut, donc officiellement deux casquettes maintenant, port de deux casquettes, le port de la casquette d'enseignante et le port de la casquette d'auteur photographe.
0: Ah, il faut un statut pour être auteur photographe.
2: Alors en fait, il s'avère que lorsqu'on s'est vu la dernière fois, j'étais sur une recherche de maison d'édition pour mon travail sur Soil, Voyage au Québec. Que j'avais couplé avec des poésies de François Cheng. Mmh. Et depuis, j'ai trouvé une maison d'édition sur Toulouse, une jeune maison d'édition qui s'appelle les éditions de l'Arlève et qui donc va prochainement publier mon travail. Donc de fait, j'ai officialisé mon statut puisque maintenant je rentre dans la cour des grands, entre guillemets.
0: Mmh.
2: Avec ce projet de livre.
0: D'accord. Et cette publication va être diffusée après au niveau national, enfin...
2: Alors, comme c'est une jeune maison d'édition, on est sur un petit volume de publication. Pour le moment, on sera sur la région Occitanie,
0: ouais,
2: via Toulouse, et la région Aquitaine.
0: C'est déjà deux grandes régions.
2: C'est déjà très bien, avec donc des spots sur Toulouse, sur Bordeaux, et peut-être sur Souston via...
0: L'Esperluette.
2: Voilà.
0: Il fait un travail formidable.
2: Exactement.
0: Ah ben, il faudrait voir aussi Emma à Cabreton.
2: Alors voilà, là en fait, on commence, on s'est dit avec Camille, qui est la directrice de cette maison d'édition, qu'il serait intéressant de coupler et la diffusion du livre avec expo photo, façon à, voilà, qu'il y ait plusieurs spots de diffusion, donc des librairies, mais aussi des galeries. Donc, on est là-dessus en ce moment. On a quelques petites galeries qui sont intéressées, et notamment là avec la librairie de l'Esperluette, on est en train de voir exactement. Mmh. Exactement. Donc, c'est tout va se caler à partir de novembre, si tout va bien. Comme c'est une petite maison d'édition, on va sûrement solliciter une plateforme participative pour financer ce petit volume de...
0: Il va être étiré à combien ?
2: On va partir entre 200 et 500 exemplaires.
0: Ah ben, c'est voilà. Déjà pas mal pour on démarrer sur ce genre de, voilà. On va dire, entre guillemets, niche.
2: C'est, enfin, c'est exactement ça.
0: Le livre sur la photo.
2: C'est exactement
0: et voilà.
2: Ça. C'est une niche.
0: Voilà, c'est ça. Donc, c'est un sens, c'est déjà voilà, pas mal.
2: Plutôt 200, voilà. Pour le moment, on part sur 200.
0: 200.
2: On est avec un imprimeur qui est la maison Escourbiac à Toulouse.
0: Ah, on va être dans le local, dans le circuit court, alors.
2: Exactement. On sera sur le circuit court. Et puis, voilà, on va voir. Là, pour le moment, on est dans la finition avec Camille, puisque la semaine prochaine, on va choisir le papier. Tout ce qui est maquette, réglage photo, tout ça, c'est fait. Voilà, Camille est quelqu'un de très, très sérieux. Donc,
0: C'est un homme ou une femme ?
2: C'est une jeune femme.
0: C'est une jeune femme qui monte sa boîte d'édition.
2: Exactement.
0: Quel âge elle a ?
2: Elle a 30 ans.
0: Waouh, elle est courageuse en ce moment.
2: C'est ça. Elle a déjà deux livres à son actif. Je vous encourage à aller voir le site des éditions de la Relève.
0: Il faudra nous donner exactement le site. Et après, il faudra nous tenir au courant.
2: Mais bien sûr.
0: Qu'on en parle quand même.
2: Exactement. Vous êtes mon porte-voix préféré, vous savez bien.
1: Préféré, c'est le seul.
0: Non, mais c'est le seul parce que c'est préféré.
1: Voilà, c'est ça.
0: Et parce que nous, on s'intéresse aux autres. On s'intéresse aux autres. Et justement, ce matin, on a le plaisir de faire la connaissance de Fatima. Alors, c'est une longue histoire. Il y avait eu un premier rendez-vous qui avait été pris, ça n'avait pas pu se faire, les hasards de la vie, tout ça. Mais on y est arrivé. Et aujourd'hui, on est là. On la tient, on ne la lâche plus. Alors, Fatima, qui est... Alors, est-ce qu'on peut dire réfugiée afghane ? Est-ce que tu acceptes ce terme-là ?
3: Une fois que on quitte notre pays, qu'on fait la demande d'asile auprès d'un autre pays, c'est-à-dire qu'on a qu'une seule porte à offrir devant nous, dans le pays où on fait la demande, et je peux me nommer réfugiée afghane, en attendant que je passe mon examen.
0: Okay. Alors, ça, on va en parler après. Là, on va. Tu es arrivée en France.
3: Oui.
0: Il y a combien de temps ?
3: Depuis 2021.
0: Ah oui, c'est récent.
3: Oui. J'étais journaliste en Afghanistan et juste quelques mois avant d'arriver des talibans, on était évacué par la France. Et du coup, depuis 2021, je réside en France et que je travaille. Depuis 2022, dans une association qui s'appelle Terre de Culture, une association insertion professionnelle qu'on propose un accompagnement global social, logement et emploi. Et qu'il y a à peu près 85% des réfugiés afghans qui travaillent avec nous.
0: D'accord. Alors, Terre de Culture, c'est une association qui est basée où ?
3: Il est basé à Paris.
0: Paris.
3: Mais nous, on a un télétravail présent dans différentes régions, notamment dans les Landes. Et on cherche emploi pour les réfugiés dans l'agriculture.
0: Et d'accord. Voilà. Vous êtes comme des intermédiaires, en fait, entre le demandeur d'emploi et. Alors, c'est des personnes pour qui vous trouvez du travail qui sont eux-mêmes réfugiés.
3: Oui.
0: Donc, ils sont arrivés en France. Et alors, l'arrivée, comment elle s'est passée ? Parce que est-ce que tu connaissais la France déjà quand tu habitais en Afghanistan ?
3: Je connaissais de loin. Je connaissais un petit peu la langue. J'avais un niveau bien en Afghanistan.
0: D'accord. Mais tu l'as toujours bien ici, hein ? niveau, parce que tu parles bien quand même. J'aimerais bien parler afghan comme tu parles français, moi.
3: C'est gentil. C'était un petit peu compliqué parce que d'abord, tu te trouves toute seule dans un pays que tu as peu de connaissances.
0: Ah, t'es arrivée toute seule?
3: Oui.
0: Oui, d'accord.
3: Et peu de connaissances sur la culture, sur ni autant de connaissances par l'être humain. Donc, du coup, tu te trouves toute seule. Mais petit à petit, par la connaissance des meilleurs personnes comme Alexa et les autres, franchement, moi, j'avais vraiment la chance de rencontrer que des belles âmes. Donc voilà, je peux dire c'est par la chance. Et
1: moi,
3: grâce
1: je pense
3: à...
1: que c'est pas que de la chance.
0: Ouais, c'est ce que j'allais dire. Vas-y, oui. Développe.
1: Il y a ton charisme aussi qui doit y faire, ta gentillesse. Hein. On rentre pas des gens gentils si on est méchant, je pense. Hein.
3: Merci.
0: Voilà. Mais tu sais bien, c'est toi qui l'as dit. Bravo. Non, c'est effectivement. Il y a peut-être effectivement une part de chance de se trouver au bon endroit, au bon moment, mais quand même.
1: La chance, on la provoque.
0: Voilà, on la provoque aussi dans les rencontres et tout ça. Mais tu as fait une demande d'asile, on dit comme ça, d'asile en France.
3: Oui.
0: Tu en as fait dans d'autres pays ou tu n'as fait que la France? Et pourquoi la France?
3: C'est parce qu'en fait, c'était le pays que j'aimais depuis longtemps, par l'écrivain, par la langue, et c'était une porte ouverte devant moi, et finalement j'ai décidé de rester et vivre ici, et que je peux dire qu'en 2021, j'étais vraiment accueillie par un bras ouvert par la France. Et voilà, c'était la seule raison.
0: Alors, moi, ce que j'aimerais savoir, c'est Fatema, quand elle était petite, petite fille, en Afghanistan. Tu habitais où en Afghanistan?
3: À Kaboul, et je viens de Kaboul aussi.
0: Ah oui, Kaboul, donc c'est la capitale.
3: Oui.
0: Donc, grande ville, je ne sais pas, c'est assez, ça a l'air assez grand, Kaboul.
3: Oui,
0: Kaboul,
3: et beaucoup d'habitants.
0: Oui, il y a beaucoup d'habitants, puis je crois qu'il y a beaucoup d'habitants des campagnes qui sont venus s'installer.
3: Enfin, par exemple, Kaboul, il a une possibilité d'héberger 2000 personnes, mais aujourd'hui, il se trouve avec 7 millions de personnes.
0: 7 millions de personnes, ouais. Ah oui, ça fait déjà...
3: 2 millions en comparant 7 millions, c'est déjà...
0: Oui, ça fait énorme. Surtout que c'est entouré de montagnes. Hein, quand on voit les reportages, moi, ça m'a frappé. C'est comme dans une cuve.
3: Exact.
0: Voilà. Et alors... Fatima, quand elle était petite, à Kaboul, à quoi elle rêvait? À quoi elle jouait? Qu'est-ce qu'elle faisait?
3: Depuis mon enfance, en fait, j'avais cette rêve-là d'être journaliste et présentatrice. Je me rappelle de mon enfance que ma mère était en train de cuisiner à la cuisine et moi, j'étais en train de ranger les papiers en se faisant ce geste de lire des news, quoi. Voilà, c'était... Et j'ai commencé à l'âge de 14 ans d'être bénévolat dans des magazines afghans dédiés à des enfants qui s'appellent Anis et Kodak. Et je faisais des interviews dans des différentes écoles auprès des étudiants.
0: D'accord.
3: Donc, c'est là où que j'ai commencé petit à petit de me plonger dans ce monde-là.
0: Ok, oui, c'est une revue style ici, Okapi, ou des revues comme ça pour la jeunesse, c'est ça?
3: Oui, exact.
0: Ouais, c'est ça, traitant de sujets de jeunesse,
3: exact,
0: de scolarité et tout ça. Et à la maison, tu ne faisais pas les flash infos, informations le soir?
3: Tout.
0: Tes parents, ils entendaient tes informations,
3: et les flash infos? Surtout, c'est ça, je me rappelle que quand j'ai vraiment commencé après mes études universitaires d'être une vraie journaliste à la télé et présenter les news. Je me rappelle toujours de mon père qui m'a soutenue toute la longue de ma vie. Il ouvrait la porte toujours en pleurant, en me disant que je suis très contente que je vois ce jour-là que ton rêve est devenu réalisé.
0: Et sans indiscrétion, tes parents, ils faisaient quoi, eux,
3: Ma mère, elle est médecin militaire.
0: Oui.
3: Et mon père était ingénieur électricien.
0: Et eux, ils sont restés là-bas, en Afghanistan ?
3: J'ai perdu mon père juste 3 mois avant mon arrivée en France.
0: Ah, d'accord. Okay.
3: Et ma mère, avec mes frères, ils se trouvent aujourd'hui au Pakistan. Ils ont dû quitter l'Afghanistan pour sauver leur tête.
0: Oui.
3: Et aujourd'hui, ils se trouvent au Pakistan, sans visa, avec une situation complexe.
0: Précaire.
3: Précaire et complexe au niveau de sécurité aussi. Chez les Afghans réfugiés, du coup, toujours en attendant de trouver un chemin vers un pays stable.
0: Alors, avant d'aborder l'arrivée des talibans, donc tu parlais passion de la lecture, passion de l'écriture, oui. Passion du journalisme. Est-ce que tu te souviens quels écrivains ou écrivaines tu as découvert pendant tes études ou dans ta jeunesse à Kaboul ? Des écrivains français, je veux dire, puisque tu disais que tu étais...
3: Oui. Du coup, j'ai lu beaucoup Victor Hugo.
0: Ouais.
3: Et aussi très attachée à mes propres langues maternelles, perse ou farsi, on dit, parce qu'il y a 2 langues nationales en Afghanistan, pashto et farsi et dari. Donc par Maulana Hafez, je ne sais pas si vous connaissez, que Maulana Rumi, il est assez connu dans le monde.
0: Oui.
3: Alors, il est né à Balkh de l'Afghanistan, mais il est décédé en Turquie.
0: Alors moi, je me souviens, je suis un ancien libraire et bibliothécaire, ouais. Je me souviens qu'il y avait les éditions Phébus qui faisaient un énorme travail sur les langues arabes et la traduction de textes, comment dirais-je, classiques ou un peu plus modernes. Il y avait effectivement des écrivains iraniens, afghans, turcs aussi, c'est des éditions Phébus. Alors après, moi, je n'ai pas forcément retenu les noms, mais donc tu étais plongé dans la littérature, quelle qu'elle soit. Tu as fait tes études et tu as fait tes études donc, pour devenir journaliste.
3: En fait, j'ai une licence de littérature, langue perse.
0: Ouais.
3: C'est grâce à ça aussi que j'ai 2 voix, c'est-à-dire que je peux aussi avancer sur mes écritures, des poèmes et courtes histoires, et aussi une voix pour rentrer dans les médias.
0: Ah ben voilà, parce qu'on y arrive, parce que j'ai eu quelques indiscrétions avant de rentrer en studio, comme quoi effectivement tu écrivais de la poésie.
3: Oui.
0: Alors ça, je dois dire que effectivement. Ces régions, ces pays-là, ce bassin culturel qui est le vôtre, il y a une poésie mais extraordinaire, même traduite, parce que nous on est incapables de le lire en langue d'origine, mais même traduite, ça a une force, une évocation, on sent le parfum des fleurs, on sent le bruit des oiseaux, le soleil, il y a toute cette présence, et comme si l'humain au milieu de ça était tout humble. Et moi, ça m'avait toujours frappé quand je lisais effectivement des poésies venant d'Orient.
3: Oui, tout à fait. Et je voulais aussi citer qu'on avait aussi un projet poésie et danse avec Alexa et Julie, que c'était vraiment extraordinaire parce que moi, je lisais mes poèmes dans ma langue maternelle sans connaître les mots. Julie, il faisait des mouvements. Mmh. Et c'est exactement ce que j'ai raconté. Il faisait en mouvement. C'est-à-dire que sans connaître la signification des mots, et il était autant fort et autant facile à comprendre.
0: Oui, parce qu'il y a une musique des mots. Il y a une mélodie, un rythme. On parle en musique, en jazz, comme ça, de mélodie, de rythme et tout ça. Et là, ça s'applique effectivement. Et on se laisse bercer. Alors, on va se laisser
1: tu parles
0: bercer.
1: De musique, justement.
0: Ouais, voilà. On va se laisser bercer
1: on
0: pour
1: va
0: une première pause.
1: On va écouter un premier morceau qui a été choisi par Fatema.
0: Voilà. Ah, donc là, ça va être de la découverte.

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1: Je vais laisser le soin à Fatema de prononcer le nom du chanteur et le titre, et puis peut-être de dire quelques mots sur la chanson.
2: Farhad Darian, le morceau de chanson, c'est Sarzamin Man, c'est-à-dire mon patrie, qui parlait de patrie, des résistances des Afghans. Voilà, c'est un mélange de... parce qu'on connaît et on sait qu'est-ce qu'il raconte dans ce morceau. Et c'est quelque chose que, quand on écoute, on se révolte un petit peu.
3: Oui, voilà, ça résonne.
2: Oui.
1: Et tu disais que c'était un morceau plutôt récent. Tout à l'heure,
2: exactement.
1: Tout à l'heure, on va écouter un morceau plutôt ancien.
2: Exactement, c'est
1: voilà,
2: ça.
1: C'est ça.
2: Voilà,
1: okay.
3: Ok, avant de retrouver nos invités, mais tiens, notre ami Loïc vient de s'installer.
4: Salut. Bonjour Loïc. À tous.
3: Ça va, toi, t'as déjà pris ta place pour tout à l'heure?
4: Ça y est, je suis prêt là.
3: t'es déjà prêt. J'ai complètement oublié de parler des journées mondiales. Aujourd'hui, c'est la fête mondiale du jeu. Le jeu dans toute son acceptation du terme. Il y a pas mal de jeux qui viennent d'Orient, hein, qui maintenant sont très connus en Europe, mais qui ont une base d'Orient. Et je crois qu'un des premiers jeux au monde, puisque comme j'étais bibliothécaire, on avait une ludothèque aussi à Cabreton, un des plus anciens connus, c'est le jeu d'Ur. Il paraît d'Ur, D'Ur, la ville d'Ur.
2: Okay.
3: Alors, je ne sais plus si elle était en Iran, en Afghanistan, je ne sais pas. Il faudrait vérifier. Et c'est également la journée nationale de la résistance. Il parle de la résistance, pas globalement, mais on pourrait se l'approprier, mais de la résistance, bien sûr, avec le Conseil national de la résistance, Jean Moulin et tout ça, en 1939-1945, pendant la Deuxième Guerre mondiale. On va parler un petit peu de cinéma aussi, les cinémas locaux et de proximité associatifs que l'on soutient. Donc ce mercredi 27 au Rex à Hossegor, 15h15 pour le plaisir. 17h15, l'objet du délit. 20h, Star Wars, The Mandalorian et Grogu. Alors ça, c'est pour tous les amateurs de toute la saga Star Wars qui n'en finit pas. Orio Cabreton, c'est jour de fermeture. Donc là, c'est rapide. À l'Albré, à Vieux-Boucau. Alors là, c'est écrit tout petit, ça. C'est pas sympa pour mes petits yeux. On va retrouver rien du tout, parce que c'était également la fermeture à Vieux-Boucau. Grand écran à Saint-Vincent-de-Tyros. Par contre, eux, ils sont ouverts. À 15h, Yo-Yo. Et à 20h30, Lettre aimée en version originale sous-titrée.
1: C'est pas notre yo-yo à nous, des fois.
3: Hein?
1: C'est pas notre
3: non,
1: nous.
3: C'est peut-être. Ah, mais peut-être que c'est un film sur elle.
1: Ah.
3: Hein, peut-être, je ne sais pas si elle est aussi connue. Enfin, nous, on la connaît déjà. À l'Atlantique, à Souston. Mercredi 27, aujourd'hui, 15h45, Les fleurs du manguier en version originale sous-titrée. Alors, Les fleurs du manguier. Je ne sais pas si c'est pas un film iranien. Je ne sais pas.
4: Je ne sais pas du tout. Non.
3: Ouais,
4: je connais ça, le manguier. Mais
3: ça serait à vérifier. Peut-être que je me confonds avec un autre titre. 17h45, l'objet du délit. Et 20h30, juste une illusion. On rappelle que le 30, à Vieux-Boucau, à l'Albré, pour le plaisir de Julie Rose, qui est une animatrice de Côte FM et qui anime la chronique Sex and Roses. C'est une médecin généraliste et qui est souvent confrontée à des références, à des problèmes sexuels pendant ses consultations. Et donc, elle en fait une chronique, sans nommer personne, et bien sûr, c'est tout dans l'anonymat, et qui explique beaucoup de choses. Donc, c'est le vendredi 30 mai à 20h30 au cinéma L'Albré à Vieux-Boucau. On retrouve...
1: Vendredi, ça sera le 29 mai...
3: J'ai dit quoi ?
1: Le 30 mai.
3: J'ai dit 30 mai, mais qu'est-ce que j'ai dit ? C'est samedi.
1: 30 mai alors.
3: C'est samedi. mais Bernie, tu dis
4: mais
3: n'importe
4: mais, ça
3: quoi.
4: Fait beaucoup de mai.
3: Mais tu dis n'importe quoi,
1: Bernie. Fait, je pense à ça parce que en fait, vendredi, aux salles municipales, il y a Marisot et sa chorale. C'est pour ça que ça a fait tilt dans.
3: Ah, ben alors annonce.
1: C'est le circus déporté, comme vous savez qu'en ce moment,
3: d'accord.
1: Les travaux.
3: Ah oui, ils sont. Comment ça s'appelle whisky, je sais pas quoi là. Beer. je sais plus son titre.
1: Song, Beer and Friends.
3: Song, voilà. Beer and Friends, ouais. Où elle fait chanter.
1: FSB. Friend, Beer and Song, plutôt. Voilà. FSB, voilà. Et donc, c'est aux salles municipales, vendredi, à partir de 19h. De 19h à 22h.
3: On rappelle le contexte, elle fait chanter 70 à 80 personnes.
1: Des fois même plus, voilà.
3: Plus,
1: voilà.
3: Sur un morceau. Sur, ouais. Et il n'y a rien de prévu à l'avance.
1: Non,
3: elle
1: non,
3: les fait
1: non,
3: travailler
1: non,
3: un
1: non,
3: petit
1: non.
3: peu au départ, et après, elle se lance.
1: Il y a environ 30 minutes de préparation, où là, elle découvre les voix, elle en met à droite, elle en met à gauche, et puis après, elle voilà. fait sa chorale, tout ça. Tout
3: c'est extraordinaire, ouais. et ça fonctionne
1: bien. Et ça marche
3: bien. Oui, oui, ça bah on va y envoyer Loïc, tiens.
4: Oui, tiens. Je
3: suis sûr.
4: Oui.
3: Hein, tu vas faire chanter les plantes.
4: Je vais faire chanter. Mais moi, je fais la musique des plantes.
3: Oui, c'est vrai. C'est vrai. Alors, on retrouve nos deux invités, Fatema et Alexa. Alors, Fatema, avant d'évoquer cette période un petit peu sombre, effectivement, de l'arrivée des talibans, nous, on s'était dit, on avait pensé, on a une petite doléance, mais qui est partagée par tout le monde dans le studio. On aimerait bien entendre ta poésie, là, en live, en direct. On aimerait bien l'entendre.
2: Ok, je vais choisir.
1: Dans sa version originale.
2: Oui, originale,
1: bien sûr.
2: Sans me demander la traduction. Je rigole. C'est un poème que j'ai écrit très récemment. Ça aussi concerne de mon pays.
3: Oui.
2: Az این سوی مرز ها به تو نگاه می کنم. به آوارهای تلمبار شده ی آرزو روی خاکت. به ضیافت شبهای تاریکشان که روشنی را بلعیدند. از این سوی مرز ها به تو نگاه می کنم. با تمام دست های پشت درب مانده، با تمام قناری های عاشق که محکوم به بی صدایی شدند، با تو نگاه می کنم، با کوچه های توهی از زنانگی ولی مملو از آشوب مردانگی، با صبح بی طلوعت و غروب پای دارد که چه معصومانه مرا به خود می کشاند، منی که محجور است و ماندم، منی که در دالود غم تو هم، منی که کوتاه گشت صبر دیروزم، منی که منفعل گشتم در چارچوب این تنهایی، از این سوی مرزها به تو نگاه میکنم.
3: Bravo. Bravo.
2: Merci
3: beaucoup de ce cadeau qui n'était pas prévu, qui est sorti comme ça spontanément, et la spontanéité ça fait aussi beaucoup de choses. Alors En deux mots, donc ça parle de l'attachement à
2: oui.
3: ton pays qui est l'Afghanistan.
2: Tout à fait, et que moi je le vois de loin, de tout ce qui se passe en Afghanistan.
3: Mm-hmm.
2: Une suppression totale des femmes et chaos des hommes sur territoire.
3: Ouais. En fait, les femmes, on les rend invisibles.
2: Exactement.
3: On comprend ça comme ça, nous, vu d'ici, on les rend invisibles.
2: Tout à fait. Et depuis l'arrivée des talibans, il y a une suppression totale des femmes, que ce soit dans le côté économique, social, politique. C'est-à-dire qu'une femme, elle ne peut pas sortir même 10 mètres loin de chez elle. Il faut être accompagnée par un homme de sa famille.
3: Mmh.
2: Imaginez-vous qu'ils ne peuvent même pas aller dans un parc pour se promener.
3: Mmh.
2: L'éducation est totalement interdite. Et que quand je vois ça, en comparant de 200 quelques pays dans le monde, l'Afghanistan, au XXe siècle, c'est un pays qui a une autant d'interdiction et limitation chez les femmes. Et c'est très triste.
3: C'est-à-dire que les jeunes filles ne vont pas à l'école, en fait.
2: Les jeunes filles peuvent aller à l'école jusqu'à 16e classe, c'est-à-dire jusqu'à 12 ans.
3: 12 ans.
2: Mais plus ça, non. Il
3: Donc,
2: faut rester
3: elle chez reste à la maison.
2: Elle reste à la maison.
3: Elle reste enfermée à la maison.
2: Enfermée à la maison, rien que sans nous couper de nettoyage de la maison, nous passer
3: oui,
2: les
3: cuisine, voilà, faire les tâches ménagères.
2: Les tâches ménagères, voilà.
3: Et que ça comme horizon.
2: Exact. Et parfois, depuis l'arrivée des talibans, qu'il y a une interdiction, des associations essayent de faire des écoles et universités en ligne. Il faut savoir que même les filles, s'ils peuvent s'inscrire dans ces écoles en ligne, il y a quand même un manque de réseau en Afghanistan, des petits villages, il n'y a quasiment rien comme réseau.
3: Oui, il y a une discrimination par rapport
2: exact.
3: À ça.
2: Et surtout, il n'y a pas autant de moyens chez les familles pour avoir accès à l'Internet.
3: Et est-ce que au moins, elles peuvent se rencontrer dans les maisons? Est-ce qu'elles peuvent passer des moments ensemble? Des voisines, par exemple?
2: Oui, si une voisine, sa famille, elle peut l'accompagner jusqu'à son ami, peut-être que oui.
3: Voilà, sous la condition
2: ça,
3: d'être accompagnée.
2: Voilà, exactement, sous la condition.
3: Effectivement. C'est vrai que... Enfin, bon, on a une autre femme avec nous ce matin, Alexa. Comment toi, dans ta tête, tu peux imaginer ça? Une femme du 21e siècle, occidentale, avec une certaine liberté.
5: Alors, je ne l'imagine pas, mais je trouve qu'actuellement, ce mode de fonctionnement, en tout cas ce mode opératoire qui donne accès à certaines libertés pour les femmes, je trouve que même en Occident, actuellement, il est de plus en plus remis en question.
3: C'est vrai.
5: Donc je ne l'imagine pas, mais je vois l'accès aux études, je vois l'accès aux livres, l'accès à certaines professions, l'accès à la contraception.
3: Aux sciences,
5: voilà. Il y a des choses qui ne sont pas complètement... effacé.
3: C'est-à-dire qu'il y a une certaine tendance dans certains milieux, effectivement, à remettre tout ça
5: exactement.
3: En question. Donc, c'est vrai qu'il faut être vigilant. Hein,
5: oui.
3: Parce que je ne vois pas pourquoi une femme ne pourrait pas embrasser une carrière scientifique ou des choses comme ça. Mais alors, on va... donc, tu étais journaliste, donc à la télévision ou à la radio ?
2: Télévision. Oui.
3: Donc, c'était une télévision d'État, une télévision...
2: Une télévision d'État, oui, ouais. Qui était plus couverte au côté nord de l'Afghanistan.
3: Côté nord de l'Afghanistan.
2: Capitale et nord, oui.
3: Ok, donc tu présentais le journal.
2: Oui.
3: Ce qu'on appelle ici le journal télévisé.
2: Télévisé,
3: les infos,
2: oui.
3: Les infos, nationales et internationales. Et un jour, patatras, tout s'écroule.
2: Oui. Du jour au lendemain.
3: Vous ne l'avez pas senti venir?
2: Alors là, si je dis ça, parce que moi, j'ai vécu pendant ces derniers 20 ans en Afghanistan, et toute la journée qu'on sortait de notre maison, on n'avait pas cet espoir de rentrer chez nous, parce qu'il y avait autant d'attentats dans la rue de Kaboul.
1: Tu pouvais mourir à tout instant.
2: À tout instant. À tout instant. Et que... dans cette condition de vie, quand même, on avait l'espoir d'avancer, de développer l'État. On était très actifs, toutes les femmes, tous les hommes, et surtout de combattre avec ce régime extrême qui s'appelle la Taliban. Moi, j'avais peur toujours qu'après un attentat, peut-être ils vont venir à Kaboul et prendre le pouvoir. Là, quand je vois... que moi j'ai fini mes études, mais là aujourd'hui quand je vois que les autres filles en Afghanistan, elles vivent mes peurs, et c'est très triste.
3: Oui, parce que en quelque sorte, tu as eu un peu de chance,
2: ouais.
3: Tu as réussi à
2: tout
3: aller
2: à
3: au bout de tes études, tu as travaillé, alors qu'il y en a qui sont plus jeunes,
2: oui.
3: Et qui se sont trouvés,
2: oui.
3: Face, effectivement, à cette situation horrible.
2: Et surtout, une autre chose, que ça, j'ai encore la crainte, comme d'autres personnes, qu'une normalisation de violence dans l'État de l'Afghanistan. C'est-à-dire qu'un adolescent de 16 ans, de 15 ans, est en train de regarder cette violence qui propage dans tous les pays par ce régime. Et que moi, personnellement, j'ai crainte pendant, s'il dure longtemps, ces adolescents deviennent aussi violents.
3: Voilà, c'est ça. Qui se fondent dans le moule, en fait,
2: exact.
3: N'ayant eu que cette proposition, là, entre guillemets, ou cet exemple. Et est-ce que tu as encore des contacts avec des jeunes femmes ou des jeunes hommes là-bas que tu connaissais,
2: oui,
3: qui n'ont pas pu partir?
2: Oui, j'ai la contact, même très récemment, j'ai dû que j'ai aussi mon devoir. Certes que maintenant je suis dans un pays sécurité, mais il me reste quand même quelques devoirs et responsabilités envers eux. Et je donne cours à des lycéens de 11e et 12e classe, des cours en ligne. Et tous les jours, j'ai contact avec eux. Ces jeunes filles qui ont zéro d'espoir. Mmh. Ils m'ont dit, écoutez, vous pensez que nous, on va finir le 12e classe après même 4 ans d'études, université en ligne, mais à la fin, on devient quoi? Encore, on reste chez nous.
3: Mais tu soulèves quand même une problématique, c'est qu'il y a un problème de classe, alors pas de classe scolaire,
2: ouais, hein,
3: mais de classe. Tu disais, il y a certains endroits dans le pays retirés où il n'y a pas forcément Internet qui arrive, ouais, puisqu'on parle d'Internet.
2: Ouais.
3: Et même, peut-être qu'à Kaboul, il y a des familles plus aisées,
2: oui,
3: et d'autres moins aisées ou dans la précarité qui n'ont pas cette possibilité-là. Donc, il n'est pas... Comment dirais-je? Le propos est de pas de remettre ça en cause, parce que le peu qui peut être fait, même si c'est beaucoup dans ce que tu fais, parce que tu as combien d'élèves?
2: À peu près cours de 2 classes, à peu près 22 personnes.
3: 20 élèves. Mmh. Et bien déjà, si par ton intermédiaire, 20 élèves là-bas, de toute façon, ils vont être... Ils vont être éponge de ce que tu leur dis. Ils connaissent sûrement ta
2: ouais,
3: situation.
2: Ouais.
3: Ils savent où tu es. Donc, ils vont emmagasiner tout ça. Même si ça ne sert pas dans l'immédiateté, je pense que c'est peut-être une petite graine. Et que ces vins-là, eux, pourront après semer d'autres graines. C'est là où tu es hyper importante.
2: C'est ça que ce que je dis toujours, que je peux vous dire comment il faut écrire et un dicté, je ne sais pas comment lire un texte en farsi, mais l'important c'est que comment je pourrais vous donner cet

0: t'es en cours en visio avec Fatima. Avec Fatima.
1: J'avoue que c'était 5 minutes, bravo.
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0: Ouais, je disais, on va reprendre un peu. C'est un morceau qui est assez long, donc je vais le laisser en fond et on va pouvoir continuer à débattre sur, avec Fatema.
1: Très bien.
2: Et Alexa.
0: Et Alexa.
2: Et notre ami Loïc et notre ami Serge. Alors, ça, c'est, tu disais que c'était considéré comme une musique classique là-bas. C'est une, est-ce que tu connais à peu près l'époque?
1: Non, c'est à l'époque de mes parents.
2: D'accord.
1: Juste des souvenirs, parce que je me rappelle

0: Quand mes parents ils écoutaient ces chansons-là, je me disais, maman, papa, elle raconte quoi? Pourquoi vous écoutez ça? Alors là, aujourd'hui, je vois le pouvoir et le sentiment de ces chansons
1: D'accord.
0: qui parlent de l'amour, mais moi, dans mon imagination, je le vois comme parle de l'amour de l'Afghanistan. Tobomani,
1: Ah
0: c'est-à-dire
1: oui.
0: tu es avec moi, même tu es loin, mais tu es avec moi.
1: D'accord. Alors, on va rappeler, à juste titre, on a discuté hors antenne et Serge faisait la réflexion. Tu expliquais que tes parents. Enfin, non. Pardon, ta mère était partie, excuse-moi, ta mère était partie au Pakistan. Et justement, en ce moment, il y a une guerre entre l'Afghanistan et le Pakistan. Donc, effectivement, à la réflexion, on se dit, oh là là, elle est partie là-bas alors qu'ils sont en guerre. Donc, elle est peut-être. Est-ce qu'elle est en sécurité ou pas?
0: Il faut savoir que ma famille s'est quittée l'Afghanistan en 2023 et à l'époque c'était pas autant d'attention. Aujourd'hui, le Pakistan à cause de l'Afghanistan, le régime des talibans depuis l'arrivée au pouvoir, il y a beaucoup d'attentats sur le territoire de Pakistan qui le voient comme des territoires ciblés par les talibans. Et que aujourd'hui, ma mère et mes frères, parce qu'elle n'est pas toute seule avec mes deux frères et leur famille, il est en sécurité, je peux dire, mais pas parce qu'ils ont une vie en cachette.
1: D'accord.
0: L'État de Pakistan, ils ne renouvellent pas leur visa. Une
1: Ils sont
0: personne.
1: comme clandestins, enfin
0: Clandestin, oui,
1: clandestins,
0: exactement.
1: sans
0: Ils se
1: papier,
0: cachent,
1: ouais.
0: exactement.
1: D'accord.
0: C'est hyper compliqué de sortir de chez elles. Il y a des amis et des voisins qui les aident pour faire des courses, tout ça.
1: Et tes frères, ils peuvent travailler?
0: Non. Tant que tu n'as pas un visa ou
1: Ouais,
0: une permission.
1: ou alors tu fais des travaux un
0: Oh
1: peu comme
0: oui.
1: ça, mais bon, ça doit pas être facile.
0: Oui, ça.
1: Et tu as des nouvelles de ta famille?
0: Je suis en contact sur Internet, sur WhatsApp avec eux,
1: Ouais,
0: toujours.
1: là ça peut passer.
0: Oui.
1: Ça peut passer.
0: Mais ça fait 5 ans que j'ai pas vu ma famille.
1: 5 ans.
0: Bientôt 5 ans.
1: Bientôt 5 ans que tu n'as pas
0: Oui.
1: vu ta famille. Et ouais, donc ben, espérons que tu puisses la revoir le plus rapidement possible. En plus, parce que là, c'est pas. Il peut y avoir ici des familles qui ne se voient pas pendant 5 ans, mais c'est des chamailleries, c'est des ils sont fâchés parce que
0: Exactement.
1: l'autre il a pris un bout du terrain et tout. Mais là, non, c'est
0: Après,
1: pas
0: c'est
1: ça.
0: facile. Il peut prendre un train ou un avion et hop, il est chez parents. Mais pour moi, c'est
1: Oui,
0: pas
1: voilà.
0: facile.
1: Non, non, c'est
0: Ouais.
1: pratiquement impossible. Alors, on va rappeler aussi quand même que ce régime des talibans, ils ont été une première fois au pouvoir. Après,
0: Il y
1: ils ont
0: avait
1: été chassés et ils sont revenus. Alors là, on peut des axes géostratégiques, politico-stratégiques, mondiaux. Ça a bien servi à quelqu'un, ça, sûrement.
0: Oui, donc c'était le but d'arriver des OTAN et aux États-Unis au nom d'une intervention militaire sur le territoire d'Afghanistan pour éliminer les terroristes, c'est-à-dire les talibans. Là, aujourd'hui, même je vois sur les réseaux sociaux, il y a des touristes qui vont en Afghanistan sans parler de restrictions, de limitations et la vraie histoire des femmes. Ils montrent que tout allait bien en Afghanistan. Alors qu'il faut savoir qu'avant, on a battu contre ce régime. Aujourd'hui, ils sont au pouvoir, donc reste rien. Bien sûr qu'il faut avoir de la sécurité en Afghanistan parce que c'était eux, l'ennemi de l'Afghanistan, mais aujourd'hui, ils sont au pouvoir. Il faut pas normaliser la situation des Afghans. Par exemple, parfois, quand je parle de situation des femmes en Afghanistan, on m'a dit, on en a marre de parler autant des femmes afghanes. Il y a des sujets assez importants dans le monde. Certes, il y a des sujets importants, mais chaque sujet a sa propre souffrance, sa propre soutien. Là, aujourd'hui, si moi, en tant qu'une réfugiée afghane, si je ne parle pas de situation des femmes et des hommes aussi, des enfants en Afghanistan, qui va parler?
2: Exactement, oui.
1: Ben, on va aller dans l'oubli.
0: Oui,
1: C'est
0: c'est ça.
1: ce que veut d'ailleurs le régime.
0: Oui, exact, oui.
1: Oubliez-nous et puis nous on fait ce qu'on veut, quoi.
0: Et
1: C'est
0: nous,
1: ça?
0: on ne laisse pas. Moi, en tant qu'une petite afghane réfugiée, je ne le laisse pas. Je parle autant que je peux.
2: J'avais une question. Qu'est-ce que ça veut dire taliban? Il y a une traduction pour...
0: En fait, talib, c'est-à-dire une personne qui est à la recherche des bases religieuses, ouais. Je veux dire, qui étudiait pendant une longue durée pour être taliban. À la recherche
3: sont
0: donc,
3: des fondamentalistes.
0: Oui, exactement, oui, extrémistes. Oui.
2: Ces gens, ils s'appuient quand même sur le Coran ou pas?
0: Certainement non, parce que
2: ouais,
0: tout ce qu'ils font...
2: Dans le Coran, il n'est pas dit
0: aucun
2: que les
0: lien.
2: Femmes... Voilà, ça n'a aucun lien, c'est ça. Oui. C'est vraiment des...
1: Ah ben, la lecture du Coran est surprenante, hein, quand on voit ouais. comment on s'en sert. Et
0: c'est ça, c'est ça que je vois, ils sont en train de même salir... Une
2: oui,
0: religion.
1: Oui, voilà, c'est ça.
3: Ils en font un régime politique.
4: Il faut bien trouver un prétexte.
1: Ben oui, c'est ça, c'est ça. Il faut trouver le prétexte. Et que ce soit la Bible, le Coran ou d'autres. Tout. Voilà, après, c'est... on est croyant ou pas croyant.
0: Peu importe, oui, oui.
1: Chacun est libre de faire ça. Ouais. Mais c'est vrai que même quand on lit, mais même la Bible, quand on n'est pas croyant et qu'on lit la Bible, y a, c'est, parfois c'est de la littérature, quoi. Oui. Enfin, c'est de l'aventure. Enfin, il oui. y a des choses.
4: Chacun est libre de croire ça, pas partout.
1: Oui, ben justement, justement. Et alors, je ne sais pas si tu désires en parler. Tu nous disais hors antenne que tu avais été aussi en Iran à un moment. Si ça te gêne d'en parler, tu me dis,
0: non,
1: on n'en parle
0: pas.
1: Et tu nous as dit quelque chose, c'est que tu avais des difficultés
0: ouais.
1: et que tu sentais qu'il y avait un rejet de l'Afghane que tu étais
0: oui.
1: En Iran et que tu as été expulsé de l'école.
0: Oui,
1: et comme s'il y avait un racisme en Iran.
0: C'est vrai que oui. J'ai vu, pas qu'au moins, toute une génération qui ont vécu en Iran, cette période. Il y avait des expulsions de plusieurs reprises de l'école. Parce que vous êtes afghane, parce que vous êtes afghan, on ne voulait pas que vous ayez accès à l'éducation.
1: D'accord.
0: Et c'était la seule raison pour laquelle que ma famille a décidé de quitter l'Iran pour revenir en Afghanistan. Et jusqu'à aujourd'hui, ça se produit.
2: Mais ça, c'était fondé sur quoi? Pourquoi?
0: Parce que vous n'avez pas une identité.
2: Ah bon?
0: Identité qui s'affiche pour nous que vous êtes afghan et que vous n'avez pas le droit parce que peut-être un jour vous allez prendre notre place dans la société.
1: Ah oui. Il n'y a pas besoin d'aller très loin pour vivre ça aussi chez nous, en l'occurrence. Mais ça... C'était avant la deuxième arrivée
0: oui.
1: des talibans. C'était même avant l'arrivée des talibans.
0: Même avant l'arrivée des talibans, exactement.
1: Okay.
0: Mais là, aujourd'hui, de plus en plus.
1: Mais c'est dommage parce que la culture et la civilisation perse, il y a des choses magnifiques. Les penseurs, tous les philosophes.
4: Les jardins de Babylone.
1: La culture, parce que...
2: Enfin, ces gens-là, ils sont à la base des mathématiques quand même. Hein.
1: Ben oui, c'est quoi on peut tout détruire, ouais. tout détourner, tout déformer, ce qu'on vit aussi pas loin. Hein. C'est quand même dingue. Donc, parti d'Iran, retour en Afghanistan.
0: Et
1: là, après la situation. Et donc, tu es parti en catastrophe ou... Non, tu as quand même fait la demande
0: oui.
1: d'asile à la France. Donc, ça a pris un certain temps. Donc, tu t'es préparé à ton départ.
0: Un petit peu, oui. Mais j'avais cet espoir de retourner bientôt.
1: Oui, rapidement. Ouais. Faire un aller-retour.
0: Oui, aller-retour.
1: Et ce qui n'est pas le cas.
0: Oui.
1: Et
2: cette demande d'asile, tu l'as fait à l'ambassade de France?
0: Ici, sur territoire.
2: Mais quand tu étais là-bas, à la demande d'asile, tu l'as fait où?
0: En fait...
1: t'es parti
0: oui.
1: D'Afghanistan et tu as fait la demande d'asile ici.
0: On
1: avait compris le contraire.
3: Oui, c'est ça, en fait. Oui, on est parti du jour au lendemain, précipitamment.
0: Oui.
1: Ah, mais donc voilà, donc tu es parti en urgence.
0: C'est
1: d'accord.
0: ça, en urgence, exactement.
1: Ouais. Ah oui.
0: C'était à l'époque de l'évocation, voilà. oui.
1: Ouais. Et donc, t'étais, si ça se trouve, la veille ou deux jours avant, tu étais dans un studio de télé, tu présentais des infos et puis tu es parti. Et tu es parti toute seule.
0: Toute seule, oui.
1: T'es pas partie avec des... Bon, la famille, on a compris que
0: non.
1: Mais pas avec des amis ou comme ça.
0: On est parti vraiment un petit peu de décalage. C'est-à-dire qu'aujourd'hui, moi, après Parce une que de mes collègues.
2: Tu te sentais ta vie menacée? Tu sentais ta vie menacée?
0: Et en imaginant de tout ce qu'on m'a raconté pour premier arrivée des talibans, oui, bien sûr que je me sentais en danger.
1: Bah, je présume qu'ils ont dû bien nettoyer les studios de télé. Hein,
0: ah oui, ah oui, aussi une censure.
1: Est-ce que des femmes présentent encore?
0: Il y a certaines femmes avec du masque.
1: Mais complètement voilées.
0: Complètement
1: quoi.
0: Voilées.
1: Ouais, oui, ouais, parce qu'il me semble que j'en ai vu. C'est pour ça.
2: Tu veux bien parler de ton voyage jusqu'à la France? Comment t'as fait pour... Ça doit être un périple extraordinaire, ça.
4: Il ne faut pas tout dire.
2: Non, je ne sais pas.
1: Sans les indiscrétions. Les est-ce que ça a été compliqué? C'est-à-dire, tu n'as pas pris un billet d'avion à Kaboul?
0: Si, c'est exactement ça.
2: Ah, d'accord.
0: En fait, j'avais grâce à un visa, oui.
3: Sous protection de la France.
0: Oui.
3: En fait.
2: D'accord.
4: Mais okay. Est-ce que le fait que tu aies une formation quand même universitaire, que tu aies un métier médiatique, la radio, est-ce que ça... Parce qu'on parlait tout à l'heure des différentes classes, différentes choses qui n'ont pas tous accès aux mêmes choses. Est-ce que ce fait-là t'a aussi un petit peu facilité la tâche? Est-ce que ça a été plus facile peut-être pour toi que pour quelqu'un qui...
0: Ah oui, bien sûr.
4: Ouais, je veux dire,
0: oui,
1: parce que
0: ça se joue.
1: Parce que tu avais fait des études,
0: tu connaissais... Oui, ça se joue, exactement. Oui.
1: Ça intervient effectivement dans le process.
0: Après, oui, la restriction, ça s'applique sur tout le monde, que ce soit il est éduqué ou pas en Afghanistan.
1: Là-bas, oui, maintenant. Oui, c'est ça. Et est-ce qu'il se... Donc... parce qu'on parle de cette fameuse résistance souterraine en Iran, mais qui, quand elle est un peu sortie, s'est fait massacrer, donc là, qui est très prudente. En Afghanistan, est-ce qu'il en existe un embryon ou pas de résistance?
0: Si, ça existe. Même ces jeunes filles qui sont en train d'étudier en ligne, c'est une résistance.
1: Oui, voilà.
0: Il y a résistance, mais pas autant visible.
1: Voilà.
0: Invisible, peut-être chez eux.
2: Ce n'est pas une résistance peut-être. Armée, c'est une résistance intellectuelle.
0: Exactement. Quoi. Après, il y a des résistances armées aussi que ça se produit. Mais pour moi, l'important, c'est la population.
1: C'est la graine qui se met.
0: C'est exactement ça. C'est grâce à eux qu'on pourrait changer. Mm-hmm. Avec eux, on pourrait changer. Les petits groupes politiques, communautaires, ça fait plus de 40 ans que ça ne marchait pas. Mm. Donc, si on voulait un paix générale, il faut que la population soit active.
1: Mm. Et donc, on a évoqué aussi, mais là on va en parler un petit peu plus, d'une autre de tes passions, c'est la photo.
3: Oui, j'avoue.
0: Je ne pensais pas que vous allez parler de ça.
1: Ah, j'ai dit, nous, on est très informés à côté des femmes.
2: Allez, on regarde les yeux d'Alexa. Elle se dit, mais moi, je ne savais même pas tout ça.
1: Elle m'a vendu quelques petits trucs
3: devant
1: l'émission.
2: La photo, mais tout ce qu'on a parlé avant, elle nous disait, mais je n'étais même pas au courant.
1: Alors, cette passion, elle est née ici ou tu l'avais déjà là-bas?
0: Elle est née ici, je peux dire, parce qu'il faut savoir qu'en tant qu'exilé, tu vis une période très difficile pour se remettre dans le moment présent. Et l'art, et surtout photographie, c'est quelque chose qui me tient au présent. Je prends la photo, quand je me focalise sur un sujet, et c'est là que j'oublie le passé et l'avenir.
1: Mmh.
0: Je me vois vraiment au moment de présent.
2: C'est fixer le moment présent, quoi. Mmh.
0: Enfin, oui, tout à fait. Et je peux dire que envers ces photographies, je peux m'exprimer. Parce que, comme je vous ai dit, j'écrivais des courtes histoires, tout ça. Aujourd'hui, je me sens un petit peu incapable. Parce que mettre des mots, quand tu as passé une période un petit peu difficile, c'est très compliqué de s'exprimer.
1: Mmh. Avec les mots.
0: Avec les mots. Et j'ai commencé à faire des photos pour m'exprimer et pour m'attacher un petit peu sur le moment présent. C'est quelque chose qu'on ne vit pas en tant qu'exilé. On vit soit au passé, soit ailleurs, parce qu'on dit toujours qu'on est moitié chez nos parents, au pays, et la moitié ici, là où on vit. Et grâce à cette photographie que je peux retrouver mes moments de présent et de vie.
1: Oui, parce que là-bas, en Afghanistan, la photo, c'est prohibé. Je crois qu'on n'a pas le droit, de toute façon. Il ne faut pas représenter.
0: Oui, autant. Voilà, oui.
1: Et alors, cette photo, donc tu l'as découverte toute seule. Tu as été dans une association. Tu as eu l'aide d'Alexa, qui, je pense, t'a donné quelques petits tuyaux. Hugues les bons tuyaux, c'est pas Hugues les bons tuyaux, c'est Alexa les bons tuyaux.
0: Après c'était
4: Alexa, les belles photos.
0: C'était la source d'inspiration, bien sûr.
1: Ouais.
0: Après petit à petit, oui, c'est moi qui faisais quelques mois de formation en ligne. Mm-hmm. Et ben voilà, on m'a dit que tu as quand même un regard artistique. Donc ouais. Peut-être ça aussi ça se joue. Voilà.
4: Et c'est du portrait plutôt, ou plutôt du paysage? Alors, il y a beaucoup de portraits, j'ai vu quand même quelques photos.
0: Oui.
4: Et alors, moi, il y a un truc, alors, je ne suis pas photographe, mais, mais j'aime l'image. Et il y a quelque chose qui m'a un petit peu sauté aux yeux, c'est qu'il y a des portraits, mais des fois pas entiers, des fois pas cachés, mais presque.
0: Oui.
4: C'est comme si on n'osait pas regarder. Enfin, il y avait un truc un peu...
1: Ça veut dire quoi, ça?
0: Il faut savoir que aussi les modèles, ils sont des Afghanes.
4: Oui.
0: Et du coup, peut-être
1: qui
0: montre ce côté que vous voyez, si on vit normalement, oui, on peut dévoiler beaucoup de choses.
1: Ah oui, mais alors...
0: Une liberté.
1: C'est un double jeu, parce qu'effectivement, la photo que Alexandre me montre, ta photo, enfin la photo que tu as prise,
0: ouais,
1: c'est une jeune femme... qui effectivement, de profil, mais de mi-profil, on ne
0: oui
1: distingue même pas le profil. Mais par contre, il y a une vitre en face.
0: Exactement.
1: Et il y a un reflet.
0: Oui.
1: Donc c'est le jeu du reflet.
0: Oui.
1: C'est ça. Ouais, comme le reflet de l'âme.
0: Oui, voilà. Tout
1: c'est
0: à fait.
1: Ça que tu veux dire. Et c'est assez saisissant. Parce qu'effectivement, ouais, on voit le premier plan avec ce demi... Ah ben oui, oui, oui.
3: Ah, je fais ta promo en même temps.
1: Oui,
0: merci.
1: C'est ça. Alors, c'est pas très radiophonique, mais nous, on a le plaisir et l'avantage. Mais c'est normal, on
4: est des avantages aussi.
1: Et oui, quand même. On voit les photos. Ah, les mères.
0: Voilà, les mères. C'est la journée que je me libère, quoi.
4: C'était dans le métro, peut-être.
0: Oui.
4: Mais on dirait une prison, presque.
0: Ouais. Ah oui, dans le métro.
1: Comme
0: oui,
1: tu dis, tu captes le moment. Hein.
0: Exact.
1: Tu es un peu comme Cartier-Bresson ou l'autre, ou Doisneau, plutôt Doisneau. Voilà.
0: C'est gentil.
1: Non, mais c'est l'idée. Quoique le baiser à Paris, c'est plus si c'est Doisneau ou Cartier.
0: C'est Doisneau.
1: C'est Doisneau.
0: Oui.
1: Et c'est pas une vraie instantané.
0: C'était une commande.
1: C'était,
0: ouais.
1: Mais c'est magnifique. C'est là où il a le talent. C'est qu'on
4: c'est
1: a l'impression que c'est qu'ils sont dans l'instant et qui comme tes photos, l'instant du baiser. Et c'est ça qui est vachement bien fait. Et Je présume que donner des cours par internet, bien sûr, écrire des poèmes, même si tu dis que c'est difficile, les mots, la photographie,
4: la radio,
1: la radio aujourd'hui, mais ça participe à ta reconstruction.
0: Tout à fait. Peut-être en fait. Une autre vision de Fatima, mais pas Fatima d'avant.
1: Mais toujours la même.
0: La même, la base est la même.
1: Ouais.
0: La base est la même, mais peut-être aujourd'hui, je me sens beaucoup, je peux dire, mature.
1: Oui.
0: Même en...
1: Elle met ça entre guillemets avec ses
0: oui
1: doigts.
0: Oui.
1: C'est ce qu'on n'a pas l'image.
0: Sur l'aspect de vie, peut-être. Parce que ouais, peut-être avant, en Afghanistan, j'étais une folle qui pensait que de ses rêves. Là, aujourd'hui, je vois vraiment une responsabilité très lourde en moi, pour mon peuple et pour ma famille.
3: Mais
1: c'est important, ce que tu dis.
3: Je trouve, je me permets que les rêves, tu ne les as pas lâchés pour autant.
0: Non.
1: Voilà.
0: Non.
1: On sent qu'ils sont présents, hein, quand
3: oui
1: même.
3: Oui.
1: On les sent, les rêves. Oui. Ils sont peut-être un petit peu... Voilà.
0: Un petit peu changé le sens, peut-être.
1: Oui, voilà. Ou alors, ils sont un peu comme les habits d'hiver que pendant l'été, on met dans le placard, un petit peu. Ouais. Mais ils sont là, on sait qu'ils sont là. Et puis, quand ils font...
0: Je les caresse.
1: Voilà, c'est ça. Et tu vas les, ressortir quand ce sera la saison. Oui, parce que Fatema est toujours Fatema. Et je pense que tu es fait d'une expérience de douleur.
0: Oui.
1: Aussi,
0: oui.
1: De séparation,
0: de deuil,
4: oui, mais d'espoir aussi,
0: d'espoir aussi, dans toutes les parties de vie.
1: C'est très bien, parce que c'est un travail d'équipe.
0: Si vous voulez, en fait, d'espoir dans le mot farsi, c'est omid. Même en employant ce mot-là, on ressent quelque chose. Omid.
2: Après, il faut avoir la volonté, quand tu es passé par tant d'épreuves, de vouloir t'en sortir, d'avoir encore la volonté de dire « il faut que j'aille au-dessus de ça ». C'est la résilience terrible.
1: Résilience. Quand elle dit, elle se sent portée par quelque chose, par un devoir. Mm-hmm. Elle a parlé de devoir dès le début de l'émission. Pas de devoir scolaire, mais de devoir. Le devoir qu'elle avait, et on l'a senti pendant toute l'émission. Et est-ce qu'il y a une communauté afghane forte en France, est-ce qu'il...
0: Oui.
1: Et ici
0: Ici, pas forcément, mais à Paris, il y en a beaucoup.
1: Oui, à Paris.
0: Et j'ai des contacts aussi.
3: Il y avait quelques élèves au CADA aussi.
0: Oui, quelques élèves au CADA. Parce que j'ai donné au cours de français bénévolement au CADA aussi.
3: Ouais. On avait les mêmes élèves avec Fatema.
0: Non, j'ai arrêté. Ouais.
1: Et est-ce que vous savez ce qu'ils sont devenus, ces élèves-là?
0: Ces élèves, il faut savoir que les peuples afghans, ils sont très réactifs. Une fois qu'ils ont leurs papiers, ils essayent de trouver du travail pour gagner la vie et participer. Ouais. Oui, participer... dans la société.
1: Ça, je l'avais déjà entendu dire, ça.
0: Oui.
1: Ça, ouais, effectivement.
0: Ouais. Vraiment des forts travailleurs.
1: Ouais. Oui. Moi, d'ailleurs, il y a beaucoup...
3: J'en croisais au Maï, grand restaurant asiatique, la petite supérette à Dax, sur leur vélo aussi pour les livraisons Uber aussi.
1: Ouais.
3: Je les croisais
1: c'est des...
3: très actifs.
0: Oui, ils sont pas
1: des très travaillent
0: actifs.
1: Pas facile.
3: Oui, mais ils prennent.
1: Voilà, ils prennent. Effectivement. Aïe, Serge, l'oiseau de mauvais augure qui nous envoie le jingle de fer.
2: Moi, je veux bien qu'on reste une heure de plus, c'est pas le problème.
1: En tout cas, Fatema, sincèrement, du fond du cœur, c'était un moment assez émouvant.
0: Merci.
1: Qu'on a vécu sur ce plateau de Côte Sud FM. Et d'ailleurs, je suis un peu ému, là. Parce que c'est vraiment... On était dans la vérité, on était dans le partage, on était... dans l'humain, et ça, c'est bravo.
2: Et puis,
0: merci,
2: bravo. On voit à la télé tout ce que Fatema nous a dit. On voit à la télé, mais quand quelqu'un, quand t'as quelqu'un à côté de toi, c'est pas pareil, ça prend une autre dimension. C'est inestimable, bien sûr.
0: C'est adorable, merci.
1: Et remercier aussi Alexa, parce que c'est grâce à Alexa que Fatema est ici aujourd'hui.
0: Bien sûr.
1: Donc, du fond du cœur, Alexa aussi, merci beaucoup.
3: Merci. Est-ce que je peux glisser une petite dédicace pour notre amie Julie?
1: Julie, on a oublié Julie. Plein de gros bisous d'ailleurs.
3: D'accord. Voilà, oui.
1: Julie la danseuse, pas que danseuse d'ailleurs.
3: C'est ça.
1: Et qu'on espère bien avoir un jour dans notre studio.
3: Il faut aller la chercher.
1: On va aller la chercher. Vous revenez quand vous voulez. Merci Loïc.
4: Merci de rien.
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4: Les plantes amies.
1: Les plantes amies. Ouais. Ah, on va peut-être parler un peu de la chaleur aussi.
4: Oui, aussi.
1: Qu'est-ce qu'on m'a marqué là? Double Impact. Ah oui, Double Impact. Émission partagée avec Port d'Albret FM. 19h-20h, Happy Hour. 20h-21h30.
2: Faut pas louper.
1: La Lilo en direct. 23h, Mini Expression Session. 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Digital Echo. Et bien sûr, entre-temps, la programmation musicale et toutes les chroniques. 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Prenez soin de vous et aussi des autres. Bye bye tout le monde.
0: Bye.
2: Merci à vous deux.
0: Merci à vous.

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On dirait un serpent qui danse au bout d'un bâton.

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1: Il est 14h. 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
2: Ici, les jardins racontent des histoires de saisons, de terres, de gestes, des histoires d'hier et d'aujourd'hui et de demain et des histoires de jardins d'ici. Et il existe dans les jardins une intelligence discrète, une façon pour les plantes de se parler, de s'entraider, parfois même de se protéger au potager mutuellement. Alors sans bruit bien sûr, sans agitation, sans chimie de synthèse. Et d'ailleurs, les plus anciennes traditions assurent qu'autrefois, arbres et plantes, tous sans exception, parlaient. Et si la nature parlait, c'est qu'elle paraissait encore pour ce qu'elle est. Et ce n'est d'ailleurs de nos jours pas vraiment que la nature parle moins, mais qu'il y a surtout moins d'hommes disposés à l'entendre. Bonjour à toutes et bonjour à tous, je suis Loïc Bans, paysagiste conseil aux particuliers et concepteur de jardins, et j'ai le plaisir de vous accompagner dans Jardin d'ici, votre émission jardinage de la côte basco-landaise. Et pour m'accompagner aujourd'hui, j'ai mon technicien habituel Serge. Bonjour Serge.
3: Bonjour Loïc.
2: Alors, semaine chaude?
3: Semaine très très caliente.
2: Le jardin, comment ça se passe, le potager?
3: J'ai rien mis.
2: Mais t'as bien fait, voilà. Il est urgent. Alors petit conseil pour vous qui êtes au jardin, déjà sortez pas par les fortes chaleurs. Et surtout, il est urgent de ne rien faire. Ouais. Mais vraiment rien faire sur l'arrosage, bien sûr un petit peu, le matin ou le soir, ça c'est quand vous pouvez. Mais surtout de ne rien faire, n'allez pas commencer à planter vos plantes, tout ça, parce qu'il fait vraiment trop chaud et tout risque de disparaître très très vite. Alors moi personnellement, j'ai acheté mes petits plants, mes piments, tout ça, mais ils sont tranquillement installés à l'ombre, je les arrose de temps en temps et quand les températures seront, on va dire, plus clémentes, je les mettrai en terre. Voilà. Pareil pour toi, Serge ?
3: Exactement pareil.
2: Voilà, bien voilà. Pas grand-chose à faire, si ce n'est que d'attendre et profiter peut-être. Et oui, alors par contre, profiter de la plage, parce que c'est blindé sur les plages. Je suis passé hier entre toute la côte basque et landaise. Et attention sur les plages. Il y a une alerte, un message de la préfecture. On est en vigilance jaune canicule, et donc avec quelques précautions à prendre. Mais attention sur les plages, il y a encore eu deux personnes qui se sont fait prendre par une vague hier sur Hondre. Ouais.
3: Les Landes sont en alerte jaune ?
2: En alerte jaune, oui. Voilà. J'ai entendu ça ce matin dans la matinale. Voilà. Allez, le menu, la petite phrase, la lune de la semaine, les dires de nos anciens au jardin et l'agenda vert des manifestations nature. Je me suis dit, ça serait pas mal de rajouter quelques petites manifestations nature qui vont se passer près de chez nous. Alors, la petite phrase, ça c'est pour Bernard. Bernard n'est pas avec nous là aujourd'hui.
3: Il arrive, il est parti.
2: Il va écouter du coup. Oui. L'amitié, ce n'est pas être avec ses amis quand ils ont raison, c'est d'être avec eux même quand ils ont tort. Tu le connais forcément, ce monsieur. C'est un monsieur, un écrivain. Un aventurier, homme politique, intellectuel, français du coup. Il a été emprisonné en 1923 pour vol d'antiquité khmer. Prix Goncourt en 1933. Prix Goncourt en 1933. André Malraux. Et prix Goncourt avec quel livre ?
4: C'était la condition humaine.
2: C'était la condition humaine, bravo. On l'aura pas. Allez, la lune de la semaine. Prochaine pleine lune, le 31 mai, c'est dimanche.
3: Oui.
2: Ah, c'est voilà.
3: La fête des mères.
2: C'est parti.
3: C'est la fête des mères.
2: Et la fête des mères, jour de la pleine lune. Alors, ce mercredi, 83% d'illumination, la lune est croissante, elle est descendante jusqu'au 1er juin, lundi. Donc, profitez-en pour vous activer au jardin, planter, rempoter, tailler, amender, fertiliser, récolter, bien sûr, quand la météo le permettra. Nous sommes, donc, ce jour et jusqu'à jeudi, en jour racine, puis vendredi et samedi, en jour fleur, dimanche et lundi, en jour feuille, et mardi et mercredi prochain, en jour fruit. En jour fruit, mais en lune changeante. Elle sera donc montante. Donc, ça sera mieux pour les semis et les récoltes à prévoir. les dires de nos anciens au jardin. Alors ça, c'est pour Serge, j'aime bien les dires des anciens. Alors, puisqu'il y avait la pleine lune, je me suis dit, tiens, on va s'y mettre directement sur dimanche, le 31. S'il pleut à la Saint-Pétronille, pendant 40 jours, elle le trempe ses guenilles. Ça te parle? S'il pleut à Saint-Pétronille pendant 40...
3: C'est quand la Saint-Pétronille?
2: Eh bien, c'est le 31 aussi.
3: D'accord.
2: Voilà. Donc, il y a beaucoup de choses le 31. La pleine lune, la fête des mères, la Saint-Pétronille. Saint-Pétronille serait, avec des guillemets, la fille de Saint-Pierre. Mais bon, à vérifier.
3: D'accord.
2: C'est pas... je pense qu'il ne va pas pleuvoir la Saint-Pétronille. C'est le dimanche, là. À mon avis, pas trop prévu de pluie. Petit agenda vert, parce que j'étais, ça va étonner Bernard, ça, j'étais samedi dernier dans une jardinerie.
3: Ah bon?
2: Oui, j'ai fait une petite formation sur les mares. Les mares, tu sais, dans les jardins, comment créer une mare, pourquoi créer une mare, tout ça, avec une association qui s'appelle Biodiversité, qu'on fera venir d'ailleurs sur ce sujet dans le jardin d'ici, sur les mares. Et Biodiversité, alors c'est en trois mots, bio, diverse. Cité, d'accord, biodiversité. Eh bien, elle organise ce samedi 30 mai un atelier sur les pollinisateurs à 10h à Bayonne, au Polo Béris, et justement un atelier sur les mares à Bidart, ce même jour. Donc, renseignez-vous sur leur site internet biodiversité.fr. Voilà, vous aurez toutes les informations.
3: C'est pas dangereux, ça?
2: Mais
3: pour attirer les moustiques?
2: On va faire justement une émission là-dessus.
3: Voilà.
2: Voilà. On va voir que non, c'est pas dangereux pour attirer les moustiques.
3: D'accord.
2: Allez, avant de...
0: Ça m'intéresse aussi, le sujet.
2: Oui, mais on va faire ça. Ils sont d'accord, j'ai eu leur représentante.
0: C'est une demande générale.
2: C'est une demande... Charlotte, si tu nous écoutes, il faut que tu viennes à la radio. Allez.
0: Ah oui, Charlotte.
2: Charlotte. Avant de parler des plantes amies au potager, on va parler un petit peu du potager. Pourquoi? Parce que depuis des siècles, les jardiniers observateurs ont remarqué qu'en rapprochant certaines plantes, les récoltes devenaient peut-être un petit peu plus belles et les maladies un petit peu moins fréquentes et les insectes ravageurs moins nombreux. Alors aujourd'hui, dans Jardin d'ici, nous allons explorer ce monde fascinant des plantes utiles et répulsives au potager. Alors pourquoi le basilic aime tant la tomate? Il n'y a pas que dans la sauce tomate que le basilic y sont copains, toi. Pourquoi les choux apprécient-ils le thym? Pourquoi certaines fleurs deviennent-elles de véritables gardiennes du potager? Et nous verrons aussi comment certains légumes apprennent à partager le sol grâce à leurs racines qui vont occuper différentes profondeurs. Voilà, comme si chacun trouvait naturellement sa place dans le jardin. Mais on va parler un petit peu du potager. Alors, le potager, comme on le voit beaucoup, parfaitement carré, ultra aligné, compartimenté en cases bien nettes et finalement assez récent dans l'histoire des jardins. Pendant des siècles, les jardins nourriciers furent beaucoup plus mélangés, beaucoup plus foisonnants, parfois même désordonnés, on va dire, à nos yeux modernes. Le modèle du potager géométrique que l'on voit aujourd'hui partout, carré potager, bordure rectiligne, symétrie parfaite, ça correspond davantage à une vision culturelle du contrôle du vivant, plutôt qu'à une réalité, on va dire, historique. Les premiers jardins, qu'on appelle des jardins vivriers, étaient souvent des systèmes assez complexes qui mêlaient les légumes, les plantes médicinales, des fleurs utiles, des arbres fruitiers, des aromatiques et parfois même des animaux. Alors, on cultivait à l'époque surtout selon les besoins pratiques et les complémentarités naturelles. Et dans de nombreuses civilisations anciennes, on a déjà parlé du paysage dans l'histoire du paysage, dans le jardin d'ici, les potagers mésopotamiens, les jardins perses, ça me fait penser à la matinale de ce matin, un petit peu, on était vraiment là-dedans.
0: Oui, c'est vrai.
2: Ouais. Les jardins monastiques médiévaux, les milpas, tu connais les milpas?
3: Non.
2: M-I-L-P-A-S.
0: Ah, j'avais compris, les mille pattes.
2: Pas les mille pattes, les mille pas ou les trois sœurs. Ça, c'est l'Amérique centrale, les jardins aztèques.
3: Ah, ça s'appelait comme ça.
2: Ouais, les mille pas.
3: Ah, d'accord.
2: Ou encore, certains jardins asiatiques, les cultures étaient très souvent associées. On parlait des mille pas, les mayas, par exemple, associaient déjà les maïs, haricots rouges et les courges dans ce qu'on appelait les trois sœurs, les jardins des trois sœurs. Le maïs, lui, servait de tuteur. Les haricots, comme ils sont très très riches en azote, eux, ils enrichissaient le sol. Et les courges, avec leurs grandes feuilles, couvraient le sol.
3: Ah.
2: Les trois sœurs, on n'a rien inventé. Alors, on n'a rien inventé. Pourquoi? Parce que c'était les mayas, donc déjà extrêmement modernes, il y a déjà plusieurs siècles. Alors, d'où viennent ces fameux potagers hyper Alors moi, je dis toujours, si c'est carré, ça ne va pas tourner rond. On voit vraiment, c'est potager très, très carré. Mais le carré potager, lui, il va avoir plusieurs origines, on va dire. L'influence des jardins monastiques, hein, les curés au Moyen-Âge, les moines, ils commencent à organiser des cultures en parcelles vraiment assez géométriques. Pourquoi ? Ben, parce qu'un jardin qui va être ordonné, ben, on en parle aussi ça souvent dans le jardin ici, ça va faciliter la rotation des cultures.
3: Oui, et puis ça permet de gagner de la place aussi.
2: Oui, alors ça permet déjà une meilleure lecture du jardin, des plantes médicinales, voilà. Hein, elles ne sont pas toutes, voilà.
3: Et de concentrer les cultures.
2: Et ça symbolise quand même aussi une certaine idée de l'ordre divin. Et pourquoi ? Parce que le potager représente, dans les jardins de curés, une croix déjà.
3: Ah oui, d'accord.
2: Déjà, et le verger, lui, qui est près du potager, ben, il a aussi son rôle. Pourquoi ? Parce que les racines, elles vont représenter le vivant, l'ancrage au sol, à la terre. Et les branches qui s'élèvent vers le ciel, c'est vraiment l'appel du divin, l'appel de l'au-delà. Voilà. Donc on reste dans un truc un petit peu mythique. Puis avec notre copain André Lenôtre, on connaît André Lenôtre, le jardin devient presque une démonstration, on va dire, philosophique. L'homme, il va montrer qu'il maîtrise la nature. Tout devient aligné, symétrique, géométrique, maîtrisé. Hein, on avait dit, le roi commande et la nature obéit. Voilà. Même les légumes, ils entrent dans une esthétique. Le célèbre potager du roi, c'est un exemple assez spectaculaire. Alors, le XXe siècle a encore accentué les lignes droites avec la mécanisation, hein, les tracteurs, les motoculteurs, les rangs faciles à biner, les productions standardisées. Ben, les jardins deviennent de plus en plus rationnels. Le jardin moderne hérite beaucoup de cette logique agricole. Et on va avoir des rangs qui sont parallèles, hein, monoculture, des zones bien séparées et les fameux carrés potagers que l'on a souvent dans nos jardins. Et d'ailleurs, j'étais avec un membre de ma famille voir un petit jardin en permaculture. Il m'a dit, oh là là, j'aime pas, ça fait fouillis. Moi, j'aime bien quand c'est carré, des jardins bien ordonnés. Voilà, on est là-dedans. Donc, ils sont très pratiques, mais ils ne sont pas forcément les plus naturels, on va dire, du moins biologiquement. Aujourd'hui, retour au jardin donc mélangé. Voilà. Pourquoi ? Parce que depuis quelques années, ben, on observe un retour massif vers des jardins plus libres, permaculture, les jardins forêts, ou quand le jardin privilégie les espaces, on va dire, plutôt comestibles, et les cultures associées, ou les mixed borders, ce qu'on appelle ça, c'est un peu plus dans le jardin anglais, qui sont nourriciers, des potagers qui vont être plutôt naturalistes. Pourquoi ? Parce qu'ils vont essayer de s'inspirer un petit peu plus de la nature. Donc, on commence à redécouvrir des choses que les anciens savaient. Hein. On redécouvre que les plantes poussent souvent mieux ensemble que séparées. Et finalement, un potager qui va être très mélangé, ben, ça ressemble souvent davantage à ce que faisait le vivant spontanément avant que l'homme ne cherche à tout aligner. Alors, ce qui est intéressant, du moins pour moi en tant que paysagiste, c'est que l'on va aussi évoluer le regard esthétique des particuliers. Pendant longtemps, un beau jardin, c'était un jardin qui était propre, qui était très contrôlé. Aujourd'hui, un beau jardin peut être vivant, il peut être mouvant, il peut être mellifère, il doit être aussi nourricier, mélangé, même parfois légèrement sauvage. Voilà, il ne faut pas que ce soit non plus n'importe quoi, mais ça peut déjà avoir ce petit côté un petit peu sauvage. Et paradoxalement, ces jardins-là, ben, ils vont demander plus de compréhension du vivant qu'un jardin qui va être hyper aligné. Voilà. Même s'il semble plus libre, ben, il va falloir connaître un peu les plantes. Voilà. C'est parce que l'association ne se fait pas n'importe comment. Alors, on a les plantes aromatiques protectrices du potager. Alors, on a parlé pas mal des plantes aromatiques dans la semaine dernière. Alors, on a le basilic avec les tomates. Est-ce que tu as déjà mis du basilic avec les tomates ?
3: Eh bien, non.
2: Alors, s'il existe un couple mythique au potager, c'est celui-là, la tomate et le basilic. Pourquoi ? Parce que le basilic, il va diffuser des huiles essentielles qui vont être riches en composés aromatiques et qui vont pouvoir perturber certains insectes ravageurs, notamment les mouches blanches et certains pucerons. Pourquoi ? Ben parce que son parfum puissant semble brouiller les repères olfactifs des parasites qui recherchent nos tomates. Mais ce n'est pas tout, parce que le basilic, il attire également des insectes pollinisateurs. Il va améliorer, bien sûr, la biodiversité immédiate autour du plant de tomate, et il peut aussi contribuer parfois à limiter certains stress liés à la chaleur du sol grâce à son feuillage qui est plus ou moins couvrant, mais le basilic à grandes feuilles a ce pouvoir de couvrir le sol. Et puis il y a une observation ancestrale des jardiniers. les tomates qui seraient cultivées près du basilic sont, ou semblent du moins, souvent plus parfumées. Alors, est-ce que c'est un mythe ou une réalité ? Ben, c'est peut-être un petit peu des deux, mais les vieux jardiniers aiment à dire que les plantes finissent par échanger plus que leurs racines. Et on a parlé de ces fameux échanges transversales hein, de génétique. Hein. Donc, il y a peut-être aussi ce phénomène-là. On n'a rien, encore une fois, inventé. Autre symbiose, enfin, ce n'est pas une symbiose, mais ce qui marche bien, le persil avec les tomates. On est toujours dans la tomate. Le persil, lui, va agir plutôt comme une plante compagne et répulsive. Pourquoi ? Parce qu'il attire, lui aussi, de nombreux insectes auxiliaires, notamment les syrphes. On en a reparlé des syrphes, hein, ces petites mouches qui ressemblent à des guêpes là, qui vont très très vite. Pourquoi ? Parce que les larves des syrphes, elles vont dévorer les pucerons. Donc ça, oui, ça les mange.
3: Ça, tu l'avais déjà expliqué.
2: Oui.
3: On avait parlé de ces larves. Aussi.
2: C'est souvent ces petites larves qui vont manger. On a aussi parlé des pouches qui pondent aussi dans les chenilles. Hein, tu sais, voilà.
3: Ouais,
2: Alors, l'enracinement, il est plus superficiel que celle de la tomate, qui descend beaucoup plus profond. Donc ça permet également une bonne cohabitation avec la tomate qui, elle, va plonger, on l'a dit, plus profondément dans le sol. Et puis le persil, il va participer lui aussi à l'équilibre biologique du potager en diversifiant les odeurs et les textures végétales. Alors, un potager varié, on va y revenir souvent, hein, est toujours moins vulnérable qu'une monoculture. Le thym a très très fort aussi pouvoir olfactif. Et le thym avec les choux marche très bien. Alors, je ne sais pas si tu as des choux au potager, Serge.
3: Non.
2: C'est un peu, faut de la place un peu pour le chou.
3: Oui,
2: voilà.
3: Depuis qu'il est né dans les choux.
2: Ah, je crois qu'il était né dans les roses.
3: J'ai déjà les courges et les butternuts qui me prêtent beaucoup de place.
0: Il m'a dit que
2: c'est envahissant.
0: T'en as combien ?
3: Bah, du coup, je les plante sur la pelouse.
2: Ben oui, ils courent. Hein.
3: Exactement.
2: Oui, il faut les laisser courir. En plus, c'est joli hein, quand c'est en fleurs.
3: Exactement.
2: C'est beau. Moi, j'aime bien les butternuts.
3: Ah oui.
2: Tous les cucurbitacées. Voilà. Et hier, j'étais dans un jardin où il y avait des artichauts dans les massifs de fleurs. Et donc, il y a plusieurs.
3: C'est joli la fleur.
2: C'est très joli. Donc, il y en a qui va ramasser, bien sûr, mais il y en a qui laissent partir en fleurs, justement, pour voir la fleur de l'artichaut qui est magnifique. C'est un gros chardon, hein ? Un gros chardon.
3: Ouais. C'est très mellifère.
2: Oui, aussi.
0: Les feuilles de butternut et tout ça, ça doit faire de l'ombre aussi pour les insectes.
2: Oui, mais alors par contre, c'est très sensible à la maladie. Après, ça, c'est pas très très joli au niveau. Alors, le thym avec les choux. Revenons à nos choux. Le chou attire énormément de ravageurs. Alors ça, c'est la pyride principalement, la pyride du chou. Les altisques, qui sont des petites bébêtes un peu, des coléoptères, les chenilles, tout ça. Le thym, lui, il va agir aussi comme un brouilleur olfactif parce qu'il a des huiles essentielles qui sont riches en thymol. Hein, on avait parlé quand on touchait le romarin, quand on touchait le thym, on sent ces odeurs. C'est des messages chimiques, hein, c'est des COV qu'ils envoient aux plantes, hein, c'est des alertes. Et on appelle ça du thymol. Et ce thymol, il va perturber la reconnaissance des choux par certains insectes. Le thym, il attire aussi, parce qu'il fleurit, il attire aussi des pollinisateurs et des micro-prédateurs qui sont utiles au jardin. Et contrairement à certaines plantes qui sont très gourmandes, ben, il reste assez discret, lui, sur le sol, il est peu concurrentiel et il supporte aussi très bien les zones qui seraient un petit peu sèches au potager.
3: Il n'y a pas besoin de l'arroser beaucoup.
2: Ben voilà, non, le thym. Voilà. En ce moment, moi, je l'arrose un peu parce qu'il est trop chaud là.
3: Oui.
2: La ciboulette. La ciboulette, tout le monde connaît la ciboulette, qui est persistante du coup. Hein, donc, une fois qu'on la met au jardin, ben, on peut la laisser. Avec les carottes. Voilà. Pourquoi ? Parce que la carotte, elle possède un ennemi qui est bien connu, la mouche de la carotte, la bien nommée. Alors, la ciboulette, avec son parfum, elle a un parfum qui est proche de l'oignon. Bon, c'est un peu la famille. Hein. Un parfum un petit peu soufré. Et avec ce parfum qu'elle dégage, elle va aider à perturber ces insectes. En échange, la carotte peut également éloigner certains ravageurs des aliacées, qui est la famille de la ciboulette. Donc, c'est un petit partenariat. On a dit que les plantes, dans la dernière émission, ont des fois passé des alliances. Mais là, c'est le cas entre la carotte et la ciboulette. Voilà, c'est un partenariat qui va être défensif et visuellement, les associations rendent aussi le potager plus vivant, moins rigide, plus proche aussi d'un écosystème naturel. On a la sarriette. Alors, la sarriette, c'est la grande oubliée en ce moment des jardins. La sarriette au pied des haricots, elle aide à repousser certains pucerons et favorise aussi, on va dire en général, une meilleure santé des haricots. Pourquoi ? Parce que son parfum est assez puissant, il va agir comme une protection naturelle tout en attirant les pollinisateurs. Ça ressemble un peu, tu vois, la charriette, ça te parle ?
3: Non.
2: Du tout, un peu comme un terre, on va
3: dire.
2: C'est
3: pas très connu.
2: Ben, c'est connu, mais c'est oublié. C'est méditerranéen, vraiment. Voilà, ouais, ouais. Ici, on n'en voit pas beaucoup, c'est vrai. Ouais. Pourquoi ? Ben, parce qu'elle aime les terrains quand même plutôt secs, et exactement comme les haricots qui vont craindre un excès d'humidité. Donc, elles vont bien ensemble. Donc, on peut le mettre avec les haricots.
3: C'est comme un peu l'origan, on n'en voit pas.
2: Oui, voilà, on n'en a pas beaucoup ici.
3: Ça sent très bon.
2: Oui, voilà. C'est des plantes qui ont un gros pouvoir olfactif.
3: Voilà.
2: De toute façon, si nous, on les sent. Mais oui. Imagine les insectes.
3: Bah oui, c'est voilà. Multiplié.
2: Ah, c'est multiplié, voilà. Le romarin, on en a parlé beaucoup du romarin la semaine dernière. Le romarin, on va pouvoir le mettre, alors lui plutôt, comme c'est une plante un peu plus envahissante, un peu plus grosse, on va dire.
3: Ah bah grosse, oui, moi j'en ai un buisson.
2: Oui, alors il y a du romarin qui, on appelle ça le romarin, c'est le, pas l'île de Ré, c'est le, l'île du Rat, je crois. C'est un romarin qui est prostatus. En latin, prostatus, ça veut dire prostré. Donc il reste plutôt comme un couvre-sol. Il ne va pas monter comme un romarin classique. Mais le romarin classique, on va dire, en bordure du potager, ben, déjà, c'est une petite haie aromatique. Donc, il va repousser avec ses odeurs certains insectes, grâce, bien sûr, à ses composés aromatiques qui sont assez puissants. Et comme il fleurit beaucoup, il va attirer aussi une foule de pollinisateurs. Et en bordure, il va servir aussi, comme il est un peu plus gros, celui-là, de refuge aux insectes auxiliaires. Et puis, il structure aussi le potager. Je me dis, moi, j'aime bien structurer le potager, le délimiter pour pas, déjà pour avoir une barrière physique. Hein, comme ça, les animaux n'y vont pas. On avait dit qu'on pouvait mettre des ganivelles aussi, mais on peut mettre aussi du romarin. Voilà. Et il donne aussi une petite présence méditerranéenne, presque un petit peu solaire à un jardin nourricier. Une autre qu'on ne voit pas trop aussi, quoique, l'aneth.
3: Oui, pareil, c'est vrai.
2: Ouais, c'est pas un truc que l'on voit fréquemment. Et l'aneth, on pourrait la placer, l'aneth. C'est bon. En plus, c'est bon, l'aneth. Enfin,
0: oui, l'aneth, ça parfume.
2: Ouais.
0: Avec les poissons,
2: notamment. Ouais, voilà, oui, beaucoup avec les poissons. C'est vrai qu'on le fait pas mal. Ouais. Entre les curcubitacées, l'aneth, elle va attirer, là encore, les syrphes, les guêpes parasitoïdes et de nombreux auxiliaires précieux. Alors, le curcubitacée, c'est-à-dire qu'on va pouvoir la mettre entre les courges, les concombres ou les melons. Et ça va aider à réguler naturellement les pucerons. Et ces petites fleurs de l'aneth, ça va être le restaurant pour tous les insectes que l'on veut attirer au jardin. Donc, il ne faut pas s'en priver. Autre association, l'origan. Pareil, ça aussi, l'origan, ce n'est pas une chose que l'on voit fréquemment au potager. Mmh. Et l'origan, il a un parfum qui est assez puissant et qui va aider à limiter certains ravageurs. Et ça va attirer, là encore, beaucoup de pollinisateurs. Et en plus, l'origan, il possède des propriétés qui sont antifongiques naturelles contre les champignons. Donc, les composés volatiles qui sont présents dans l'origan vont détruire les champignons. Comment ils font ça ? On en a parlé dans le super pouvoir des plantes. Ben, encore un super pouvoir des plantes. Ils vont décomposer les membranes cellulaires des champignons. Rien qu'avec leurs composés volatiles. Alors, ça, c'est aussi valable pour le thym ou le romarin parce qu'il a été démontré que le thymol, on va parler de thymol, et le cavercrol, qui est un autre CoV, ils sont tous deux présents dans l'origan. Donc, ils vont aller voler les électrons des molécules, ce qu'on appelle les molécules lipidiques, qui forment la membrane du champignon, et ils vont provoquer la rupture de cette membrane, et le champignon va disparaître. Et je crois que dans la cosmétique, il y a beaucoup de choses comme ça à base d'origan à contrôler. Mais là, je ne suis pas un pro de la cosmétique.
0: Du maquillage.
2: Voilà.
0: Pourtant, il me semblait que...
2: Non. Et alors, tout ça, on en a parlé dans les voleurs de génétique au jardin dans l'émission précédente. Et l'origan, il va créer aussi une diversité végétale. Car finalement, le grand secret du potager naturel, ce qui peut être bénéfique au jardin, c'est souvent, et c'est même d'ailleurs... toujours la biodiversité. Hein, n'hésitez pas à mélanger vos plantes. Et on va faire, je pense, une première petite pause musicale avant de passer aux fleurs protectrices. Merci.
0: Il est pas mal celui-là.
2: Protectrices du jardin. Alors, on a vu que la nature, elle adore les alliances, mais elle connaît bien sûr aussi les rivalités. Et finalement, un potager ressemble parfois à une grande colocation végétale où chacun essaie de trouver sa place. Alors avant de retrouver nos associations de plantes utiles, une petite chanson qui pourrait presque parler des légumes du jardin. On l'écoute et on se retrouve après ça dans Jardin d'ici.
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1: Alors, cette chanteuse, ça te parlait, Serge ?
2: Oui, je connaissais Nadia.
1: Nadia, oui. Ami, ennemi, voilà. Alors, comme au potager, finalement, ben, certaines plantes ne peuvent plus se voir pendant que d'autres deviennent ben, inséparables. Mais heureusement, certaines associations relèvent davantage de l'amitié durable, on va dire. Voilà. Et justement, on continue ben, cette balade végétale après ce petit morceau de musique. Alors, on en était où ? Serge, tu as suivi l'émission ? Les fleurs protectrices, je ne vais pas y arriver aujourd'hui, hein, du potager. Alors, il y en a une que tu connais forcément, Serge.
2: Bah, dis-moi laquelle ?
1: L'œillet.
2: L'œillet d'Inde ?
1: L'œillet d'Inde. Oui. Ah, celui-là, on ne peut pas. Impossible de parler de compagnonia. J'ai un problème aujourd'hui, c'est la chaleur. Des compagnons sans évoquer l'œillet d'Inde. Alors là, c'est compliqué. Là. Allez, ces racines produisent des substances qui sont capables de limiter certains nématodes du sol. Alors, il n'y a pas que la fleur qui est belle, hein, même si la fleur attire aussi ben, de nombreux pollinisateurs et auxiliaires. Et surtout, moi, ce que j'aime bien, c'est que la couleur vive, quand même, hein, agit un petit peu, je dirais, comme un petit phare biologique au milieu du potager. Moi, j'adore ça, moi, l'œillet. Alors, je ne suis pas un grand fan de l'œillet. Je ne veux pas en mettre partout dans les bordures. Je suis pas mais en avoir dans des plantes tomates, comme ça, par-ci, par-là. Je trouve que c'est assez joli. Une autre que tu connais aussi, forcément, et tu en as au jardin, je sais, dans ton potager. Elles sont comestibles.
2: La bourrache ?
1: La capucine.
2: La capucine, oui, j'en ai.
1: La bourrache aussi, oui, oui. Oui, oui. Mais la capucine.
2: J'en ai. D'ailleurs, je ne les ai même pas replantées.
1: Oui, ça se ressème. Hein.
2: Ça se ressème.
1: C'est pas envahissant, mais ça vagabonde comme voilà. Ça dans le jardin. Il y a plein de plantes comme ça. Et alors, c'est là, tu me parlais tout à l'heure des cucurbitacées. Ben, les capucines avec les courges, ça, c'est génial. Pourquoi ? Parce que la capucine, elle joue souvent son rôle de plante piège. Le puceron, il adore d'aller se mettre dans les capucines. Donc, il vient s'installer sur elle plutôt que d'aller sur les cultures principales. Ça, c'est un peu pas mal. Ça, on va dire que ça détourne donc une partie des attaques. Et puis, ces fleurs, elles sont comestibles. Oui. Donc, ça peut aussi apporter un peu de couleur jusque dans l'assiette. Ce qui est aussi joindre l'utile à l'agréable. Mais ce n'est pas la seule. La lavande. Tu connaissais la lavande ?
2: J'en ai aussi.
1: Au milieu des choux, la lavande. Ça, c'est pas, on a vu que le chou était très, très sensible aux attaques. Alors, ça peut sembler un peu surprenant. Pourquoi ? Ben parce que la lavande elle va agir comme un puissant brouilleur olfactif. Les papillons qui sont responsables des chenilles, puisque ceux qui pondent, hein, ben ils vont avoir plus de mal à identifier leurs plantes hôtes. Pourquoi ? Ben parce qu'il y a des parfums de lavande qui vont être hyper puissants et qui vont venir perturber ben, la recherche des papillons. Et en plus, cerise sur le gâteau, ben les abeilles adorent la lavande. Donc pourquoi s'en priver ? Autre plante, alors ça on n'y pense pas souvent, moi je la vois surtout dans le jardin ornemental. Alors bien sûr, hein, ces plantes elles peuvent aussi aller dans le jardin ornemental, il n'y a aucun souci. Le cosmos.
2: Ah, les cosmos. Je ne connais pas.
1: Tu ne connais pas le cosmos ?
2: Ah oui.
1: Non.
2: Ah,
1: oh, mais, ouais. Si tu connais le cosmos, je suis sûr.
2: Oui.
1: Si. Lève la tête au ciel, tu vas voir le cosmos.
2: Ouais. Oh, elle est drôle, celle-là. Alors, sur orbite, notre ami
1: J'étais à Bord-de-Marsan voir un monsieur de la LPO là, pour faire une émission justement sur les oiseaux au jardin. Et sur la route entre Dax et Bord-de-Marsan, sur la 4 voies, c'est blindé de cosmos jaune.
2: D'accord.
1: C'est okay. Impressionnant.
2: Mais c'est jaune en général, le cosmos ?
1: Ah non, tu as plusieurs. En ornemental, tu as différentes coloris. Tu as vraiment beaucoup, beaucoup de coloris mélangés, souvent même, d'ailleurs, qui vont aller du mauve au rose, pâle, au blanc. Il y a vraiment beaucoup de coloris. Mais là, le cosmos jaune est jaune, lui, du coup. Et c'est vraiment très, alors, très, très, très, très joli.
2: Oui, j'ai vu, je connais, mais je ne savais pas que ça s'appelait.
1: Voilà.
3: Alors,
1: le cosmos attire énormément d'insectes auxiliaires. Les petites fleurs légères qui deviennent des plateformes d'alimentation pour les cirfes, on va dire, les micro-guêpes prédatrices. Et en plus, il apporte une certaine verticalité aérienne qui sont assez jolies au jardin, mais aussi au potager. Est-ce que quelqu'un a des soucis ici ? Ça va ? Pas de soucis aujourd'hui ?
2: Soucis ? Ah oui, mais ça c'est pour la plante.
1: C'est pour la plante. Les soucis avec les aubergines.
2: Tant que je suis à l'extérieur de Côte Sud FM, j'en ai pas.
3: Celui-là, Calimero.
1: C'est pas Calimero. Alors, le souci, il va agir un peu comme l'œillet d'Inde. Il va attirer les pollinisateurs, il va détourner certains ravageurs et il va aussi, bien sûr, favoriser une meilleure biodiversité. Et ces racines ont également, un peu comme le Yéden, hein, un effet, certains on va dire effet, intéressant sur les parasites du sol. On en a déjà parlé, je crois que tu ne savais pas trop ce que c'était, la phacélie. La phacélie, ça te parle, en engrais vert, on en a déjà parlé dans Jardin d'ici.
2: Oui, oui, oui.
1: Voilà. Alors ça aussi, en bordure de potager, ben, la phacélie, c'est une petite merveille écologique. Hein. Pourquoi ? Ben, parce qu'elle est mellifère, elle est hyper structurante pour le sol et c'est aussi un refuge pour les auxiliaires. Elle va améliorer, elle aussi, la vie microbienne du sol et elle protège, on l'a vu en engrais vert, les terres quand elles sont nues. Donc, une bordure de phacélie dans un potager, c'est un peu une petite réserve ben, naturelle, miniature, mais naturelle. Une que l'on connaît bien, mais j'en vois pas des tonnes dans les jardins, hein, pas beaucoup, la camomille. Hein.
2: Exact, oui.
1: Ouais, on n'en voit pas tant que ça.
2: Non.
1: Et ben la camomille avec la laitue est une bonne association, puisque la camomille, tu as des laitues à la maison
2: Non.
1: Non, non. non, non. Pas trop le potager.
2: J'avais essayé les salades une fois, c'était une catastrophe.
1: C'est pour les escargots.
2: Oui, voilà. Déjà, le pot, c'est le pot. Les petites, toutes petites salades, elles étaient venues.
1: Alors, la camomille semble favoriser une meilleure santé générale des laitues. Voilà, elle attire les pollinisateurs, elle participe aussi à la biodiversité des jardins. Et des jardiniers estiment même qu'elle améliore la saveur des cultures voisines, des laitues. Enfin, il paraît qu'une laitue cultivée à côté d'une camomille aura un meilleur goût. Donc, à essayer, hein, vous risquez rien, hein, vous n'allez pas vous empoisonner avec ça. Une autre aussi qu'on ne voit pas beaucoup dans les potagers, mais alors que je vois beaucoup au jardin ornemental, le zinnia. Enfin, les zinnias.
2: Ah oui, le zinnia, moi j'en ai plein à la maison.
1: Ah ben, tu vois, voilà.
2: Ça. Par contre, ça, je ne connais pas.
1: Le zinnia, bon, tu vas connaître, tu vois la fleur, je ne vais pas te la décrire.
2: Z-I-2-N-I-A.
1: Ça
2: repousse tout seul, ça.
1: Ça pousse tout seul, c'est persistante. Voilà. Enfin, pas une persistante, mais c'est une vivace. Voilà. Ça ressemble un peu à une marguerite.
2: Oui,
1: un peu, la fleur, quoi. Hein. Pas le porc, mais la fleur. Ouais.
2: Tu peux les décompresser, là, tu sais. Et puis
1: les décompresser.
2: Les diviser.
1: Pour mieux régner.
2: Voilà. J'en ai divisé plein cette année, là. Voilà, c'est joli.
1: Alors, le zinnia, c'est des aimants de. Pour les pollinisateurs. Et avec les haricots, ça marche super bien, parce que déjà, ça supporte la sécheresse. Le haricot n'aime pas quand il fait trop humide. Et ça va attirer les abeilles, les papillons, tous les insectes auxiliaires. Et surtout, ça a une floraison qui est très très longue.
2: Oui.
1: Donc ça va transformer le potager en espace bien vivant.
2: Ça aime
1: bien le soleil.
2: Ça se referme le soir.
1: Voilà.
2: Et puis ça s'ouvre la journée.
1: Avec leurs petits muscles. Hein. Tac, voilà, tac, on en a parlé de ça. Hein.
2: Ça pète plein de couleurs.
1: Ça a plein de couleurs.
2: Ouais.
1: Voilà. Et en plus, c'est un jardin qui va accueillir des insectes variés. Et plus c'est varié, plus ça sera équilibré. Et le zinnia, comme il y a une floraison qui est très, très étalée,
2: ouais,
1: ben, il va attirer des insectes pendant très, très, très, très longtemps. Donc, ça, c'est pas mal. Donc, on a fait un petit tour, on va dire, des associations de légumes. On a vu quelques plantes, quelques fleurs surtout, qui sont aussi... Alors, bien sûr, tout ça, vous pouvez aussi le transposer au jardin d'ornement, hein. Faut pas vous contenter que du potager, hein. Puis, plein de fleurs, c'est pas mal. Et on va voir aussi que le potager, ben, il fonctionne aussi sous terre. Pourquoi il fonctionne sous terre ? Ben, parce que les racines, elles n'occupent pas toute la même profondeur. On va voir certaines racines ou certaines plantes qui vont plonger, elles, assez profondément et d'autres qui vont rester plutôt en surface. Alors, si on associe intelligemment les légumes, On va limiter la concurrence et on va optimiser les ressources du sol. Pourquoi ? Mais parce que les plantes qui vont rester en surface ne vont pas être en concurrence avec la plante qui est à côté, qui, elle, va aller plus profondément. Elles ne vont pas aller chercher les mêmes éléments, les mêmes minéraux, et même si c'est les mêmes, ils n'auront pas la même profondeur. Donc on va éviter d'appauvrir. Parce que si on met tout le monde au même niveau, eh bien on va appauvrir très très rapidement son sol. Voilà. Donc, il va falloir réfléchir un petit peu à tout ça.
2: Et comme quoi, l'hiver, hein, si tu veux vraiment réfléchir à ton potager, bah, tu as du boulot quand même.
1: Ah, il y a du boulot. Mais on en avait parlé de créer un petit potager bio. Qu'est-ce qu'on fait ? On fait un plan.
2: Oui, c'est ça. Ouais.
1: Voilà. Et là, on réfléchit.
2: Ouais.
1: C'est là qu'on réfléchit.
2: Il faut réfléchir à la fleur, il faut réfléchir à la racine.
1: À la période de floraison, à la période des récoltes.
2: Voilà. Vous réfléchissez que l'hiver, vous ?
1: Oui, parce qu'on a le cerveau qui est un peu plus frais. Tu vois, en ce moment, là, on a du mal.
2: C'est vraiment un métier à part entière, jardinier.
1: C'est un métier à part entière.
2: Ah ouais.
1: C'est un métier. Mais c'est une passion. Donc, quand on est passionné, ben, on s'informe. Hein.
2: Exactement.
1: Ouais, puis quand on ne sait pas, ben, on apprend. Voilà. Alors, qu'est-ce qu'on va avoir? Est-ce qu'on fait une petite pause avant d'attaquer
2: c'est
1: le sujet?
2: Toi le chef.
1: Allez, si c'est moi le chef, on va faire une deuxième pause. Allez, moi, comme vous savez, j'aime bien prendre.
4: Il va prendre le pouvoir.
1: Je prends le pouvoir des fleurs. Allez, on va écouter une petite zic. Pourquoi? Parce que depuis le début de cette émission, on parle beaucoup d'associations heureuses au jardin. Il faut reconnaître que certaines plantes fonctionnent ensemble comme des vieilles amies, la tomate et le basilic, la carotte et l'oignon, les haricots et la sarriette. Des complicités silencieuses qui rendent le potager plus vivant et souvent plus équilibré. Alors avant de replonger les mains dans la terre, une petite chanson qui tombe parfaitement dans le thème. On écoute et on se retrouve après ça.
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1: Alors, ben, trois amis, hein, c'était, on l'a bien compris, je pense. Le groupe,
2: je connaissais pas.
1: MPL. Ouais. On l'a déjà écouté dans Jardin d'ici.
2: Oui, MPL.
1: Voilà. Alors finalement, quand on observe bien un jardin naturel, ben, on se rend compte qu'il fonctionne rarement seul. Les plantes, ben, elles vivent en réseau, elles s'influencent, elles se protègent et parfois même se nourrissent mutuellement. Alors le potager idéal n'est peut-être pas celui où chaque plante est isolée dans son petit carré parfait, mais celui où tout le monde finit par cohabiter intelligemment.
2: Ouais, on voit bien que les plantes font pas de politique. Hein. Elles arrivent à s'associer à peu près.
1: Oui, mais tu sais qu'il y a des fois des guerres entre les plantes. Hein.
2: Oui.
1: Des guerres de territoire et là, il n'y a pas de cadeau. On fera une émission.
2: Ah, hein. De la politique, alors.
1: Oui. Il y en a qui veulent s'implanter sur des territoires qui ne sont pas les siens. Je ne citerai personne.
2: On en avait parlé, je crois, un petit peu de ça.
1: Ouais.
2: Qui détruisaient les autres. Qui...
1: Oui. Hein. Puis de façon méchante, attention. Hein.
2: Oui.
1: On fera une émission. Ouais, ça va être sympa.
2: Ouais.
1: Enfin, pas pour les plantes qui sont détruites.
2: Ça va être la guerre.
1: Allez, on était dans les. On était où d'ailleurs? Je ne sais même plus. Ah oui, dans les
2: on
1: plantes qui se partagent le sol.
2: Ouais.
1: C'est ça, hein, la profondeur, tout ça. Alors, on est toujours, bien sûr, dans ces associations de plantes, mais celle-là, plutôt. Partage de sol. Alors, on a la tomate et le basilic, on en a déjà parlé. Pourquoi ? Il y a autre l'odeur du basilic hein, qui repousse certains insectes. Le système racinaire n'est pas du tout le même. Le basilic, il va être plutôt en surface, dans les 20 premiers centimètres du sol. Hein. Alors, attention, quand je donne des indications de profondeur, c'est vraiment théorique, hein, parce que chaque sol est différent, on va dire en condition optimale. Voilà. Donc, racine, on va dire dans les premiers dizaines de premiers centimètres du sol, tandis que la tomate peut descendre beaucoup plus profondément, voire jusqu'à 60 centimètres, hein, voire des fois plus.
2: Oui, ça peut, on les arrache à la fin de saison.
1: Ça peut aller jusqu'à un mètre, hein, des fois. Hein, ouais. Bien sûr, tout dépend du sol et comment on les arrose.
2: Voilà.
1: La tomate, elle va chercher l'eau plutôt en profondeur, tandis que le basilic, ben, il va occuper la couche plutôt superficielle du sol.
2: D'ailleurs, tu disais qu'il ne fallait pas trop les arroser justement pour que les racines aillent descendre plus profondément.
1: Non, je disais qu'il ne fallait pas. Alors, ce n'est pas ça. C'est qu'il faut, il faut arroser. Quand on arrose un potager ou un jardin, on va arroser plutôt moins souvent, mais
2: oui,
1: plus longtemps
2: souvent, ça,
1: que
2: oui.
1: Souvent et peu. Pourquoi ? Parce que si on arrose souvent et peu, l'eau n'a pas le temps de descendre en profondeur et les racines vont aller chercher l'eau. Donc, elles vont rester en profondeur et un premier coup de chaud ou de soleil comme l'on a maintenant, la plante meurt. Si on arrose moins souvent, mais plus longtemps, on va laisser l'eau vraiment permettre d'aller le plus profondément possible et les racines elles vont plonger pour aller le plus profondément suivre l'eau.
2: Alors, un pied de tomate, par exemple, avec un temps normal, pas caniculaire, pas froid,
1: ouais.
2: On l'arrose tous les combien de temps?
1: Alors, ça va dépendre, bien sûr, du sol.
2: Par exemple, dans le sable. Par
1: mais
2: exemple,
1: en gros, dans le sable, c'est très compliqué parce
2: et
1: que...
2: Oui. Ça s'infiltre
1: voilà, dès qu'on voit que la feuille commence un petit peu à donner des signes de faiblesse, il faut lui apporter de l'eau. Hein. Il y a pas... Donc, il y a d'autres systèmes avec les oyas, on en a parlé
2: oui,
1: aussi, hein, ou d'autres systèmes d'arrosage. Mais moi, je sais que j'ai une terre qui est plutôt argileuse. J'arrose une fois par semaine.
2: Ah, t'as de la chance.
1: Hein. Ouais. Et ouais. Des fois, tu t'aperçois que la croûte du sol est assez sèche. Tu bines un petit peu, dessous, c'est humide. Donc, on dit qu'un binage vaut deux arrosages. C'est pas pour rien non plus. Voilà. Donc, oui, vraiment, c'est très au cas par cas. Il n'y a pas d'école.
2: Oui.
1: Il n'y a pas d'école là-dessus. Les maïs et les haricots. On en a parlé, ça aussi, hein, parce que les maïs, ils servent de tuteur aux haricots. Alors, les haricots, hein, plutôt. Les maïs, eux, ça va... Pareil, hein, 80 à 1 mètre, même plus d'un mètre, 1 mètre 20, ça peut descendre. Hein. Et les haricots, eux, vont, pareil, ils vont être dans la première couche du sol, entre 20 et 40 cm. Le maïs, lui, il va structurer le sol profondément, alors que les haricots vont rester plutôt en surface. Et surtout, ils vont enrichir la terre en azote grâce à leurs bactéries symbiotiques qu'ils ont au niveau des racines. Donc ça, c'est vraiment très, très bien. Après, on a le poivron et le persil. Pourquoi ? Ben, le poivron, il ne va pas très, très profondément, mais le persil encore moins. Le poivron, lui, peut aller entre 40 et 60 cm. Le persil, 15 à 25 cm. Donc, c'est pas mal. Et surtout, c'est pas mal de mettre ça dans des espaces réduits. On fera peut-être un jour une émission, alors c'est un petit peu tard, mais sur des plantes que l'on peut, tous les potagers qu'on peut mettre en pot pour les gens qui n'ont pas de terrain. Tu sais, des fois, des grands balcons. On peut se faire un potager avec des pots. Et là, c'est hyper important de savoir ses profondeurs de racines, du coup. Puisque
2: oui.
1: Le pot, il va falloir qu'il se développe.
2: Oui.
1: Et si on a un poivron qui va dans les 40 cm et le persil à 15, eh ben on va peut-être pouvoir les mettre les deux. Voilà. Donc ça, c'est pas mal sur les cultures en pot. On a une autre plante, l'aubergine et la ciboulette. on parlait de la ciboulette tout à l'heure, ben, l'aubergine, pareil, hein, 50 à 80 cm de profondeur dans le sol, et la ciboulette, 15 à 20. Donc là encore, une très bonne complémentarité racinaire, et surtout, on en a parlé avec la ciboulette, une protection olfactive qui va être intéressante. Et là déjà, on peut même imaginer déjà une petite association en pot aussi, pourquoi pas. Ah, un gros pot, hein, certes, mais quand même, c'est faisable. On parlait des laitues tout à l'heure. Eh bien, on peut peut-être aussi, et ça on le voit pas mal dans les potagers, le chou mélangé avec des laitues. Le chou plutôt 40 à 70, et la laitue, elle est vraiment superficielle, hein, c'est dans les 10 premiers centimètres du sol. Et la laitue, elle a un pouvoir aussi de couvrir assez rapidement le sol, et ça va aussi va favoriser, ben, limiter plutôt l'évaporation, et ça va laisser aussi, bien sûr, la profondeur aux choux. Ils ne seront pas dans le même système racinaire, donc pas dans la même concurrence. On a une association qu'on ne pense pas souvent, c'est la courge avec le radis. La courge, c'est 40 à 80 cm suivant l'exposition, fait sur le sol. Et le radis, lui, c'est tout petit, hein, c'est des 10 premiers centimètres du sol, 10 à 15. Et surtout, le radis lui pousse très rapidement, quand même, assez rapidement, avant que les courges ne prennent toute la place. Parce que tu me disais tout à l'heure, toi, tes courges, elles courent un petit peu partout, ça prend rapidement de la place. Mais là, ça va pousser, on va les cueillir avant que la courge ait envahi. Donc, on va occuper l'espace vide le temps que les courges se développent. Et ça, c'est aussi valable, on en a parlé régulièrement dans le jardin.

0: les aliaciés de la ciboulette, hein, la famille des oignons, il y a une petite complémentarité olfactive qui va repousser naturellement certains ravageurs. On parlait de la mouche blanche de la carotte, mais typiquement, la ciboulette ou l'oignon avec la carotte va aussi avoir cet effet qui est pas mal. Betterave et céleri branche. Alors ça, c'est pas des... On en voit dans certains potagers, la betterave et le céleri plus, la betterave un peu moins, je sais pas, des amours peut-être de la betterave.
1: Ouais, voilà, c'est ça, ouais.
0: mais bon, on en voit encore hein, quand même, les jardins des personnes un peu plus âgées déjà, mais chez les jeunes, je le vois pas souvent. Alors, ça c'est pas mal, la betterave 20 à 40 cm, le céleri branche va être juste dans la couche en dessous, dans les 50 cm, donc c'est vraiment complémentaire pour le sol, et... Ça va aussi permettre, comme il y a des grosses feuilles là, par contre, d'avoir couvert végétal au niveau du sol pour empêcher l'évaporation ou trop de chaleur au niveau des racines. On parlait de la coriandre tout à l'heure. On a le pané. Ça, le pané aussi. Hein.
1: C'est bon. Moi, j'aime bien le pané.
0: T'aimes bien le pané?
1: Oui.
0: Voilà. Et bon, ça, c'est bon. Une question de goût.
1: Oui, c'est une question. Oui,
0: voilà. Ouais. Alors, le pané, ça descend. C'est pareil, c'est racinaire, hein, c'est ouais. Un pivot. Donc, jusqu'à 60 cm. Et la coriandre, elle, au contraire, va rester sur la couche superficielle, 15 à 25 cm. Hein. Le pané, lui, va explorer des profondeurs, tandis que la coriandre, elle va rester plus en surface. Et surtout, elle va tirer, elle, les auxiliaires. Alors, conclusion sur un petit peu tout ça. On peut dire que le potager, c'est pas simplement juste, on en parlait qu'il fallait le réfléchir, hein, le potager en hiver, faire son plan de potager, connaître ses légumes. C'est l'occasion de se cultiver, j'allais dire, mais c'est un peu normal de se cultiver quand on est jardinier, sinon ça ne marche pas. Donc, c'est pas juste, je dis, je vais prendre ce légume, je vais le mettre à côté de celui-là, parce que ça va faire de la diversité, c'est bon. Ouais. Oui, c'est bon, d'avoir la diversité, c'est bien, mais le potager, c'est vraiment une communauté vivante. Certaines plantes protègent, d'autres vont nourrir le sol et certaines vont attirer les insectes utiles pendant que d'autres vont brouiller les pistes des ravageurs. Hein. On en parle pas mal du brouillage, donc ça ne marche pas qu'avec les drones de brouillage. Hein. Sur les ravageurs, ça marche aussi. Hein. Donc restons naturels un petit peu, messieurs, dans le jardin d'ici. Et peut-être qu'au fond, le jardin, il nous enseigne cela, la force du vivant. La force du vivant, elle ne vient pas de l'isolement. Comme nous, on a besoin d'interaction avec les gens, avec ceux qui nous entourent, le jardin, c'est un petit peu pareil. On le dit toujours dans le jardin d'ici, les plantes, elles sont beaucoup plus anciennes que nous, donc elles ont une évolution. Donc l'interaction que nous, on a besoin avec les gens, les plantes, elles l'avaient déjà bien avant nous. Donc en fin de compte, là encore, on ne fait un petit peu que copier les plantes. Donc pas d'isolement, mais des associations. Un jardin équilibré, dans un jardin qui va être équilibré, chaque plante finit par rendre service à une autre. Et c'est probablement cette solidarité végétale silencieuse qui fait les plus beaux potagers. Voilà. Donc moi, je vous invite à sortir peut-être un petit peu, allez-y, tranquillement. Je sais que ça va bousculer certaines personnes, surtout ceux qui sont habitués à leur potager bien carré, sans une herbe qui dépasse. Moi, il y a un truc que j'ai remarqué dans mon potager, j'ai passé des années à désherber du pourpier. Tu vois ce que c'est le pourpier? Cette plante un petit peu feuille grasse, petite feuille ovalée, grasse qui est très verte, un petit peu rougeâtre et qui couvre le sol comme ça. On appelle ça du pourpier. Pendant des années, j'en ai désherbé parce que j'avais un sol qui était propice à ce pourpier. Et quand je me suis un petit peu plus formé sur le potager autre, plutôt que le potager en carré, et notamment avec Max Soleil, qui est à Orx, qui m'a fait une session de plantes comestibles, je me suis aperçu que des gens achetaient du pourpier dans les magasins bio pour faire des salades. Alors que moi, j'en avais plein dans le potager et que je le jetais. Pourtant, c'était une herbe. Ce qu'on appelle une herbe indésirable. Donc, il faut s'instruire un petit peu quand même pour connaître ce qui existe dans votre potager. Et vous allez être... On n'a pas parlé de la bourrache, tu m'en as parlé tout à l'heure des fleurs de bourrache qui sont des excellents pollinisateurs et qui sont aussi comestibles.
1: Bien sûr, on en met dans la salade. Nous.
0: Et voilà, et qui sont très belles.
1: C'est très joli.
0: La capucine a un goût un peu poivré, quand même, un peu fort. La bourrache, c'est plutôt... Une décoration, on va dire, quand même. Hein.
1: Ouais, mais c'est un petit goût, quand même.
0: Tu trouves le goût un peu de la bourrache?
1: Ouais, un petit peu.
0: Donc, voilà, c'est des associations que je vous engage à essayer, du moins. Essayer de désordonner.

0: votre potager. Voilà, essayez de mélanger des plantes, ça ne sera pas toujours pareil, mais ce n'est pas grave. Alors vous allez vous tromper, on a dit que le potager, ben, c'était quand même une école de la vie, hein. Donc il faut avoir des échecs, ben, pour apprendre de ces échecs. Donc moi, je ne peux que vous encourager. Et je crois, j'entends une petite musique là. Alors je rappelle que cette diffusion sera diffusée dimanche à 14h. Voilà, donc vous pourrez la réécouter. 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Donc je vous invite à y aller. 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Donc allez sur le site loicbans.fr. Tu l'as annoncé hier matin. Donc allez sur le site loicbans.fr et envoyez-moi ce mot mystère. Personne ne le trouve, c'est pas normal. En plus, il est facile à trouver. Si vous passez la souris dessus, il y aura un petit point d'interrogation qui se mettra sur le mot.
1: Mais peut-être un verre à champagne ou un vin.
0: Non, mais là, on va voir le, comment s'appelle, c'est l'assassin qui va nous tomber dessus ou je sais pas quoi.
1: Non,
0: qui
1: pas le,
0: c'est
1: non,
0: qui fait la régulation là, sur les.
1: Ah, là, oui, non, le, tu veux parler de l'ARCOM.
0: L'ARCOM, voilà, je sais pas.
1: Bon,
0: voilà.
1: Tu peux faire vraiment.
0: Donc, allez, portez-vous bien, restez à l'ombre, hein, ne jardinez pas tant qu'il fait chaud. Hein, surveillez l'arrosage, c'est tout ce que vous avez à faire. Merci Serge pour la technique.
1: Merci Louis.
0: Merci Bernard.
1: Avec plaisir.
0: Merci Blandine qui est derrière nous. Et à très bientôt dans Jardin.

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0: 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Il est 17h.
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3: Amis auditeurs, je vous souhaite le bonjour. Alors aujourd'hui, c'est une émission tout à fait spéciale. Puisque spéciale, d'ailleurs, à plus d'un titre. Puisque aujourd'hui, à ma gauche, Côte Sud. À ma droite, Port d'Albret. D'ailleurs, c'est très curieux, j'aime cette réflexion, c'est quand on met Port d'Albret PA à gauche et que l'on met Côte Sud à droite, ça fait Pax. Et je trouve ça quand même très significatif, très amusant. Ça fait rire d'ailleurs les personnes qui sont autour de moi. Tout le monde est absolument mort de rire. Voilà. Et ben non, mauvaise pioche, parce que on dit que ces deux radios sont concurrentes. Mais pas du tout. Puisque il y a quelques temps, pas très longtemps d'ailleurs, hein, on a signé un accord, une participation, une convention de coopération, si je puis dire. Pour permettre tout simplement d'élargir le périmètre de nos radios et puis de diffuser, de partager des expériences communes puis de chacun n'a pas apporté à cette radio nouvelle, peut-être, des expériences qui sont intéressantes. Donc voilà, à ma gauche, Sandrine et Bernard, qui sont eux de Côte-Sud, et puis à ma droite, Béatrice et Marc, qui sont de Port d'Albret. Port d'Albret, Côte-Sud, Pax. Je n'ai pas apporté quelques grandes boxes, hein, comme l'avait fait, souvenez-vous, Paul Amar au moment où il avait arbitré, où il devait arbitrer un débat entre Jean-Marie Le Pen et Bernard Tapie. Eh bien, c'est le nom de Paul Amar qui coule des jours heureux aujourd'hui sur CNews et qui dit, qui veut bien entendre que Nicolas Sarkozy est encore victime d'un troisième procès judirico-politico, je ne sais quoi. Voilà, donc le pauvre Paul Amar, il s'embourbe et lui, il croit aussi que la terre est plate, mais enfin bon, chacun son truc. Hein. Voilà, à ma gauche, donc Sandrine et Bernard, à ma droite, Béatrice et Marc, et puis au centre... Voilà, je ne me prononce pas politiquement, c'est toujours utile d'être au centre, n'est-ce pas ? Voilà, Jean-Pierre, votre animateur favori, celui qui... je ne vais pas revenir sur ce que vous savez et ce que vous pensez de moi, c'est trop élogieux. Voilà, deux sujets importants vont être abordés maintenant, pendant cette heure qui va suivre, 50 minutes, je ne sais pas. Deux sujets importants, les maires, on vient à peine de vivre les élections municipales, les maires ont-ils encore une utilité ? On peut se poser la question. Et puis, le 1er mai. Alors, le deuxième sujet, c'est le 1er mai, point. On peut peut-être dire ce qu'on en pense. Voilà, je crois qu'il y a des syndicats qui, à un moment donné, faut-il le chômer ? Faut-il travailler ? Peut-on travailler un 1er mai ? Enfin, etc. etc. Voilà, donc, c'est lancé. Roule le jeunesse et vive la première émission commune entre Côte-Sud et Port d'Albret.
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3: Bonjour Sandrine.
5: Bonjour.
3: Bonjour Béatrice.
5: Bonjour Jean-Pierre.
3: Bonjour Bernard.
6: Bonjour les amis.
3: Bonjour Marc.
7: Bonjour Jean-Pierre.
3: Bon alors, je vous lance tout de suite la première chose sur laquelle vous allez forcément phosphorer, parce que vous êtes averti depuis environ 2 mois que ça sera la première question. Moi j'avais averti que c'était à 17h il y a environ 2 heures. Le talent s'exprime là, voilà, pas la peine d'être... Voilà, c'est tout. Alors Béatrice.
5: Oui.
3: Les maires ont-ils maintenant toujours une importance ?
5: Ah ouais, direct, comme ça, c'est moi là.
3: C'est le premier sujet. Sandrine, peut-être s'en est de répondre.
5: Eh bien oui, moi je vais répondre que oui, absolument. Je suis tout à fait persuadée que les maires ont une importance. Pour avoir vu, je suppose que je ne suis pas la seule, des reportages sur certains maires de petits villages qui font beaucoup de choses pour leur village.
3: Ouais, c'est vrai.
5: Moi, je pense que justement, le maire impulse quelque chose de bien ou de pas bien, selon qui il est.
3: Au moins, c'est clair. C'est-à-dire qu'on peut penser que le maire est un gros nul ou un type vachement important.
5: Pour moi, c'est important.
3: C'est important.
5: Ouais.
3: D'accord.
6: On va peut-être aussi quand même préciser que le maire n'est pas tout seul. Le maire, lui, il est porteur d'un projet, il amène une équipe, mais il y a une équipe avec lui. Alors, on sait qu'en général, il est en première ligne. C'est monsieur le maire chez qui on va toquer.
5: Ou madame la maire.
6: Ou madame la maire, oui, effectivement.
3: Non, mais Bernard, on le connaît.
6: ça commence bien. D'ailleurs, je sais plus où j'en étais. Oui, on va toquer chez Madame la maire, puisque ou Monsieur le maire, à 2h30 du matin, parce que je sais pas, le coq a chanté dans la ferme à côté, et voilà. Donc c'est le maire qu'on va voir. Mais en général, quelle que soit la grandeur de la commune ou l'importance de la commune, il y a des équipes plus ou moins importantes. Mais il est pas tout seul. Certes, moi je pense que c'est lui qui a impulsé quelque chose, c'est lui qui a monté une équipe, c'est lui qui a monté une liste à laquelle ses colistiers adhèrent ou pas. Mais les colistiers sont quand même très très très importants.
3: Non, en général, on adhère quand on suit un maire, on adhère à ce qu'il propose et à sa liste.
6: Oui, une fois qu'on a adhéré, non, mais je veux dire, on y va ou on n'y va pas. En fait, on y va ou on n'y va pas.
3: D'accord.
6: Voilà. Et donc, si on y va, voilà. Alors moi, la chose, mais on en reparlera peut-être tout à l'heure un peu plus en détail, c'est après les résultats, comment ils sont faits, parce que il peut y avoir une opposition.
3: Les résultats des élections.
6: Oui. Après, en nombre de sièges, il peut y avoir une liste minoritaire qui a emporté 48% des suffrages sur une commune, ça fait quand même énorme, mais qui se retrouve avec peu de sièges après parce qu'il y a des calculs astronomiques.
3: Oui,
6: mais
3: c'est
6: on peut la remettre en question.
3: C'est vrai.
6: Dans cette émission.
3: D'ailleurs, mon camarade Jordan a promis de remettre en question à peu près 92% des lois. Jordan.
5: Oui, j'attends bien qu'il y ait Jordan.
6: Le basketteur
3: qui a été élu autour de cette table. Est-ce que quelqu'un s'est présenté sur une liste, a été élu?
5: Ça a failli, mais non.
3: Ça a failli.
7: Ouais. Moi, j'ai eu l'occasion.
3: C'est Marc qui parle.
7: Voilà. Merci Jean-Pierre. Non, c'est en fait j'ai eu l'occasion, mais ça remonte il y a déjà quelques années. Hein. C'était en 95, mais j'avais fait partie d'une liste électorale. Voilà. Alors, je suis pas passé. J'étais pas loin. J'étais pas loin de me retrouver pour ce que j'appelais moi l'opposition. Mm-hmm. Mais de vivre la campagne, une campagne municipale dans un village quand on connaît bien son village, c'est passionnant quand même. Mm-hmm. C'est fatigant. Faut s'investir, mais c'est quand même. C'est une belle expérience.
6: Mais sans indiscrétion, c'était dans une grande commune, petite commune, moyenne commune.
3: Paris.
7: Non, c'est petit. Oui, enfin, petit village.
6: Il y avait combien d'habitants?
7: 1500
6: habitants.
7: Oui, mais
6: ça fait un petit village.
7: Ouais. Alors, il y en a un peu plus aujourd'hui, mais bon.
6: D'accord. Et donc, t'étais pas passé. Même dans l'opposition, t'étais pas placé sur la, parce qu'il y a des placements aussi.
7: Alors,
6: sur les listes.
7: Sur ma liste de, on était donc 19, hein, c'est les listes de 19 candidats.
6: Ouais.
7: Et en fait, on avait donc, moi je me souviens que j'étais premier, sur la liste.
6: De la classe?
7: Au premier tour, j'étais donc premier de la classe. Ça m'est pas arrivé souvent, hein, dans ma jeunesse, mais bon. Et par contre, au second tour, j'étais à 6 voix près. D'être le dernier élu de la liste opposée, en fait.
3: Ça me fait penser à mon maître Coluche qui disait j'ai fait un match de boxe, c'est pas mal, je suis arrivé deuxième.
7: Alors juste pour vous dire pourquoi, je suis pas passé, mais bon, en fait, la liste dans laquelle j'étais a pris une claque sévère. C'était pour raconter ça, c'est juste que le maire, en fait, c'était son troisième mandat, enfin, il se représentait pour la troisième fois, et on sentait déjà pendant la campagne, les gens avaient envie de changement, voilà, comme ça arrive souvent dans une commune.
3: C'est candidat... 92 ans, un mandat de 6 ans, c'est quand même c'est pas facile à vivre. Ouais,
5: le maire sur la fin.
7: Voilà.
3: Bah oui.
7: Donc en fait, et donc la personne qui était tête de liste ne voulait pas l'être. En fait, on a voulu.
3: Bon, en tout cas, ok, on a compris. Peu importe.
7: Il
3: y a deux candidats qui ont.
7: Il
3: y a deux candidats qui ont été élus presque, mais parce que du coup, non, mais là, c'est le jeu démocratique. Pour gagner, il faut avoir la moitié des voix plus une. Donc
7: c'est ça.
3: Donc c'est très simple.
7: C'est ça.
3: Bon, alors les deux candidats n'ont pas été élus, mais ils se sont présentés, ils ont vécu, etc. Le seul qui a été élu autour de cette table, c'est encore moi. Voilà. Je vous remercie infiniment. J'ai été élu, c'est vrai. Non, j'ai été élu.
7: Ah oui,
3: j'ai été élu, vraiment élu. Et
6: il n'a pas été une deuxième fois.
3: Non, j'ai pas été.
7: Une
3: non,
7: grande ville, c'était un petit village, une grande ville.
3: C'était un village moyen. Béatrice, alors, le maire a-t-il encore une utilité ou pas ?
5: Pour moi, c'est la figure la plus importante. Enfin, sur le plan local, politiquement, enfin, je l'ai vu ici parce qu'on a vécu des élections municipales il n'y a pas très très longtemps avec un changement de maire. Et vraiment, il était super proche de nos problématiques.
3: Le précédent,
5: le nouveau. Le nouveau, parce qu'il a été élu. Parce qu'il a vraiment su parler aux gens.
8: vraiment sur nos problématiques, vraiment du quotidien. Il a parlé de l'école, il a parlé de... Mais à tel point que mon fils a lu les deux promesses là, de campagne. Et quand il a lu celle donc, du maire actuel, il a dit « Ah, il est bien, mais bon, j'espère que ce ne sont pas des promesses électorales qu'il a 9 ans. J'espère que ce ne sont pas des promesses électorales. » Il a lu les deux programmes.
3: J'ai bien appris, c'est une véritable école politique.
8: Mais complètement, mais l'éducation politique électorale commence tout petit. En fait, je leur ai expliqué l'importance de voter, l'importance d'exprimer sa voix, le fait que quand tu votes pas, tu n'as rien à dire, en fait, en clair. Voilà. C'est soit tu votes et tu peux parler, soit tu votes pas et tu te tais. Et en gros, ils ont vraiment tout suivi. Ils ont lu les deux programmes, ils ont comparé les programmes, c'est des jumeaux. Donc voilà. Et ils ont vraiment pris le temps de comprendre ce qui allait se passer pour eux dans leur commune.
3: On peut connaître la ville dont vous parlez ?
8: À Souston.
3: Souston.
8: Ouais.
3: Ah oui, donc c'est M. Saint-Martin qui a été élu.
8: Exactement.
3: Et qui a battu Mme Charpenel.
8: Exactement.
3: Qui a fait de très bonnes choses. Mais le problème de Mme Charpenel, c'est qu'elle ne disait bonjour à personne et elle était très lointaine quand elle était en réunion publique. Voilà, donc ça me rappelle quelqu'un à qui on avait dit il ne vous dit jamais bonjour, dimanche, dites-lui au revoir. C'est simplement ça. Mais bon, peu importe, c'est comme quand même une chose qui compte, et dans ce que vient de dire Béatrice, une chose qui compte, c'est que le maire doit être proche.
8: Ah oui.
3: Doit être
8: indispensable.
3: Proche. Il doit être au milieu de sa population et donc fréquenter les expos, le marché. Enfin, c'est, en général, ça commence à 19h d'ailleurs, en général, sauf les marchés. C'est donc utile. Marc, c'est utile un maire ou pas encore ?
7: Moi, je pense que c'est utile. C'est utile. Il faut savoir qu'un maire, c'est un agent d'État, un chef de l'exécutif local et représentant de la commune par le côté symbolique et cérémonie. Quand je dis chef de l'exécutif local, ça concerne tout ce qui est budget, urbanisme, école. Et puis, agent d'État, parce que en qualité d'État civil, élection, sécurité. Donc, les gens, quand ils ont un problème, en fait, qu'est-ce qu'ils font ? Ils vont voir le maire. C'est lui qui crée quand même du lien. C'est lui qui crée du lien quand même avec les habitants. Les habitants en général, enfin, moi je pense qu'ils vont voir le maire.
5: Quel que soit leur problème, je dirais.
3: Souvent.
7: C'est l'élu qui est le plus proche. Comme disait Jean-Pierre tout à l'heure, disait que justement que c'est voilà, ils ont besoin de. C'est lui qui soutient ou qui peut répondre. Les gens ont besoin de la proximité des élus. Pour moi, les maires ont leur importance.
3: Ils sont à portée de baffe, comme on dit, c'est-à-dire que ce sont des gens proches.
8: Bah oui, mais à tel point que d'ailleurs, il y en a qui arrêtent parce qu'ils sont menacés, il y a une vraie problématique de
7: sécurité.
8: Depuis
7: 2020, 1300 démissions.
8: Bah voilà, c'est ça.
7: 1300 démissions depuis 2020.
6: Alors là, on est sur la sphère locale.
3: Depuis 2020, 1300 démissions, sur combien de communes ? 36 000 communes, 1300, ça fait quoi, 130 par an, c'est quand même pas non plus.
7: 34 955 communes, c'est un record européen apparemment, c'est reconnu.
3: Bien sûr, parce qu'en Allemagne, on est nommé, donc il faut pas déconner. En Hollande, c'est pareil. En Belgique, je reste quand même bourgmestre parce que ça m'intéresse. Bon, etc. Non, enfin, bon, en France, c'est vrai que la chose politique est extrêmement mouvante, mais je vous trouve assez amusant parce que quand je parle d'un maire et que je ne suis pas à la radio, on en dit pique-pendre, on dit c'est n'importe quoi, les dernières décisions c'est un scandale et puis le budget s'en va et puis regarde ce qu'ils ont viennent, regarde ce bâtiment c'est dégueulasse, etc. Et puis là je vous trouve tous les quatre
6: non,
3: très,
6: mais,
3: oh mais c'est, non, c'est très important, il fait bien les choses
6: non,
3: et
6: non,
3: c'est
6: mais,
3: utile.
6: Jean-Pierre, la question induit ces réponses-là. Le maire a-t-il une importance ? Oui, il a une importance. Mais après, quelle importance il a ? Il peut avoir l'importance de se faire hacher menu tous les jours 24 heures sur 24 ou de se faire encenser tous les jours 24 heures sur 24. C'est, voilà, la réponse, elle est
3: oui,
6: comme
3: mais,
6: ça.
3: Enfin,
6: après, il y a des strates. Et ce que je voulais dire aussi, c'est que là, on est au niveau local. Le maire, il n'agit pas qu'au niveau local. Maintenant, il y a de plus en plus d'intercommunalités. Donc, il intervient aussi au sein d'intercommunalité, et il est en lien aussi quand même avec le département, il y a les histoires de canton, alors après il y en a qui disent qu'on est un petit peu sur le millefeuille au niveau des strates entre communes, intercommunalités, canton, département, région et tout ça. Mais si on revient au local, je pense qu'un élu aussi, tu peux très bien voter pour quelqu'un, quel qu'il soit, un homme ou une femme, après que cet homme ou cette femme mette en pratique des projets, mais il peut les mettre en pratique peut-être pas tout à fait de la façon dont il l'avait présenté ou toi tu concevais
3: ça
6: la
3: arrive,
6: chose.
3: Ça arrive.
6: Et voilà, et c'est là que naît aussi le débat. Et tout. Alors moi ce que tu disais, c'est vrai que pique-pendre, oui c'est un nul, oui ils font n'importe quoi et tout. Moi c'est là par contre là c'est vrai je suis pas d'accord. Si on peut aussi avoir des avis divergents et ça c'est bien, hein, la démocratie c'est quand même ça aussi, mais on peut les exprimer différemment.
7: Tout à fait.
6: On peut les exprimer différemment et on peut aussi créer des groupes de travail qui entraîneront
3: c'est
6: peut-être
3: vrai,
6: une candidature future et tout ça. Voilà, c'est, enfin, moi c'est ce que je pense.
3: Ce que Bernard dit, il a parfaitement raison, c'est de critiquer dans son coin sans rien faire. C'est un peu dommage de critiquer en allant voir le maire en disant, écoutez, moi je vous propose de faire ça avec vous. Si le maire refuse, bon, voilà, mais oui. Là, on fait la révolution. Mais sinon, Sandrine ?
5: Oui, la question n'était pas est-ce que vous trouvez que votre maire est compétent ? La question était est-ce que un maire, c'est quelqu'un d'important ? Donc, effectivement, la fonction de maire,
7: le rôle
5: pour
7: de
5: moi,
7: maire.
5: Le rôle de maire est vraiment hyper importante. Après, ça ne veut pas dire qu'on a forcément des gens compétents à cette place-là.
3: Le rôle du maire, le rôle est important.
5: Le rôle est important, oui, tout à fait.
3: Je viens de dire importante.
5: Importante, j'ai dit.
6: Non, mais, parce qu'il parlait de la mère.
3: Oui, non, je vous préviens, Sandrine est quand même serbo-croate, elle a du mal encore à manier le français, et elle arrive simplement depuis 2 ans en France.
5: Mais par contre, je voulais parler peut-être plus en détail de... moi, il y a des choses qui me paraissent assez aberrantes. Par exemple, je sais qu'en Limousin, il y a un maire qui a été élu, qui, pour des raisons XY, n'a pas... pas le droit d'être dans son village parce qu'il a une plainte aux fesses. Donc il est maire du village, il a été réélu maire du village et il n'a pas le droit d'être dans le village.
6: D'habiter, tu veux
5: d'habiter,
6: dire
5: d'habiter, de venir même, de venir.
8: Oui, il a
5: dans
8: l'interdiction
5: le
8: de paraître.
5: Donc ça, je trouve ça assez hallucinant. Comme je trouve aussi hallucinant des maires qui se présentent et qui n'habitent pas le lieu, lieu où ils se présentent. Pour moi, c'est quelque chose d'aberrant.
6: Alors, je sais, ça serait à vérifier, mais ça pourra être vérifié dans une autre émission. Mais rien n'interdit, je crois, de pouvoir se présenter, alors peut-être pas en tant que maire, mais du moins en tant qu'élu, dans une ville ou un village et ne pas y habiter.
5: Il faut avoir une adresse postale.
3: Il faut une durée de résidence quand même minimale. Quand même.
6: Oui, c'est la durée de résidence minimale.
5: Oui, mais d'accord. Je trouve que c'est pas normal, moi.
3: Ah oui.
5: Bah oui.
6: Ah ben débat est lancé. Et oui.
5: Ben oui, parce que la vie du village, c'est il faut être dedans pour prendre des décisions. Ouais. Si on est en dehors du village ou de la ville, hein, peu importe.
6: Bah, imaginons le président de la République française qui habite en Belgique, par exemple.
3: Ça serait bien parce qu'il apporterait des choses tout à fait considérables que les Belges sont en train de mettre en place.
6: C'est vrai que c'est pas logique. T'es prêt, voilà.
7: Moi je trouve qu'en fait surtout après sur les petites mmh. communes, voilà, quand il y a très peu d'habitants, où là il est peut-être encore plus proche. Sans dire qu'il y a des maires qui sont peut-être moins proches, enfin moi je veux dire que le maire a son importance, mais en fait je rejoins Sandrine, ouais, moi sur ça.
6: Sur quoi? Sur
7: sur ce qu'elle venait de dire,
5: sur le fait que le maire et son équipe, hein, d'ailleurs, ouais, doivent faire partie du village.
6: Ah ben moi je suis d'accord aussi.
7: Ceux qui se présentent, enfin, je trouve que c'est normal qu'ils fassent partie du village parce qu'ils maîtrisent les difficultés, ils savent ce qu'ils peuvent aborder comme objectif pour leur village. Quand t'es pas du village, enfin, je trouve que ça donne pas une belle image en fait.
8: Ben, oui, et puis ils vivent les décisions aussi. Voilà. Ils vivent les décisions qui sont prises, parce que si tu mets en place des choses et que tu les vis pas, ça n'a aucun intérêt.
5: Puis ils en connaissent les coutumes, les choses anciennes du village, c'est important. Quoi,
6: amusons-nous, faisons une prospective. Imaginons qu'il n'y ait plus de maire justement dans les villages.
3: Mais
6: imaginons, là.
3: Bah oui, mais
6: dans 5 ans, il est décidé, il y a une loi, il n'y a plus de maire dans les villages.
7: Comment ça se passerait ?
6: Eh ben justement. C'est une fiction.
3: Il y aurait forcément une autorité. De toute
8: Là, c'est
3: façon.
8: Obligé.
6: Voilà, mais quelle serait l'autorité ?
3: Ben moi, je pense qu'il faut
5: le plus fort.
3: Un comité central qui fasse que les choses deviennent rigoureuses, quoi.
7: Il faudrait aller voir les présidents de communauté.
6: Pourquoi ?
7: S'il n'y a plus de maire.
6: Oui.
7: Il y a peut-être il y aurait peut-être des élus qui sont toujours présents au niveau des communautés, genre les communautés de communes ou enfin.
8: Ah, je vois bien le président de la Max aller régler des problèmes de clochettes sur des brebis.
7: Mais
8: vieux beaucoup, il va être content le gars.
7: J'expose ça pour dire que voilà, je sais pas, enfin ça paraît. Je pense que le maire, enfin il est là quoi.
6: En plus, c'est quelque chose qui est ancré dans la République française. Enfin, je veux dire la strate de la mairie. Enfin, la strate de la cool. En fait, quand on dit les maires ont-ils encore une importance, il faut pas oublier quand même qu'on parle de lieux de vie. On parle de villages, de communes. C'est ça à la base.
3: Mais je vous rappelle la question parce que je reconnais votre talent de pouvoir répondre à des questions que vous formulez et que vous fabriquez vous-même. Mais la question est très simple, c'est les maires sont-ils encore utiles à quelque chose ? Voilà, alors ils sont très bien, tout ce que vous voulez, mais est-ce qu'il y a une utilité ? Je pense par exemple à une chose toute bête, c'est l'urbanisme. Moi je vois la création, l'octroi de permis de construire, qui est quand même l'apanage des maires, qui sont des permis de construire. Je reviens du Pays Basque. Je peux vous dire qu'il n'y a pas une maison. Alors, ils sont tous indépendantistes. Je me frite suffisamment avec eux pour savoir qu'ils sont un peu... Voilà. Mais il n'y a pas une maison qui départ aux couleurs traditionnelles du Pays Basque. Mmh. Ici, il y a des maisons de tous les styles. Allez-y, ouais, tu voulais faire. Allez-y, pas de problème, etc. Ça fait des villages qui sont pas beaux, etc. Donc, Jean-Mi, on va peut-être passer, si ça ne t'ennuie pas, parce que Jean-Mi est le réalisateur de cette émission, qui est un garçon absolument délicieux.
9: Désolé.
3: Que je rencontre pour la première fois aujourd'hui. Est-ce qu'il y a une petite chanson qu'on peut passer après avoir...
9: On peut passer une petite chanson.
3: Non, mais après avoir fait ce rappel à l'ordre sur la réalité des questions, parce que c'est trop facile de l'échanger.
6: Non, mais celui-là, non, mais écoutez-le.
3: Non, mais je suis là pour animer les débats et pour apporter...
6: On a l'impression d'être à l'école.
3: Mais je suis le maire de... Enfin, d'une certaine façon, voilà. Bon, n'oubliez pas, la fête des maires, c'est bientôt. Hein. Bon.
9: Allez, une petite chanson d'Alain Souchon, L'amour à la machine.
3: Ah bah parfait.
10: Au niveau du son.
9: Ah.

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2: Ah, vous avez vu déjà le nom double impact. On sent l'impact que d'abord peut-être on a auprès de vous, amis auditeurs. Puis le double, c'est-à-dire qu'en fin de compte, il y a deux impacts. Moi, je suis subjugué par ce genre de propos, par ce genre de titre. Je trouve ça formidable. Je crois que c'est Jean-Mi qui l'a trouvé le titre, non? C'est ça, oui, c'est Jean-Mi qui trouve tous les titres.
3: Je crois que c'est toi.
2: Non, en fin de compte, je crois que c'est toi.
3: C'est Jean-Mi.
2: Je crois que c'était quelqu'un d'autre. Enfin, Sandrine,
3: c'est pas,
2: alors...
3: Ce qu'on sait, c'est pas toi toujours.
2: Non, ça, c'est sûr. Bon, moi, je suis complètement nul. Hein. Bon, là, déjà que j'ai du mal à aligner un mot par rapport à un autre.
3: Par contre, t'as un beau stylo.
2: Un peu plus que... Oui.
3: Quand t'écris, t'as un beau stylo à plume.
2: Ah, ça, c'est stylo à plume. C'est... Mais ça coûte très, très peu. Parce que c'est des stylos qui se jettent. Ça n'est pas des Parker.
4: C'est pas très
2: des...
4: écologique,
3: t'as
4: ça,
3: pas
4: monsieur.
3: Honte.
2: Non, c'est pas
3: t'as
2: très
3: pas
2: écologique,
3: honte.
2: Mais j'emmerde les écologiques. C'est
3: projet.
2: Je roule en diesel.
3: Prochain sujet de double impact.
2: Ouais, peut-être,
3: Les stylos qui se jettent.
2: Les stylos qui se jettent, c'est
3: pour ou contre.
2: Je vous rappelle que Double Impact aura... Enfin, ça va continuer. La prochaine émission, par souci de réciprocité, aura lieu à Côte-Sud, mais je vous rappellerai à la fin de l'émission.
3: Oui, on donnera
2: alors,
3: la date.
2: Oui, absolument. Et donc, oui, Sandrine, toujours rien sur les maires qui sont... Je parlais de l'urbanisme. Il y a quand même beaucoup de maires qui prennent des décisions urbanistiques. Alors ça va mieux, parce que je trouve que les maisons, enfin les logements collectifs sont plutôt pas mal dans la région. Mais ils sont absolument dégueulasses.
4: Ah
2: il y a
4: oui,
2: des
4: oui,
2: choses dégueulasses.
4: Ouais, ouais.
3: Mais oui, mais reviens-en à la question.
4: Le maire est-il utile?
2: Là-dessus, non.
4: Il peut l'être.
3: La fonction.
4: Tu disais qu'il y avait les villages dans le Pays Basque.
3: La fonction, parlons de la fonction.
4: Où c'était carré, donc les maires ne laissent pas passer. Donc,
2: ah non,
4: donc c'est bien
2: pas.
4: Le maire là pour le coup qui est utile.
2: Non mais j'étais j'étais à Saint-Palais et puis après je suis passé par le chemin
3: de Compostelle.
2: De Compostelle absolument. Donc je trouve que c'est effrayant quoi. Donc j'étais au marché. Alors la bouteille de Birouléguy de ferme voilà 28 euros.
4: Donc le maire y est pour rien.
2: Si.
3: Non.
2: C'est la faute du maire. Le maire fixe les prix. Au Pays Basque, c'est comme ça. Donc,
3: ne croyez rien de ce qu'il dit.
2: Non, là, ça va
3: exploser. C'est une fake news.
2: Alors, l'utilité du maire, on est d'accord, elle est tout à fait importante. On l'a dit, je crois que c'est un officier de police judiciaire en plus.
3: Oui.
2: Celui qui assure un certain nombre de choses, qui assure
3: c'est
2: la police.
3: C'est Marc qui l'a rappelé.
2: Non, mais ça, mais... Ce que tu disais, Bernard, c'est tout à fait exact. C'est-à-dire, il se réveille, on le réveille la nuit.
5: N'importe quelle heure.
2: Le maire de mon village, on l'a réveillé à 4h du matin l'année dernière parce qu'il devait aller vérifier s'il y avait une reprise de feu ou pas.
3: Alors, Serge de Côte-Sud FM qui nous accompagne, qui est hors table et hors micro, nous disait...
2: On le regrette beaucoup d'ailleurs.
3: Oui. On dit, ah, ben oui, mais il manque un micro. Et il disait qu'en fait, le maire n'avait peut-être pas la même... importance dans une petite commune que dans une grande agglomération, une grande commune. Je ne sais pas ce qu'il voulait dire exactement
2: Quand
3: là.
2: On en a une petite, c'est quand même plus difficile, enfin, plus facile que quand on a une grande. Je parle de municipalité, bien sûr. Qu'est-ce qu'il y a, Jean-Mi
5: Titre.
2: Rien du tout. Donc c'est peut-être ce que voulait dire à l'instant Serge, je crois, à ce sujet. Serge, tu veux prendre la parole.
3: Ah oui, prends la parole, Serge.
4: En tout cas, c'est pas la même.
3: Rapproche-toi du micro.
6: Je suis pas timide. Non, je disais qu'effectivement, dans un petit village, le maire a beaucoup plus d'importance dans un petit village que dans une grande ville où il y a un tas de conseillers qui débattent entre eux. Mais dans un petit village, il y a quoi? Dans les petits villages, il y a 5-6 conseillers et le maire a beaucoup plus d'importance.
3: Je pense que tu veux dire qu'il a plus de proximité, peut-être. Est-ce que c'est ça?
6: Oui,
3: parce
6: qu'il est plus proche de ses élus.
3: C'est le niveau de la proximité, je pense.
7: Probablement de poids dans les décisions aussi.
6: Et,
7: parce que...
6: dans un petit village, comme on dit, on va voir le maire, on va pas voir le conseiller. Ouais. Dans une grande ville comme Paris... Le maire, il est intouchable.
3: Mais déjà, il y a plusieurs maires.
6: Déjà,
3: il y a le maire de Paris, il y a les maires d'arrondissement.
4: Voilà. Donc, c'est pas tout à fait le même boulot, quoi, en fait.
3: Ouais.
7: Dans des très très grandes villes, c'est plus des gestionnaires d'équipes que des gestionnaires
4: des
7: de projets.
4: Alors
7: qu'ici, vraiment, on le rencontre au marché, on discute avec lui. Il y a une véritable proximité. Ouais.
5: Et puis, alors après, ce qui est possible aussi, certainement, c'est que le rôle des maires, il évolue, parce que c'est peut-être pas la fonction de maire aujourd'hui, c'est peut-être pas forcément les mêmes missions, les mêmes problèmes, les mêmes faits de société qu'il y a, je vais peut-être dire des bêtises, mais je dis 10 ans, 15 ans ou 20 ans. Peut-être qu'on est, le maire aussi, dans sa fonction, évolue. Et c'est vrai qu'on est de plus en plus, on demande beaucoup plus de choses, on est beaucoup plus exigeant envers sa commune et envers son maire.
2: Mais Sandrine disait une chose assez juste, c'est qu'il y a les maires qui démissionnent.
3: Trois points.
2: Comment ?
3: Trois points.
7: C'est-à-dire... C'est moi qui ai parlé de la démission des maires.
2: Ah non, peut-être, oui.
7: C'était moi.
2: Non, mais je
3: donc,
2: pense
3: un point pour Béatrice.
2: De toute façon.
7: Non, mais je reprends, redonnons à Jules ce qui est à César.
2: À Césarine ce qui est à Césarine. Mais non, vous avez dit en tout cas qu'effectivement, voilà, il y a des maires qui démissionnent.
7: Parce oui, parce qu'il y a de la violence. Oui, et puis il y a des violences, des menaces, il y a des choses qui sont vraiment pas cool, quoi.
2: C'est surtout ça. C'est puis, en dehors de la vieillesse ou de la maladie, il y a des menaces, effectivement.
4: Oui, il ne faut pas oublier aussi que les maires, ils ont de plus en plus de responsabilités. C'est-à-dire que l'État aussi, depuis plusieurs années, se décharge beaucoup sur les voilà. maires. Ils ont
3: c'est
4: beaucoup plus de fonctions qu'ils n'en avaient il y a, je ne sais pas, comme tu disais, 15 ou 20 ans.
5: Il faut faire la différence entre le pouvoir contre les responsabilités. Ce n'est pas du tout pareil.
2: Vous avez 2 heures, là.
7: Oui.
5: Mais bon...
7: T'as prévu l'apéro,
3: si,
7: Jean-Pierre ?
3: En deux mots, dis quand même ce que tu veux dire.
5: Non, mais c'est-à-dire qu'en fait, on prend toujours le maire, on s'attend toujours à ce qu'il soit le super-héros, qu'il soit toujours celui qui va avoir forcément la solution à tout. Mais c'est vrai que malheureusement, des fois, il ne répond pas forcément à... Et c'est pour ça que je disais peut-être aussi tout à l'heure que le rôle de maire évolue aussi par rapport à tout ça.
3: Je pense qu'il évolue dans le sens où il faut qu'il aille chercher l'information où il peut la trouver et la bonne information. Et ce que je disais au départ, souvenez-vous, si vous m'avez écouté, merci, qui doit être... Je fais du Jean-Pierre.
7: Je l'avais reconnu.
3: Il faut qu'il soit entouré, il faut qu'il ait une équipe. Je pense qu'un maire, maintenant, il bâtit... à différentes strates, son équipe et ses colistiers. Il faut qu'il y ait une présence dans les quartiers. Il faut qu'il y ait des gens qui maîtrisent tous les aspects numériques. Il faut des gens qui maîtrisent de plus en plus l'urbanisme. Parce qu'on parle des maires, on parle des élus, mais après, si les équipes municipales, si les agents de la mairie sont pas à la hauteur non plus, eh ben ça peut pas fonctionner.
5: Ah non, mais...
3: dans l'exigence qu'on met à jour là, les nouvelles exigences qu'ont les citoyens.
2: Mais c'est vrai que dans une municipalité moyenne, 2000 habitants à peu près, ce qui est quand même moyen, il y a effectivement un directeur général des services, donc voilà. Qui chapeaute les services eux-mêmes. Les services sont divisés éducation, donc on s'occupe des collèges, des lycées,
7: culture, sport,
2: etc. Donc il y a des gens qui sont responsables de chacun des services. Ça veut dire que le maire, en fin de compte, qui a autour de lui, comme le disait fort justement Bernard, des spécialistes de chacun des domaines, qu'est-ce qui lui reste alors ? Lui qui n'est pas capable de juger la culture, pas capable de juger
7: le sport. C'est chef d'orchestre.
3: Lui, il a porté un projet quand même avec ses élus. Donc, comme le dit Béatrice, il est chef d'orchestre, il orchestre tout ça. Oui, parce que si personne ne l'orchestre, ça peut partir dans tous les sens. Je pense que le maire, moi j'ai jamais été maire, je veux jamais être maire, mais je pense qu'au bout d'un moment, il est autour de la table, il dit bon, c'est bien gentil, là, on va tout recentrer, les gars. Voilà. Donc, qu'est-ce qu'on décide ? Comment on fait ? Et par rapport à ça, comment on le fait ? Pour quel résultat ?
2: D'accord, donc...
3: Moi, je trouve que l'importance, elle est immense à ce niveau-là. Un chef d'orchestre, si t'as un orchestre symphonique, si t'as pas le chef d'orchestre, eh ben, à mon avis, ça va être un peu compliqué.
6: Ça se passe au vote.
3: Oui, alors ça, c'est le vote, l'élection.
2: C'est Serge qui parle, là.
3: Serge, de côté.
2: Non, mais il intervient, c'est mon conseiller technique.
3: C'est ça. Non, mais le vote, c'est la finalité. Avant le vote, il y a toute l'orchestration.
2: Et je rappelle que Pierre Dac a été candidat à la mairie de Paris et qu'il avait dit une chose qui était assez vraie. Il avait constaté que les agressions, enfin 90% des agressions se produisaient dans le dernier wagon du métro. Et il avait proposé de supprimer le dernier wagon du métro.
7: Quelle bonne idée.
5: Je ne connaissais pas cette histoire.
2: Non, mais c'est tout à fait exact et je trouvais que c'était assez intéressant comme sujet. Ce qui correspond parfois à des propos de maire, hein, parce que quand on voit les professions de foi, c'est-à-dire la présentation, bon... En gros, c'est on va construire mieux, on fera attention au public, on fera l'éclairage, etc. Donc c'est vraiment toujours très positif. Et la réalité, c'est, je crois que c'est Bernard qui disait qu'il y a une différence entre les promesses et la réalité, ou toi, Béatrice, qui disais
7: oui,
2: encore
7: oui,
2: une
7: c'est
2: fois.
7: Toujours moi, mais tu peux prendre tout ce que je dis de bien. Hein, tu...
3: C'est MB, ça commence
7: tu peux
3: par
7: le distribuer par à d'autres personnes, c'est OK
2: non,
7: pour
2: non,
7: moi.
2: Non, mais d'être pillé, c'est toujours, tu sais, on n'abdique pas l'honneur d'être une cible, comme dirait mon ami et maître Cyrano. Mais... Non, non, et donc, il y a effectivement... Bah, la possibilité. De, bah, exprime un peu ce que tu voulais dire à propos de ça, justement. Voilà, vas-y. Grand blanc.
7: Non, mais...
2: Parce que Béatrice est en train de tricoter. Il faut vous dire
7: mais
2: qu'il y a une ambiance
7: perdu.
2: Dans ce studio. Béatrice tricote. Bernard, comme d'habitude, est en train de voir son quatrième. Voilà. Sandrine, bon, elle reprend toujours ses cours de français, parce que tant que c'est un bon croate, elle ne sait pas trop. Et Marc, lui, écoute une autre radio. Donc voilà, c'est très simple. Et quant à Jean-Michel, il est aux fraises. Quoi. Je ne sais pas où il est. Enfin. Donc je suis le seul qui conduit, évidemment. Je suis le maire de cette émission, celui qui effectivement cadre et ordonne.
4: Moi, pour rebondir sur ce que tu dis, je pense en tout cas que les professions de foi, c'est comme ça qu'on dit, je pense, hein, des maires,
7: oui.
4: Doivent... Comment dire ? Je pense qu'ils ont vraiment intérêt, les maires, à faire ce qu'ils disent, plus que peut-être un président de la République, ou parce qu'ils sont vraiment proches du public. Ils ont vraiment intérêt, quand ils font une profession de foi, à pas trop nous amener à droite et à gauche, quoi, à être vraiment carré là-dessus.
5: Moi, je me demande si on leur enlève pas du pouvoir aussi quelque part aux maires, parce qu'il y a des choses qui se font maintenant au niveau national et qui sont plus forcément des lois qui où les maires peuvent les décider.
2: Jean-Mi, je t'ai déjà dit d'arrêter de ça, vraiment. Hein.
5: Non, je sais pas, mais je trouve que, enfin, ils
3: quand
5: ont peut-être.
3: On leur enlève.
5: Je me demande quand même parfois si effectivement on n'enlève pas du pouvoir aux maires sur certaines décisions, ils seraient à même de pouvoir les prendre.
2: Bah, vous êtes
4: on
2: en contradiction parce que
4: on enlève dites... de l'argent, mais non, du
2: mais,
4: pouvoir.
2: Non, mais on vous dit à un moment donné que l'État décharge pas mal de responsabilités sur le dos des maires.
3: Ce qui est vrai.
2: Comme sur les régions, mais tu as raison, les dotations sont moins importantes. Alors. Est-ce qu'on leur retire du pouvoir, on leur rajoute, et puis il faut quand même
3: C'est la quadrature du cercle. Si on te dit, il va falloir que tu décides de plus de choses et que tu fasses plus de choses, mais on va te donner moins de moyens, c'est ça.
7: En fait, on te rajoute des responsabilités, mais on te retire le pouvoir de le faire.
2: Ouais, c'est pas vrai, moi je suis pas d'accord, il faut être intelligent.
3: Ah ben,
2: il faut être intelligent, c'est-à-dire qu'effectivement, la problématique financière, elle est complexe, elle est difficile. Pour une municipalité, c'est encore plus difficile. Mais on peut éviter de faire des choses qui sont dispendieuses et qui voilà, demandent de l'argent. Je pense, en manière de culture, par exemple, c'est très évident.
3: Mais si on te rajoute des choses à faire qui peuvent être dispendieuses, et donc tu es obligé bien d'être dispendieux, alors que toi, tu n'avais pas forcément prévu de l'être.
2: Non, je suis d'accord.
4: Par exemple, dans toutes les normes, tout ce qui est normes des bâtiments. Ou,
2: ça manquait un peu.
4: Mais non, mais c'est vrai qu'il y a des nouvelles normes. Il faut que les maires obéissent à ces normes-là. Et du coup, bah, il faut refaire des accès pour les écoles, pour la poste. Et ça, ça coûte des sous qui n'étaient pas forcément prévus au départ. Quoi.
2: En plus, quand elles viennent de l'Europe, hein, il faudrait qu'on supprime l'Europe.
4: Oui, mais ça, le maire, il n'y est pour rien.
2: Ah, mais ça, ouais.
4: Ça, le maire, il n'a pas la main là-dessus.
2: Ça dépend. Bon, les amis, il faut qu'on passe maintenant rapidement au second débat. Mais avant de passer au second débat, peut-être avons-nous une petite chanson. Je sais pas, une chanson, par exemple, alsacienne, ça serait sympa pour... ou une chanson bretonne.
8: Alsacienne, j'en sais rien, mais on a une chanson de Monroe qui a représenté l'Eurovision samedi dernier.
2: Elle est arrivée 11e.
8: Elle est arrivée 11e. Et la chanson s'appelle Regarde.
2: Ah ben super, regardons alors.
8: Allons-y.

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1: Ah ben oui, on était tous très tristes parce qu'on pensait qu'elle allait gagner. Enfin, Stéphane Bern nous avait promis, bon, elle va gagner, c'est sûr. Et puis là, elle est arrivée 11e. Bon, je ne sais pas comment, mais je crois qu'il faut peut-être, je ne sais pas, passer à la vitesse supérieure, c'est-à-dire acheter véritablement des jurys ou déclarer la guerre en Ukraine ou faire quelque chose pour qu'on puisse avoir des voix. Enfin bon, alors on va passer à la second sujet de cette journée, de cette émission. Il nous reste pas beaucoup de temps pour parler du 1er mai. Alors qui veut prendre la parole au sujet du 1er mai?
2: Le 1er mai, c'est un sujet polémique et délicat, parce que je rappelle quand même qu'à la base, le 1er mai, c'est quand même ce qui mettait à l'honneur les luttes ouvrières et les luttes syndicales. C'est quelque chose qui est passé après dans les mains de Pétain et du gouvernement de Vichy, et qui après est arrivé à une fête du travail youpi, youpi, la la la, fleurs et ce. Après, il y avait la seule journée où on avait vraiment le droit de ne pas travailler. Mais je fais partie des gens qui revendiquent haut et fort qu'à la base, le 1er mai, ça a été mis au point pour manifester suite à la mort d'ouvriers, notamment aux États-Unis.
1: Aux États-Unis, oui.
2: Peu importe, on vérifiera, on va pas perdre de temps là-dessus. Des gens qui sont morts pour revendiquant le droit du travail et de vivre dignement. Et je trouve que on oublie un petit peu cette notion de base. Alors moi, je suis très à fleur de peau là-dessus sur le 1er mai. Il faut pas trop me lancer là-dessus parce que vraiment.
1: Bah si, vraiment, justement.
2: Vraiment, je trouve qu'on exagère un petit peu et qu'on oublie.
1: Qu'est-ce qu'on exagère, Bernard ?
2: Eh ben, d'oublier tout ça. D'oublier la genèse de ce qu'est la manifestation du 1er mai.
1: Ça, les gens maintenant ont oublié totalement le Conseil national de la résistance, ce que tu as dit, les travailleurs, les luttes, etc. etc. Donc, absolument. Donc,
2: alors, il n'y avait pas que les travailleurs, il y avait les femmes à cette époque-là qui luttaient. Le travail sur par rapport aux enfants, il y avait aussi le problème sous-jacent, mais qui n'était pas accepté. Trop accepté, et là on peut leur jeter la pierre par les syndicats blancs aux États-Unis, mais il y avait le problème des Noirs américains aussi. Donc c'est quand même quelque chose de très lourd le 1er mai. C'est pas quelque chose à prendre. C'est pas simplement qu'un jour chômé, le 1er mai.
1: Mais alors, qui veut intervenir après ce qu'a dit Bernard,
2: qui a plombé l'ambiance.
1: J'ai envie de remercier Alain Decaux d'ailleurs, mais
3: moi je dis que Bernard
1: a oublié
3: le muguet.
1: Mon conseiller technique veut parler. Attention.
3: Bernard a oublié le muguet, hein, parce que bon, il y a quand même les clochettes au 1er mai. Bernard, écoute, t'es bien gentil avec tes histoires historiques.
1: C'est une journée qu'on travaille pas quand même.
4: Oui, ils sont revenus au 1er mai. En fait, c'était de savoir si les fleuristes et les bouchers avaient le droit d'ouvrir, quoi, en gros.
2: Ah mais ça c'est là maintenant.
5: C'est la problématique.
2: Oui, non, mais le 1er mai, c'est global là.
4: Quand on en a entendu parler de ce truc là, c'était pour savoir si les gens pouvaient travailler ou faire travailler leurs ouvriers le 1er mai. Si on faisait pas une atteinte à nos grands-parents qui étaient morts pour avoir manifesté, donc la question est là.
3: Est-ce qu'il faut
4: travailler le 1er mai ou pas?
3: Moi, j'ai travaillé.
4: Travailler les gens.
3: J'ai travaillé.
4: Est-ce que ça nous dérange?
2: Je ne raisonne pas, n'interviens pas sur le fait de travailler ou pas travailler.
5: Mais c'est la problématique. Mais
2: oui. À la limite, c'est pas mon problème. Moi, le 1er mai, il y a un fait historique, et le fait historique, il est celui que j'ai évoqué. Donc voilà, pour moi, le 1er mai, c'est ça. Après, le débat sur travailler ou pas,
5: qu'est-ce que t'en penses, toi?
4: Oui, voilà.
2: Je me sens pas concerné. Alors, en tant que travailleur, j'ai pas travaillé à une certaine époque quand j'étais une certaine époque de ma vie où je travaillais dans un certain endroit. Le 1er mai, je travaillais pas. À une autre époque de ma vie où je travaillais dans autre chose et je travaillais. Donc voilà. Donc
4: le débat, il est là. Est-ce que les gens, ils ont le droit de manger du pain le 1er mai? Est-ce qu'ils ont le droit de manger de la viande le 1er mai?
1: Non, mais on peut acheter la veille.
5: Moi, philosophiquement parlant, je serais pour ne pas avoir à travailler le 1er mai.
4: Mais si ça arrange les gens, si les gens sont payés.
5: Mais ça arrange les gens qu'on ouvre les magasins le dimanche, mais ça arrange peut-être pas tous les gens.
1: Ah non, ça c'est un fou. Là, je suis absolument d'accord. Le fait de vouloir travailler le dimanche et qu'on puisse dire c'est qu'on gagne double, ça prouve que le pouvoir d'achat et que les salaires des Français est très bas.
5: Exactement.
1: Donc c'est très clair, parce que on peut. Ah oui, mais vous comprenez, ils doivent pouvoir gagner plus d'argent s'ils le veulent. Mais oui, connard, pose-toi la question d'abord sur le salaire des gens. Voilà.
5: Donc,
1: si je gagne 4000 euros par mois, j'ai peut-être pas envie de travailler forcément le dimanche ni le 1er mai. Si je gagne 1650 euros net par mois et que j'ai deux enfants à charge et que je suis une femme seule, je travaille le 1er mai forcément. Donc là aussi, tout ça est tellement stupide, les débats sur CNews notamment. Je ne sais pas si vous connaissez cette radio.
5: Non.
1: Ça, c'est une télévision d'ailleurs, je ne sais plus.
4: Ouais. Là,
1: mon camarade Pascal Pro, qui quand même était autrefois un commentateur de football du FC Nantes, qui a bien évolué d'ailleurs, hein, parce que maintenant il défend... on en reparlera. Oui, le 1er mai, oui. Alors donc, et les fleurs, le muguet
3: Bah, c'est chouette, les gens ils vendent ça au bout de la rue, là, ça leur fait une petite pièce, ils sont contents.
1: Oui, voilà. Donc on est vraiment dans un...
5: Ça aussi, il y a eu une polémique parce qu'il y avait les gens qui vendaient ça dans les rues et les fleuristes ont râlé parce que...
1: Mais oui, mais on est chez les Rougon-Macquart,
3: on gagne
1: une petite pièce, quoi. Voilà.
3: En fait, celui que tu vends dans la rue, tu es censé l'avoir ramassé. Mmh. En fait, tu es censé l'avoir fait pousser pour le vendre. Mmh. Alors qu'aujourd'hui, ce qui se passe, la réalité, c'est que les gens achètent en gros le muguet et vont le vendre. Et effectivement, à ce moment-là, c'est de la concurrence déloyale par rapport aux fleuristes. Après, si tu le fais pousser dans ton jardin et que tu le vends, bon, ça c'est autre chose. Après, sur la question du travail, moi j'ai travaillé le 1er mai. Hein. Moi, je suis indépendante. Mes clients étaient dispo le 1er mai. J'ai travaillé. J'ai dû faire 3 ou 4 consultations dans la journée. Et franchement,
6: Est-ce qu'on peut empêcher des gens qui sont volontaires de travailler le 1er mai?
3: Essaye un peu pour voir. Essaye de m'empêcher de faire quelque chose, tu vas voir.
6: Voilà, on a déjà une réponse.
5: Non, mais est-ce que par contre, moi, je ne suis pas pour forcer les gens à venir bosser.
3: Oui, sur la base du volontariat.
5: Mais
1: le volontariat est tronqué. C'est toujours la même chose.
5: Exactement, le volontariat. Pour moi, le volontariat, ça peut être que si tu es tout seul avec ta boutique, tu l'ouvres si tu veux, il n'y a pas de problème. Mais si tu as un employé. Forcément, le volontariat s'est tronqué.
1: On dit aussi, le 1er mai, il faut le supprimer ou on doit pouvoir travailler parce qu'on a tellement de jours de vacances en France, tellement de jours chômés en France. Est-ce que c'est vrai?
5: Pas tant que ça.
2: Non. Alors les discours sont contradictoires par rapport aux études apparemment, hein, parce qu'on nous abreuve que les Français ne travaillent pas et quand on entend des études, en fait, en Allemagne, Allemagne apparemment...
6: On compte 11 jours fériés en France.
1: Combien?
5: 11, c'est pas...
1: 11 jours, il y en a même en Allemagne. Le seul pays qui en a plus, c'est l'Espagne où il y a 14 jours fériés, mais...

0: Obligatoirement, voilà, j'ai cherché obligatoirement chômer. C'est le seul.
1: C'est le seul, absolument. C'est le seul.
2: Même le 14 juillet échappe
0: oui,
2: à cette règle.
0: Et voilà, c'est ça. Et pourquoi pas le 14 juillet qui marque quand même une étape importante dans ce qu'on est en ce moment. Où...
2: Non, mais moi je vois venir, je ne sais pas si vous êtes d'accord, je vous pose la question, avec ces élections présidentielles qui arrivent, des dispositions, des prédispositions sur les jours de vacances, sur la culture,
0: je pense aussi,
2: sur le service public, sur un certain nombre de choses qu'on entend comme ça au loin, hein, ça va se préciser bien sûr, et qui ne sont pas forcément toujours très rassurantes, mais notamment, voilà, les Français ne travaillent pas assez.
3: On nous a déjà collé la journée, ce qu'on appelle la journée des vieux.
4: Journée de solidarité, oui.
3: La journée de solidarité.
4: Lundi prochain. Mais c'est lundi de Pentecôte,
3: c'est ça.
0: C'est normal que vous soyez solidaires avec nous, les vieux.
2: Bernard, c'est pas,
3: c'est pas, c'est pas normal de faire ça sur un jour férié. Moi, je suis pas d'accord.
2: Mais ça change rien. C'est une réorientation budgétaire, simplement, c'est tout.
4: Non, mais la problématique de ça, c'est qu'il n'y a pas école. Donc, en fait, en vrai, quand t'as pas le choix que de prendre un jour de congé, sinon tes gamins, tu les mets pas dans le congélateur pour la journée, quoi.
2: Non, il faut.
4: Il rentre plus. Il rentre plus. Moi, j'ai essayé.
2: Il faut connaître un vieux.
4: Et ouais, il faut avoir un vieux à qui refiler tes gosses pendant que tu travailles.
2: C'est
4: quoi.
2: Ça, c'est tout simple, hein, vraiment.
4: En lui disant, je te paye ta journée.
3: Voilà.
2: Tu sais, les enfants sont tellement contents d'avoir un contact avec des mamies ou des papis et des papis.
4: Je te les amènerai alors.
2: Mais attendez. Je suis quand même un peu jeune moi-même. Volontiers. J'adore les enfants et j'aime bien les enfants. Enfin. Voilà. Sandrine Marc, une réflexion sur le 1er mai.
4: Que t'as dit,
2: travailleur,
4: Isabelle?
2: Travailleuse.
4: On vous ment, on vous spolie.
2: C'est vrai.
5: Tout le monde ne vit pas forcément le jour férié, enfin aujourd'hui, de la même façon. Je sais pas, il y en a qui ne sont pas gênés d'aller travailler le jour férié. Bon, voilà, qui. Psychologiquement, ça les.
4: Et d'autres,
5: par contre, vont dire bah non, moi, stop, j'ai besoin de travailler j'ai pas besoin de travailler le 1er mai, au contraire, je veux être en férié, voilà, repos.
2: Est-ce que Bernard Arnault ne travaille pas le 1er mai? C'est une question qu'on peut se poser.
5: Il doit pas travailler le 1er mai, mais pas que le 1er mai.
2: Est-ce que Vincent Bolloré travaille le 1er mai ou pas? Parce que ça, c'est significatif, je trouve, ces grands patrons qui disent « Ah non, moi je ne veux pas travailler le 1er mai parce que c'est un jour chômé, obligatoire. » Donc voilà, vous ne vous posez pas ces questions.
5: Je pense qu'ils s'octroient certainement quand même de plus qu'une journée, je pense.
3: En tout cas, c'est ce que tu disais, si les salaires étaient corrects, les gens ne se poseraient pas la question à savoir s'ils doivent aller travailler ou pas un 1er mai. Donc point barre, quoi.
2: Mais j'aurai le plaisir d'accueillir jeudi prochain, pas ce jeudi-là, mais après, une représentante de l'éducation nationale qui me déclarait que le salaire moyen des professeurs, des écoles, etc., a largement augmenté, que c'est quand même beaucoup mieux aujourd'hui que ça n'a été autrefois. Voilà, donc on verra ce qu'elle peut nous dire sur ces sujets, parce qu'elle a décidé d'être parlée vraiment franchement. Elle va reprendre sa retraite, c'est peut-être pour ça qu'elle se sera un peu
4: libre.
2: Bon, alors 1er mai... Rien de très très significatif, quoi. Il y a vraiment deux écoles, celle de Béatrice, mais moi je travaille si j'ai envie.
3: Oui, mais elle
2: celle de Sandrine, attention.
3: Béatrice, toi tu travailles pour toi.
4: Ah oui, moi j'ai mon activité.
0: C'est ce qu'elle disait, Sandrine. Les gens qui travaillent pour eux, effectivement. Pourquoi
4: après la problématique, enfin moi je travaille pour moi, mais je suis toute seule. La problématique quand t'es boulanger, par exemple, c'est que tu peux pas à la fois faire le pain, à la fois le vendre, à la fois. Donc, en fait, il y a simplement des commerces dans lesquels une seule personne ne peut pas tenir la boutique, quoi, au sens propre.
3: Si t'avais un employé, est-ce que tu le.
4: Si j'avais un employé.
3: Est-ce que.
4: Ah, ben moi, il n'aurait pas de vacances, pas de week-end. Pourquoi il faut donner ça aux gens?
0: Soyons clairs.
4: Il serait corvéable, merci. Non, pas du tout. Moi, si j'avais un employé, et j'espère qu'un jour j'aurai des employés, que ce sera suffisamment. Grand pour que j'en ai.
2: International Corporation.
4: Que j'ai une holding. Yeah. Eh bien, quand j'aurai une holding, non. Clairement, moi, si j'ai envie de travailler, je travaille. Maintenant, l'objectif, c'est pas de faire travailler des gens contre leur volonté. Voilà. Quoi, clairement pas.
3: Bah, on est d'accord.
2: Bon, bah, c'est sur ces paroles-là très sensées. On ne fait pas travailler les gens contre leur volonté. C'est quand même très triste pour un certain nombre de patrons, mais enfin, c'est pas grave. Merci à vous quatre d'avoir participé à cette première émission, un peu décousue. À vous cinq.
0: Mais on a essuyé.
2: À vous cinq, parce qu'il y a mon conseiller technique, Serge, qui était là.
5: Merci à toi, Jean-Pierre.
2: Et on a essuyé des plâtres, absolument.
5: Merci aussi à toi.
2: Voilà, merci à vous et à tous. Merci beaucoup. Merci à Jean-Mi. pour sa mise en onde, je sais pas, digne d'une

0: campagne de politique municipale. Portez-vous bien, vraiment, prenez soin de vous et des autres. Et puis à bientôt pour une prochaine émission. Bernard, on a la date de la prochaine émission.
1: Oh, j'ai oublié.
0: Voilà, la date de la prochaine émission, parce que moi, je me souviens de ce que dit Bernard, parce que lui, il ne se souvient pas de ce que je peux dire, mais lui, il se souvient de ce que j'ai pu dire. Voilà, c'est très important en tant qu'animateur.
1: Donc, c'est au mois de juin, ça.
0: C'est au mois de juin, effectivement.
2: Le 17.
3: Le 17, on me.
1: Voilà, ça doit être
0: le 17 juin, à peu près à 17 juin, à 17h, sur Côte Sud, 90.3. Vous aurez la chance d'avoir un débat comme celui que vous venez de vivre, peut-être un peu plus construit, un peu plus organisé, un peu plus sérieux, parce que moi je ne suis ni construit, ni organisé, ni sérieux, mais c'est pas grave. Mais sur Côte Sud, ils le sont.
1: Donc je confirme, c'est bien le 17.
0: Voilà, le 17.
1: Vous avez raison.
2: Voilà. Et à noter aussi que nous aurons notre fréquence d'été. Ah, et donc l'émission sera aussi retransmise sur le 95.1.
3: Cool.
0: Ah, c'est quand même formidable.
3: Ouais, cool.
0: C'est quand même formidable, une fréquence d'été. Moi, je sens les claquettes, le short, le bermuda, enfin bref, la plage, les sables, enfin bon, bref. Portez-vous bien, je vous le dis. Salut à tous, et puis merci aux 4 et puis aux 5. Et puis à très bientôt. Salut à suite.
1: Bye bye.
3: Salut.
4: Bye bye.
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2: Il est 19h.
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0: Salut les amis, nous sommes mercredi, c'est le mois de mai, et qu'est-ce que vous attendiez au mois de mai, le mercredi de ce 27 mai? Ben, c'était tout simplement le numéro 4 de Lalilo, une nouvelle émission avec de nouveaux invités qu'on retrouvera tout à l'heure, mais avant tout, Sandrine, bonjour.
2: Et bonjour.
0: Allez. Bonjour.
4: Bonjour, bonjour à tous.
0: Et notre ami Serge à la technique et au micro aussi, s'il a envie de parler, bien sûr.
5: Eh bien, bonjour à tous. Je vais dire bonjour quand même.
0: Ouais, ça m'étonnerait qu'il n'ait pas envie de ramener son grain de sel, Serge. C'est bien ce que je pensais. Mon cher Alain, deux nouvelles formations en invité ce soir.
4: Oui, deux nouvelles formations, un trio et un duo. En duo, c'est Jukes et en trio, les Country Lovers.
0: Et on veut du bruit.
2: Youhou.
0: C'est parti.
4: Alors, les Jukes, ce sont deux potes, deux voix, une guitare et parfois un mélodica, Jukes et Goog, qui adorent revisiter des morceaux qui les font sourire et qui nous mettent de bonne humeur et sont souvent chaud patate, comme ils le disent régulièrement. Et ils vont attaquer tout de suite avec un premier morceau, peut-être, Bernie.
0: Ah ben, tout à fait. D'ailleurs, ils s'y attendent des pas.
2: Eh ben, s'y attendent pas, celle-là.
0: Mais si, c'est bien, il faut y aller.
4: Ils font des reprises, mais ils font aussi des compositions personnelles. Et ils ont eu la gentillesse de nous préparer deux compos personnels aujourd'hui. On va commencer avec Roots Parisienne. Les Jukes aujourd'hui sur Côte Sud FM dans la Lilo.

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0: Roots parisienne, première composition de ce duo de Joug, Roots parisienne. Vous chantiez à l'instant, j'ai paumé mon identité, mais qui êtes-vous l'une et l'autre ?
1: À juste de commencer peut-être.
0: Ah oui, on commence par les dames.
2: Mon identité, du coup, ou pourquoi j'ai mis ça dans cette chanson ?
0: Non, votre identité.
2: Ok, et bah du coup...
0: Le commissariat ici.
2: C'est ça, vos papiers s'il vous plaît. Du coup, moi je suis Jus des Jougs et je fais la voix, quelques instrus et voilà, et je laisse la parole à Goug.
0: Et au Mélodica.
2: Et le Mélodica, voilà.
0: Goug.
3: Et à l'œuf.
1: Goug, à l'œuf, oui.
2: À l'œuf, ok. Si oui, je vous cite tout. Il y a le casou, il y a la tombe-drum, il y a l'œuf, le tambourin.
1: Et voilà, donc moi je suis Goug et dans Jougs, je suis à la guitare et au chant. Et à la Stormbox, enfin voilà, on essaie de faire ce qu'on peut à deux.
4: Alors on va quand même rappeler, Alain, qu'ils étaient déjà venus dans une matinale il y a quelques semaines, alors comme on a tout le temps
1: des nouveaux
4: auditeurs et des nouveaux auditrices et des habitués donc qui viennent et qui écoutent. En fait, nous on avait trouvé une rencontre assez géniale quand vous étiez venu, et c'est ce qui nous a donné l'idée, effectivement, de vous faire revenir dans ce concept d'émission qui est un petit peu différent, même si vous allez parler de vous, mais là, vous êtes en live comme sur une petite scène, vous n'êtes pas autour de la table, c'est un petit peu différent, et puis surtout, vous êtes en compagnie d'une autre formation, dont on va parler tout à l'heure, ou même très rapidement.
0: On va parler dans quelques instants.
4: Voilà, donc je tenais à rappeler qu'effectivement, essayez de vous souvenir de cette matinale que nous avions vécue ensemble.
0: Donc, je reviens sur cette chanson Roots parisienne que vous avez écrite et composée. Tu m'as conseillé de revenir à mes racines. Quelles sont les vôtres musicalement ?
2: Alors moi j'aime à peu près tout. En fait j'ai des périodes au niveau musical. Il y a des moments où
0: Êtes en quelle période actuellement, Jou ?
2: Actuellement, non, j'écoute les Jougs à fond en boucle. Non, en ce moment je suis dans ma période où j'écoute beaucoup de femmes qui chantent. Il y a Suzanne que j'aime beaucoup.
0: Française Suzanne.
2: Ouais. Solane aussi qui chante Rome. J'aime beaucoup cette chanson. Et voilà, je suis dans une période de chansons françaises à fond en ce moment. Acoustique, beaucoup acoustique et française.
0: Et vous, Goug ?
1: Vraiment de tout. La réponse pour tout. Pareil, pas mal de français. J'aime beaucoup Alyosha Schneider en ce moment, enfin dans les textures comme ça, un petit peu folk, acoustique. Après, sinon, je viens du... autant de la soul, funk, je suis bassiste à la base, donc même du rock, pop, très Britpop, très Blur. Blur, ça fait partie de mes groupes de chevet, Gorillaz, je peux écouter à peu près tout ce que Damon Albarn fait, je peux l'écouter en boucle.
0: Je vous comprends.
2: Ouais,
3: on est d'accord.
0: Pour crayonner mon propre livre, chantez-vous, quel est votre support d'écriture ?
2: Avant, j'écrivais beaucoup avec un carnet et un stylo, et aujourd'hui avec l'ordinateur. Voilà, j'ai besoin en fait de poser tout de suite les mots, de voir ce que ça donne. Et puis j'écris très mal, donc du coup, j'arrive plus facilement à me relire. Et toi, Goug ?
1: Pareil, ouais. Mais c'est pour les mêmes raisons. J'ai beaucoup de mal avec l'écriture manuscrite et l'ordi. Surtout, ça me permet. Moi, j'écris pas mal maintenant sous forme de carte mentale. Donc,
0: carte mentale.
4: Faut nous en dire plus.
1: Je me fais juste des bulles, des couplets. En fait, je pars d'un thème et après, je fais des ramifications. Pour un couplet et des fois. Un couplet que j'avais pensé être un premier couplet, et finalement, je vais le basculer en deuxième, et ainsi de suite. Et je fais ma popote comme ça.
3: Tes bulles, là, tu les fais dans ta tête ?
1: Ou tu les écris ? Je les écris, ça me permet, en fait...
3: Est-ce que tu as des bulles dans ta tête ?
1: Oui, j'ai beaucoup de bulles.
2: On a beaucoup de bulles.
1: J'ai beaucoup de bulles, et moi aussi.
4: Ça fait un peu comme dans les films policiers, où vous voyez, ils accrochent des photos,
3: des documents, avec des ficelles rouges.
1: En gros, c'est un peu le principe, quoi, des fois, quand il y a... un thème central, et puis ouais. Après, ben voilà, il y a une idée, je ne sais pas encore si ça va être un couplet, un refrain. Il y a des façons d'écrire des fois très, très traditionnel. Des fois, ça va partir d'un refrain, des fois, ça va partir d'un couplet.
3: Mais c'est rigolo, cette façon-là, de faire avec tes petites bulles.
2: Ouais, j'ai jamais entendu ça. Mais Google est rigolo.
1: Et un peu TDAH
4: non.
1: aussi.
4: Non, non, elle nous fait juste des collages et des découpages à longueur de journée. Donc...
3: J'aime bien, justement.
1: C'est l'avantage de l'ordi, c'est que ça permet d'avoir un tableau blanc infini. Donc, c'est très sympa.
0: On a évoqué vos instruments. Bon, la guitare, on connaît, mais le mélodica, on connaît moins bien. Et l'œuf non plus. Jo, vous en parlez de ces deux instruments ?
2: Alors, le mélodica, effectivement, c'est un piano à bouche, en fait. Il y a un petit tube qui permet de souffler dedans.
0: Piano, hein, faut
2: ouais,
0: dire. Vous n'avez pas vu avec un
2: énorme
0: piano.
2: C'est pas pratique à porter en concert. Et du coup, l'intensité du son dépend du souffle. Donc, c'est vrai que c'est un exercice qui n'est pas forcément évident parce que je chante et je fais le mélodica vraiment en enchaînant. Et j'aime beaucoup en fait le son du mélodica. Moi, j'aime beaucoup les sons un peu d'accordéon, etc. Et c'est vrai que c'est un instrument qui suscite beaucoup d'intérêt pendant les concerts parce que souvent les gens après le concert viennent nous demander mais qu'est-ce que c'est que cet instrument ? Donc voilà.
4: C'est surprenant d'ailleurs que le public ne connaisse pas cet instrument
2: oui.
4: parce que ça a été utilisé notamment.
2: Dans mon
4: enfance. Je le redis à chaque fois, excusez-moi la déformation, mais dans le monde du jazz, beaucoup,
2: ouais.
4: beaucoup, hein, dans les années 70-80.
2: Et moi, dans mon enfance, j'en avais un aussi.
4: Ouais, et même il y a certains groupes de rock qui l'ont utilisé et tout. Et je suis surpris qu'il y ait ce fossé dans la connaissance de cet instrument-là.
2: Mais même, on n'en voit pas beaucoup quand on
4: non,
2: regarde les groupes, en fait. Mmh. C'est vrai qu'il n'y en a pas, pas énormément. Donc.
3: Mais c'est vrai qu'on dirait un jouet d'enfant, ouais. je trouve. Et le son aussi a un côté enfantin.
2: C'est ça, il a
3: un petit côté vieux manège.
2: Complètement,
3: ou
2: ouais. côté un peu vintage, ouais. justement, que j'aime beaucoup.
0: Quand on fait de la musique, ne dit-on pas jouer ?
2: Tout à fait.
0: Il y a pas de ça. Si je vous dis... Pardon ?
3: Ah oui, et l'œuf, alors ?
0: Ah, l'œuf, pardon !
2: Moi, je voulais savoir si vous n'avez pas des problèmes avec la vie des animaux. Ah non, c'est pas un vrai œuf, en fait. Non, c'est pas le poussin. Et non, j'aime bien la sonorité. Je trouve ça doux, en fait. Je trouve que c'est un son assez doux qui, du coup, met une rythmique sur les chansons. Et du coup, voilà, j'aime bien l'utiliser. C'est facile à utiliser.
3: Moi, je proposerais deux œufs parce que ça ferait les O de Joux.
2: Ah oui, d'accord.
0: Bien vu.
4: Merci.
2: On peut faire que des instruments avec nos lettres.
4: De cette tête.
3: Je suis venu pour ça.
0: Voilà. Ouais. Ça ne tombe pas à plat.
4: Voilà. Ah, oh, ça y est. Je me disais, il n'a pas son petit... Moi, j'ai beau me triturer, j'en trouve pas une. Mais
2: non, si on ne va pas se brouiller.
1: arrête de faire ta dure.
4: Oh là là.
2: Ah non, il ne faut pas nous lancer, parce que sinon, ça...
1: Arrête de faire ta dure.
2: Bah, dure à cuire.
0: Sinon, elle va rentrer dans sa coquille.
2: Oh oui, rentrer dans sa coquille.
0: Elle va rentrer dans sa coquille.
2: Ah, faut pas nous lancer là parce que sinon.
4: Avec poché, il n'y a pas quelque chose, les œufs poussés ? J'ai pas une idée là, parce que j'avais que ça qui me passait en tête, mais je trouve pas.
0: Enfin, on gobe n'importe quoi. Hein.
5: Bravo.
0: Imagine Dragons Radioactive.
2: Oui.
0: Ça vous dit quelque chose ?
1: Bien sûr. Ouais.
0: Qu'est-ce qui se passe à ce moment-là avec cette chanson ?
1: Ben, c'est la formation de Jukes, littéralement.
2: Ouais.
1: Je lui laisse raconter l'anecdote.
2: Alors, pour la petite histoire, Goug était mon prof de guitare.
1: Et j'ai réussi.
2: Il y a fort, fort longtemps. Et d'ailleurs, les auditeurs, vous ne voyez pas, mais je n'ai pas de guitare, en fait, avec moi. Donc, on ne sait pas lequel de nous deux a raté à un moment.
0: Lequel est un escroc.
2: Et du coup, en fait, cette chanson, c'est la première que j'ai apprise avec Goug. Donc, la première que j'ai chantée avec ma guitare. Et quand on s'est retrouvés des années après, quand on s'est dit est-ce qu'on se ferait pas un petit duo, on a essayé, en fait, on a fait un apéro avec nos amoureux, on a essayé cette chanson et là ça a matché direct les voix, enfin tout. Et voilà, du coup c'est notre chanson.
4: Parce que il suffit de faire un apéro avec les amoureux pour.
2: Ouais.
4: Que...
2: ouais. C'est grâce aux amoureux.
4: Bon, bah alors
1: tous les groupes,
4: bien, chers auditeurs, ils
1: sont constitués comme ça.
4: Organiser des apéros avec les amoureux.
2: Voilà. On vous prête nos amoureux si vous voulez tester. Juste pour l'apéro, juste pour tester les voix.
0: Doudou
2: est là. Sinon, je garde Doudou.
0: Je signale qu'au public, il est possible de poser des questions si vous souhaitez.
4: Oui, bien sûr.
0: Interroger nos invités. C'est la première chanson que Goug vous a apprise quand il était votre prof de gratte en 1920, racontez-vous.
1: Oui, c'est ça.
2: C'est ça.
1: Ouais. Et on vieillit très bien.
2: On est hyper bien conservé, ouais. C'est les paillettes.
0: On va retrouver maintenant les Country Lovers, Bernie.
4: Alors, mais moi, je voudrais qu'on casse quelque chose parce que j'y avais compris. Il y avait le Country Lover Band et on n'arrête pas de parler des Country Lovers. Alors, est-ce qu'il y a le band ou pas ?
0: Bonsoir Anne.
6: Bonsoir. Nous sommes trois ce soir, donc on peut dire band.
4: Voilà, c'est ça.
6: Sinon, quand Stéphane et moi nous produisons, nous sommes deux, donc c'est les Country Lovers.
4: D'accord, voilà, ça vient de ça.
0: Alors on va vous écouter, il s'agit de la rencontre d'influences musicales folkloriques et traditionnelles américaines. Anne Serrano, que l'on vient d'entendre, est la chanteuse à la voix chaude et touchante. Elle est accompagnée par Stéphane Martens à la guitare et Jackson Monge à l'harmonica. Ensemble, ils interprètent les belles chansons du répertoire country américain. Johnny Cash, Dolly Parton, Chuck Berry, Willie Nelson, America ou encore les Eagles. Les voici ici avec Girl from the North Country.
4: Alors, tu as le droit de faire « Yeah !»
3: Yeah !» Yeah.

0: Lalido.
1: Musique évocatrice, hein. On n'y échappe
2: pas. Moi, je suis sur mon cheval, là.
1: Ah, on n'y échappe pas. Enfin, alors après, on sait qu'il y a un mythe. Il y a un mythe qui a accompagné aussi cette musique avec le cinéma. Je ne sais pas, s'il n'y avait pas eu les westerns, est-ce que ça résonnerait autant à nos oreilles? Mais je pense que l'évocation serait quand même là. On est dans l'évocation de ces grandes plaines, le soleil ou la neige. Mais l'avancée, Poor Lonesome Cowboy, on est toujours là-dedans, sur aussi les histoires d'amour, les histoires de famille, la perte, la découverte, l'exploration, enfin, c'est un cocktail phénoménal.
3: Alors ici, c'est l'histoire d'un grand amour, Bernie.
1: Ah ben voilà, il y avait l'amour.
3: Chanson écrite par Bob Dylan et qui figure sur l'album de Freewheeling Bob Dylan, sorti en 1963. 6 ans plus tard, il la reprend avec Johnny Cash sur son album Country Nashville's Skyline. Bob Dylan a écrit cette chanson à la suite de son premier voyage en Angleterre en décembre 1962. Pourquoi cette chanson, Anne ?
4: Parce que c'est justement la rencontre entre Bob Dylan et Johnny Cash. Et c'est une rencontre mythique qui est... D'ailleurs, cette émission de télévision qui les enregistre en train de chanter tous les deux a fait un buzz énorme à l'époque. Ces deux mecs, à l'époque, qui sont complètement shootés, H24 quand même, il faut savoir, et qui ont créé des morceaux ensemble, mais sur du flou artistique dans leur tête, quoi. On parlait de bulles tout à l'heure, mais là... Et il y a des exemples de courts films où on les voit en train de composer tous les deux, et justement de chanter, d'interpréter ce morceau. Et ils rient d'eux-mêmes, hein, et ils sont dans un état. Et moi, je pense que vraiment, ces deux personnages devaient se rencontrer un jour. Il y a quand même une petite anecdote entre leur rencontre, c'est que Bob Dylan a adoré Johnny Cash aussi. Pourquoi ? Parce qu'il venait de sortir un disque, Bob. Et si Johnny Cash n'avait pas poussé à ce que le second soit vraiment écouté, parce qu'ils étaient tous les deux chez Columbia, Bob Dylan ne serait pas devenu Bob Dylan. Donc, il parlait de lui comme un roi, comme un père, comme il disait « Cash the King ».
3: Bob Dylan, de son vrai nom ?
2: Bob Dylan.
3: Robert Zimmerman.
2: Ah oui, merci.
4: Donc c'est une chanson un peu mythique au niveau de la country aussi, parce que c'est une rencontre entre deux univers complètement différents, en fait.
3: Vous savez qui est-ce qui l'a interprétée aussi, cette chanson ?
4: Ouais, moi j'avais noté qu'il y avait d'autres interprètes, mais...
3: Il y a Hugo Frey, qui l'a adapté en français sous le titre de La fille du Nord, et il l'a publié en 65. Rod Stewart l'a repris sur son album Smiler en 74. Louis Bertignac l'a repris sur son album Live de 98. Neil Young aussi a publié une reprise de cette chanson sur son album A Letter Home, sorti en 2014. Et puis Émilie Loiseau, moi que j'aime particulièrement, l'a adapté en français sous le titre Celle qui vit vers le sud dans l'album Icar, sorti en septembre 2021. Donc en l'orientant non pas au nord mais au sud, la chanson devient porteuse d'un autre message. Ça, vous avez entendu une de ces reprises déjà, Anne ?
4: J'ai pas entendu automatiquement celle d'Émile Loiseau, mais ça me parle, Rod Stewart qui l'a reprise. Ouais.
3: Et Bob Dylan qui disait « On a tendance à vivre dans le passé, mais ce n'est que nous. Les jeunes n'ont pas cette manie, ils n'ont pas de passé, donc tout ce qu'ils savent, c'est ce qu'ils voient et entendent. Ils sont prêts à croire n'importe quoi. » Et vous qui vivez pas mal dans le passé musical avec les Country Lovers, qu'en pensez-vous ?
4: Moi, je pense que... C'est vrai, parce que la nostalgie souvent nous touche dès qu'on allume la radio. Donc il y a une chose qui nous ramène dans le passé inexorablement. Une rencontre, un amoureux. Moi, j'ai beaucoup écouté de la musique dans la voiture avec mon papa. Donc ça, c'est mon papa n'est plus là. Donc c'est chaque fois des voyages.
3: Qu'est-ce qu'il écoutait
4: Alors, on écoutait, parce que je choisissais pas mal la playlist. On écoutait beaucoup, on écoutait beaucoup de musique irlandaise. Les Dubliners, par exemple.
3: Ah ouais, bon choix.
4: On écoutait... J'ai découvert, moi, avec lui, quand même, Joe Dassin, parce que, voilà, moi, je suis née en 68, donc...
3: Il a fait beaucoup de reprises américaines.
4: Il était plus... il était pas trop Johnny, lui, il était plus... À l'époque, c'était un petit peu la rivalité entre Johnny et Eddie Mitchell. Donc, il était plus Eddie Mitchell, papa, à l'époque. Il y avait des cassettes, vous savez. Et puis, alors, un qu'on écoutait en boucle, alors ça vous fait rire, mais c'était Angelo Branduardi.
3: Ah, ben, j'adore. Non, ça me fait pas rire.
4: La demoiselle.
3: J'aime beaucoup la demoiselle, bien sûr.
4: Que notamment. J'ai transmis à mes filles, donc
3: j'ai
4: on le chante en harmonie dans la voiture. donc la nostalgie, oui, et en même temps, moi je suis très dans le futur aussi. Là en ce moment, j'écoute Ino Casablanca qui vient de gagner d'ailleurs à la musique, les récompenses de la musique. J'écoute donc, je pense que le futur nous appelle aussi avec moi. J'aimerais bien qu'il y ait des nouveaux d'ailleurs, des nouveaux créateurs, de nouveaux sons. Je suis en attente de ça. Et je pense que Stromae, à une époque, a lancé quelque chose.
3: Mmh. Vous avez le sentiment qu'en 2026, il n'y a pas de nouveau son, il n'y a pas quelque chose qui se crée, il y a pas de vague.
4: Ah si, parce que justement, par exemple, Nino Casablanca, il fait du rail, du rap avec du rail. Donc il arrive à être quand même, quand on l'écoute, assez singulier. Mais moi, j'écoute Polylock from Silla, qui sont quand même des locaux. Ouais. Et je suis désolée, mais ces mecs, cette équipe est ouf, quoi. Et je les ai coupés en boucle parce que c'est du jazz revisité. Et ils jouaient encore l'autre jour à We Are Family, mais la claque qu'on a pris, quoi. Et cette chanteuse est énorme. Et on peut parler de groupes locaux, en fait, parce que ces gens mériteraient vraiment d'être sur la scène nationale et internationale. On leur souhaite, en tous les cas.
1: Alors, pour Polylock from Silla, ils avaient eu la chance d'avoir un article pleine page dans la feu revue en papier, mais qui existe toujours sur Internet, Soulbag. Soulbag, qui était une revue française, mais internationalement reconnue, et ils avaient eu une page entière, ce qui était assez rare pour des formations de ce type française. Quoi.
4: Ouais, ils sont excellents.
1: Donc, voilà.
3: Et puisqu'on est sur Bob Dylan, j'aimerais bien que Joug revienne au micro, parce que je crois que parmi vos reprises, Joug, vous reprenez notamment Blowing in the Wind de Bob Dylan. Dylan qui confiait également la chanson est comme un tableau. On ne peut pas tout voir d'un coup si on se tient trop près. Pour vous, que représente la chanson ?
1: Oui, tu prends le micro que tu veux. Tu t'installes. Du moment que tu es bien
2: face
1: au micro.
0: La chanson Blowing in the Wind,
3: non, la chanson en général.
0: De manière générale. Oui, de manière générale. Moi, je suis beaucoup de cet avis, oui, du tableau et enfin, j'en parlais la dernière fois à la matinale, mais j'aime beaucoup aussi les chansons qui ne donnent pas un signifiant direct, en fait, où j'adore quand une chanson, 10 ans après, va révéler un nouveau sens, ou même des fois une nouvelle astuce de production, ou un petit mélodica que j'ai jamais entendu alors que je l'ai écouté des centaines de fois. Et ce côté un peu abstrait de la chanson, en tout cas qui puisse permettre à n'importe quel auditeur de se l'approprier, de se créer sa propre scène, son propre tableau, ça, oui, pour moi, c'est quelque chose de très important.
1: Même pour le même auditeur ou la même auditrice, elle va résonner différemment.
0: C'est ça, ouais.
1: À 10 ans, même si elle est jouée à peu près de la même façon, elle va résonner différemment en fonction de la tranche de vie de la personne aussi.
0: Ah oui, complet.
1: C'est l'art vivant, hein, c'est ce qu'on appelle de l'art vivant, c'est ça l'art vivant. Ce n'est pas figé. Et du coup, moi, ce que je voudrais vous demander, c'est qu'est-ce que vous avez pensé du film, là, j'ai plus le titre, bien sûr, au moment où je veux le dire, sur Bob Dylan, qui est sorti il y a 2 ans.
0: Moi, je l'ai toujours pas vu, en fait.
1: Tu l'as toujours pas vu, d'accord.
0: Ouais, après les biopics, j'y vais toujours un petit peu à reculons, enfin.
1: Ouais.
0: Des fois, je préfère garder ma propre représentation d'un artiste.
1: Alors, celui-là était quand même, moi je trouve, assez bien fait.
0: Ouais.
1: Oui. C'était assez bien fait.
3: Un parfait inconnu.
1: Voilà, oui, merci, voilà. Alain. J'étais aussi un peu à reculant dans ce genre de choses, bien que moi j'avais été passionné par Ray aussi, sur Ray Charles, qui avait été très bien fait. Mais là, je dois dire que celui-là, sur Bob Dylan, il était assez bien fait, je pense.
5: Et ben la prochaine soirée ciné là avec les amoureux, ben du coup on se regardera ce film.
1: Et voilà.
0: Dragons.
1: Mais vous pourrez peut-être le ressentir différemment.
5: Oui,
1: vous,
5: oui.
1: Je veux dire.
3: Et pour vous, Joe, que représente sa chanson ?
5: Moi j'aime l'émotion en fait quand j'écoute de la musique. Je trouve que la vie est déjà tellement compliquée en fait. J'aime bien. Alors moi je suis pas du tout nostalgique du passé quand j'écoute une chanson. Ça me renvoie pas en fait sur des trucs nostalgiques, mais j'aime bien en fait quand ça me fait du bien, en fait quand ça me berce, quand ça me transporte.
1: Présent.
5: Ouais, le présent, ce que je ressens en fait à ce moment-là, c'est pour ça que ce que je disais en début d'émission, c'est que du coup mes goûts sont vraiment très variés en matière de musique parce que il y a des moments où j'ai besoin de ressentir des émotions un peu dynamiques, d'autres fois un peu douces, etc. Donc, et ce que j'adore écouter dans une chanson, c'est les différentes couches en fait des instruments. C'est pareil, c'est me poser et en fait me dire tiens, mais là au loin, en fait, on entend un tout petit son de tel instrument. Et parfois réécouter une chanson et découvrir un son que j'avais pas forcément entendu.
0: Ça, dans la pop, pour le coup, il y a vraiment, y a vraiment ça.
2: Ouais. Et moi, ce que j'ai noté, c'est que Jou, elle sourit tout le temps quand elle chante, et ça s'entend.
5: Merci. Voilà. Mais je souris tout le temps dans la vie.
1: C'est
5: en
1: vrai.
5: Général.
1: Oui, apparemment.
2: Pourquoi je précisais quand elle chante enfin.
1: Non, mais des fois. Allez.
3: Sur votre page Facebook, un petit montage montre un avion qui atterrit dans votre main, Joe, avec l'intro version guitare de Clocks de Coldplay, si j'ai bien repéré. Coldplay qui dit à un moment dans cette chanson « Un chant fait sortir des non-dits ». À quoi sert une chanson ?
5: Vous avez deux heures.
1: C'est l'épreuve du bac.
5: Vous ne voyez pas, mais je me tourne vers Gour parce que, en fait, c'est le cerveau du,
0: non, du groupe. Du
5: je suis le physique, c'est le cerveau.
0: Je ne sais pas comment je dois le prendre.
5: Mal. Et voilà.
0: Merci, Jou.
2: Non, mais. C'est pas forcément, ça ne sert pas forcément à quelque chose, d'ailleurs.
0: Bah, c'est. C'est super important, mais pas forcément juste la chanson, parce qu'il y a des musiques instrumentales. Bon, on parlait forcément
3: qui sont des chansons en elles-mêmes. Hein.
0: Oui, c'est vrai, voilà, qui peuvent aussi
3: raconter des choses,
0: raconter plein de choses, dépeindre un paysage. Enfin, bah, ouais, une chanson, ça sert peut-être juste à rentrer en résonance à un moment de la vie, ou même juste une émotion. Quand on va accrocher à une chanson, ben ça va résonner avec un état d'esprit, un ressenti. Il y en a voilà, qui ont besoin d'écouter des chansons pour après une rupture, ou au contraire après une première rencontre.
1: Est-ce qu'après une première rencontre, dans l'état d'amour maximal, comme on dit, est-ce qu'on peut écouter une chanson triste ou nostalgique ?
5: Bien sûr. Après, quand on est amoureux, je pense qu'on peut tout écouter.
1: On est une éponge.
5: Tout est beau. Quand on a ce sentiment, en fait, quand on est bien, quand on se sent bien, même dans sa vie, quand on a des beaux moments, je trouve voilà, que...
0: Moi, avec ma compagne, quand on a commencé notre histoire d'amour, c'était en écoutant, on écoutait du Guillaume Grand en boucle. Et je ne sais pas si vous connaissez, si vous, voilà, ça, au niveau des thématiques de Guillaume Grand,
1: c'est des
0: beaux textes. Ouais, mais c'est voilà, c'est à son image, c'est un écorché, un écorché vif. Mais par contre, c'est magnifique, et ça a résonné comme des vraies chansons, en tout cas d'amour, parce que nous dans notre histoire, donc oui, je pense que du coup, pour répondre à ta question, je pense que oui, on peut. Tout à fait.
3: Mais la plupart des auteurs-compositeurs quand même disent généralement, la majorité disent, on écrit mieux dans la douleur.
0: Ouais.
3: C'est vrai pour vous aussi ?
0: Ouais, quand tout va bien, c'est vrai que c'est l'inspiration, mais plus de... Enfin, en tout cas, moi, je parle personnellement, mais elle c'est l'inverse. La guimauve,
5: non,
0: tout
5: c'est
0: ça.
5: Pas...
1: Ah, mais c'est ce qu'elle avait déclaré quand elle était venue à la matinale, que c'est une véritable guimauve.
5: C'est ça.
1: C'est ça que t'avais dit.
5: C'est mon surnom, ouais, la guimauve. La guimauve. Moi, je dirais que... Enfin, par exemple, j'ai écrit pas mal de chansons, et c'était pas forcément dans des moments torturés ou tristes. Moi, c'est plus sur des inspirations. En fait, ça va très vite quand j'écris. Ça va être une discussion qu'on va pouvoir avoir et qui d'un coup me donne une idée. Et par contre, il faut que je l'écrive de suite, en fait. Il faut presque que je m'isole pour écrire la chanson et qui va sortir d'un coup. C'est-à-dire que moi, je fais couplet, refrain, couplet. Enfin, je fais toute une chanson, en fait, quasiment en one shot. Et du coup, voilà, selon l'inspiration.
2: C'est par fulgurance.
5: Ouais, c'est ça. Après, je suis quelqu'un beaucoup dans l'émotion, en fait. Donc voilà, positive comme négative, en fait, ça m'inspire.
2: Ouais. Alors que toi, Gouk, tu fais tableau XXL, tu
0: non. Fais des... Ah non. Alors non, quand je disais ça, au contraire, c'est pas du tout dans un truc. C'est que justement, ça a tendance à beaucoup fuser, mais ça part dans beaucoup de directions. Et que tout simplement, ça me permet de formaliser et après de me remettre en ordre. Okay. Mais c'est pas du tout dans un côté analytique. Oui, je pense qu'aujourd'hui, le thème du jour sera de la séance sera.
5: Tout le monde a pensé que t'as des bulles en permanence.
0: Oui, c'est ça.
1: Pépère. On l'appelait Pépère.
0: Eh ouais.
3: Pépère. Si nous vous écoutions maintenant.
1: Alors, pendant qu'ils se préparent, on va juste, allez-y, préparez-vous, on va juste signifier à tout le monde qu'ils ont, puisque c'est pas très radiophonique, ils ont de beaux t-shirts, même Doudou, il en a un d'ailleurs. Même
3: avec
1: Doudou,
3: des cassettes
1: dessus. On est
3: jaloux
1: parce qu'on en a pas. Doudou,
5: bah, la prochaine fois, on en fera et on vous ramènera.
1: Ils ont des super mini-cassettes, des mini-cassettes.
3: Ouais. On parlera de la cassette tout à l'heure. Ouais. Les Jooks, c'est avant tout une amitié bienveillante et pleine de fou rire. Les Taupins Taupines, comme ils disent, et parfois deux concerts dans la même journée. Certains concerts les font repartir le cœur rempli. On les retrouve ici avec la deuxième composition. Elle est signée Goog, Une nuit. Allez.

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0: La Lilo, Côte Sud FM 90.3, Côte Sud FM.fr, avec vous jusqu'à 9h30. Nous avons plein de choses à apprendre, nos deux groupes invités ce soir.
1: Alors là, à l'instant, dans cette composition, vous chantiez « On se déballe nos proses ». Que diriez-vous de votre écriture ?
2: Moi, je suis un grand poète. Ah non. Après, j'ai toujours aimé écrire des petits poèmes. J'ai toujours aimé la rime, sans forcément des fois me poser la question du sens qu'elle avait quand j'étais petit. Mais j'aime bien. On parlait des papas, des parents et tout ça. J'ai aussi baigné un peu à écouter du Bobby Lapointe. Des gens qui s'amusaient à tordre les mots. Je parlais aussi. C'est un morceau que j'ai créé après avoir écouté ensemble justement d'Alyosha Schneider que je citais tout à l'heure. Où c'est pour le coup, je me suis visualisé en fait un couple qui discutait dans une soirée, un couple qui a déjà traversé pas mal d'années, et juste ce moment. Allez, on se laisse aller. Mais même maintenant, je découvre des nouveaux sens à ma propre chanson.
0: On parlait tout à l'heure de voyage pour la country et puis nos amis. Ce voyage, on le retrouve aussi chez vous. Alors peut-être pas dans la grande plaine, mais peut-être un voyage plus intime. Pas forcément urbain, parce que l'intimité peut être aussi dans la verdure. Mais c'est le même voyage, quelque part, que vous proposez.
2: Je pense, oui. Après, c'est... même si j'aime beaucoup les grands espaces que peut évoquer la country. Ça dépend vraiment du morceau. Là, oui, pour le coup, c'est presque un voyage plus intérieur, quoi. Ce que je citais tout à l'heure, Damon Albarn, et il a fait un album, particulièrement un album solo en son nom, qui s'appelle Everyday Robots, et qui est un album que j'ai écouté, je sais plus si c'était après une rupture, en tout cas un moment de spleen dans la vie, et que j'ai écouté vraiment littéralement comme un ado au casque au casque allongé dans mon lit, mais l'album d'une traite. Et c'est un album qui m'a vraiment fait voyager dans toutes les textures sonores qu'il y avait, la voix traînante de Damon Albarn qui transporte beaucoup. Et c'est quelque chose qu'aussi j'essaie de retrouver des fois dans la composition, ce côté abstrait, très difficile à décrire. Je sais même pas si c'est urbain. Là, pour le coup, oui, ça serait un couple dans une soirée. Mais
0: c'est comme si vous nous preniez par la main et hop, et vous nous amenez quelque part.
2: Ouais.
3: C'est des voyages quotidiens.
0: Ouais, on se laisse embarquer.
3: Moi, j'ai constaté que vous disiez que les gens sont beaux ici.
2: Oui.
4: Ça, j'ai vous a regardé en plus.
0: Mais ça, il ne parlait pas que de Côte Sud FM. Hein.
4: Les gens ici ce soir.
1: Dans cette chanson, il est question aussi de, sans en faire une scène, quel rapport entretenez-vous avec votre public, un public qui est parfois endiablé ?
4: Alors, on adore la scène et on adore partager en fait notre musique. Et c'est vrai que sur les concerts, on est pas mal sur des reprises que les gens connaissent. Et on aime bien, justement, on a un côté très accessible pour le public. On partage beaucoup de choses en fait avec eux pendant les concerts. Et du coup, je pense qu'on peut dire qu'on a de la proximité avec notre public. On s'en nourrit en fait, on adore ça. Et comme souvent, pendant 2h, 2h30, il y a de la bonne humeur. C'est communicatif, ils sont de bonne humeur, on est de bonne humeur et du coup c'est souvent des chouettes moments qu'on partage avec eux.
2: Ouais. Complet, ouais.
1: Une nuit, tu as vu la lune, est belle ce soir, la lune est pleine. À quel moment de la journée êtes-vous le plus inspiré?
2: La nuit pour le coup, oui. Mais ça c'est aussi par rapport à la parentalité, c'est que souvent le moment où je me pose pour ne plus penser ni au boulot ni ni à la famille et tout, c'est quand tout le monde est couché. J'ai l'avantage d'être relativement couche-tard et lève-tôt, de ne pas avoir besoin de trop de sommeil.
0: Ah oui, ça c'est un avantage.
4: Moi c'est tout le temps. Oui. Donc, ouais. Moi c'est tout le temps. Tout le temps. Pour le coup,
2: non,
4: ça peut
2: oui,
4: être,
2: après oui, dès que j'ai le temps en journée, ça marche aussi.
4: Parfois, ça peut même être en plein milieu d'un film. On est tranquille en train de regarder un film et d'un coup, j'ai l'inspiration et c'est maintenant. Voilà, donc j'ai un mari patient.
1: Dans cette chanson, il était également question de danser. Quel est votre rapport à la danse?
2: Compliqué.
4: Tu veux pas nous faire une démo là?
1: Alors, c'est de la radio, hein, on peut y
2: non,
1: aller.
2: Non, bien sûr. Ben oui, regardez. Voilà, c'est de la radio. Regardez comme je danse bien.
4: Waouh.
2: Ah ouais. Ouais, je sais, ouais. Non, pas du tout, là.
4: Moi, je sais que sur scène, enfin, je m'en rends compte sur les vidéos, je suis toujours en train de bouger. Oui. En fait, j'aime pas rester figée.
2: Moi aussi, ouais.
4: Après, on aime danser à la maison. C'est vrai que parfois, on met la musique, on danse ensemble, du coup, sous les yeux gênés de nos enfants. donc voilà.
0: Ah, mais Doudou est un bon danseur, alors.
4: Ah, mais alors, Doudou, il a fait danser toutes les femmes de Dax.
1: Demande-moi.
0: Toutes.
4: Ouais,
0: toutes.
4: Ouais,
0: sans exception.
4: C'est une célébrité là-bas. Tous les âges et tout. Doudou, c'était le tombeur de la danse. Après, bah, je dis pas plus, mais.
0: Ah, bah après, ça ne nous regarde pas.
4: Très, très bon danseur, ouais. C'est,
0: d'accord, ok. Voilà.
1: En patience et en silence, vous chantez également dans cette composition. Quelle est l'importance des silences en musique?
2: Très importante aussi. Non, oui, c'est. On est dans le convenu, mais oui, je sais plus qui avait cité que le silence, c'était aussi de la musique, ou la musique était aussi du silence, je sais plus dans quel sens. Ah! Miles Davis, voilà.
0: Bravo! C'est
1: guitare.
2: Et en plus,
0: bravo!
2: Et en plus, je suis ancien trompettiste, c'est dommage. Non, ouais, mais oui, c'est important, mais par effet de contraste, comme en peinture avec le clair-obscur, c'est qu'on peut avoir conscience du son et de la musique que si on a le silence pour créer ce contraste, en fait, pour lui donner de la valeur. Donc, c'est très important.
1: Il y a le verbe chanter, danser dans cette chanson et chanter également. Vous savez pour qui, pourquoi vous chantez aujourd'hui?
2: Bon, pour tout. Pour, ben non, pour tout ce qu'on est aujourd'hui. Enfin, voilà, c'est la vie pour notre groupe, pour notre public.
4: Moi, je chante tout le temps.
2: Pour
4: en fait.
2: Tout
4: c'est,
2: le temps. Ouais, moi aussi.
4: Pour moi, chanter, c'est vraiment... C'est presque thérapeutique. Ça fait du bien, ça sort. Il y en a par exemple qui vont faire du sport à fond pour sortir les émotions. Mmh. Moi, c'est à travers le chant et c'est vrai.
1: Voilà à quoi sert une chanson.
4: Comment?
1: Voilà à quoi sert une chanson.
4: Voilà, voilà. Ah, sortir les émotions. Mmh. Le chant est important.
1: On va retrouver les Country Lovers.
0: Bien sûr, avec un petit peu de Zik pour commencer.
1: Country, je le disais tout à l'heure, ils reprennent, j'ai juste une question à demander à Anne, ils reprennent notamment Johnny Cash, Dolly Parton, Chuck Berry, Willie Nelson, America ou encore les Eagles. America que j'ai eu l'occasion de rencontrer dans les années 80,
0: ah
1: ici
0: oui
1: à Biarritz, oui.
0: Ah oui.
1: Sur le toit de l'Eurotel à côté du Port-Vieux.
0: Ah oui.
1: Après leur concert à Aguilera. Et il disait à ce moment-là, ouais, vous n'étiez pas nés, vous.
0: Hein. Ah bah, oh bah non, non, nous on est jeunes, nous.
1: On leur demandait comment décririez-vous au mieux le pouvoir de la musique en général, à America. Et voici ce qu'ils avaient répondu. La musique est véritablement la bande-son de nos vies. Les chansons importantes que nous écoutons tous, entre 10 et 20 ans environ, nous accompagneront tout au long de notre existence sur cette planète. Et vous, Anne, quid du pouvoir de la musique ?
5: Stéphane, tu veux répondre peut-être ?
1: Ou Stéphane, Jackson. Ouais. Ou Jackson. Le pouvoir de la musique.
6: Moi, c'est mon respirateur artificiel. C'est le Ruin Mabin.
0: C'est un pacemaker.
6: Que j'ai. Bon, disons que j'ai une prédilection pour l'harmonica avant tout. Je suis autodidacte de l'harmonica. J'ai commencé à 12 ans, à ma communion. Ça a été mon premier chromatique. Et ensuite, je me suis inspiré de toutes les musiques du monde, que ça soit la variété, le jazz, le rock, le reggae, musique africaine, variété. Ça me passe tout. Tout ce que j'ai dans la tête, je le retransmets dans mon harmo, ou dans mes harmonicas plutôt, parce qu'il y a plus de 17 tonalités différentes et façons de chanter, de jouer. Voilà, disons que c'est un grand plaisir de pouvoir partager avec des musiciens, avec le groupe, le nouveau groupe dont Anne m'a fait le plaisir de m'appeler pour poser un peu d'harmonica sur les musiques country. Mais sinon, je me plie à tout un tas de copains qui jouent des différentes chansons, musiques, instruments. Ça me fait un grand plaisir et ça me permet d'être là aujourd'hui parce que le temps passe malgré tout avec tous les, tous les problèmes que nous rencontrons et que j'ai rencontrés, mais ça me permet de me sentir bien avec vous et en moi-même aussi.
0: Donc un harmonica suffit à la plénitude.
6: Un harmonica suffit à pouvoir respirer et à souffler. Donc c'est déjà
0: c'est ça.
6: Un sacré instrument.
1: Et une guitare, Stéphane ? Ça sert à quoi ?
7: Ça sert à... Ça sert à ça.
0: Excellente réponse.
1: Allez, voici une chanson écrite par le chanteur américain Gene Pitney. Le chanteur country texan Johnny Duncan avait enregistré la première version de cette chanson en 1960 et ça s'appelle Hello Mary Lou.
0: Alors pendant qu'il se prépare, on parlait de Miles Davis, on revient à Miles Davis. Sachez que 2026, c'est le centenaire de la naissance de Miles Davis et John Coltrane. Voilà.
1: Exact.
0: Je profite pour le glisser.
1: Bien vu. Les Country Lovers. Donc cette chanson, en 1960, elle n'avait pas réussi à se classer dans les charts. Et la chanson comprend un solo de guitare marquant de James Burton, souvent cité par des guitaristes ultérieurs comme Brian May. Brian May, qu'on a trouvé dans le groupe.
0: Oui, je ne sais plus avec qui jouait Brian May.
1: Queen.
0: Voilà, c'est ça, May.
1: Hello Marilou.

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1: Cette chanson, on disait « J'ai vu tes lèvres, I saw your lips, I heard your voice, j'ai entendu ta voix ». Que diriez-vous de la voix de Dan, Stéphane et Jackson?
0: Vous pouvez vous lâcher. Hein.
2: Allez.
1: Mais Anne aussi, vous avez le droit de parler de votre voix. Hein.
3: C'est très difficile pour moi de parler parce que je viens de Kentucky.
1: Ok.
3: Je suis éleveur de buffles.
1: So you can speak English and we are translate.
3: C'est charmant, une voix charmante.
1: Charmant. Jackson.
4: Moi-même, disons que... J'ai pas grand chose à dire à part à souffler, mais dans tous les cas, la musique pour moi, ça fait partie d'un de mes plus grands plaisirs.
2: On te demandait ce que tu pensais de ma voix.
4: Mais de sa voix, rien.
2: Voilà. C'est pour ça qu'il répondait à côté, en fait, parce qu'il n'en pense rien. Merci les gars,
1: et vous,
2: c'est sympa.
1: Anne, que diriez-vous de votre voix, Anne?
4: Non, mais je l'aime, je l'aime à mourir.
2: Ah. Oh my God.
1: Thank you, Francis.
2: Ouais, c'est difficile de parler de sa voix. Je pense que d'une manière générale, elle me permet de chanter plein de styles différents. Mmh. Donc ça, c'est déjà quelque chose qui est un cadeau, je trouve, parce que je peux chanter du jazz et je peux chanter de la country, je peux chanter chansons espagnoles, et chansons françaises. J'ai appris à chanter en français, donc ça, c'est plutôt drôle, parce que je chantais beaucoup en anglais dès le début, depuis mon adolescence. Et chanter en français, ça n'a rien à voir. Donc ma voix, en fait, elle est juste quelque chose de très précieux pour moi.
5: En tout cas, moi, ça m'espante, cette voix qui...
0: Tu sors ça maintenant, toi, espantée. Oh, c'est Rico qui déteint ou quoi, espantée?
5: Non, c'est du pas ça. Non, ça m'espante parce que c'est une voix qui est vraiment... qui est profonde et qui peut aussi être très haute. Et je suis assez admirative.
0: C'est quand même quelqu'un qui est capable de chanter du Abbé Lincoln.
5: Ouais.
0: Donc,
5: du
0: Abbé Lincoln, quand même.
5: Et le tout avec le sourire aussi.
0: Voilà, c'est ça.
2: Oui, parce que je t'entendais dire ça tout à l'heure et je te remercie d'en parler. C'est très important. En fait, quand on chante en souriant, on ouvre complètement le masque.
5: Sûr.
2: Et donc, les intonations et les cordes vocales ne sont pas du tout dans la même résonance. Et tu peux vraiment faire la différence entre quelqu'un qui va chanter comme ça et quelqu'un qui va chanter comme ça. Tu l'entends?
5: Ouais.
2: Et donc c'est très important et c'est bien pour ça qu'elle chante très bien, parce qu'elle sourit tout le temps en fait.
1: C'est comme à la radio, il faut sourire.
2: Comment?
1: Comme à la radio, il faut sourire.
5: C'est ça. Et tu parlais de que c'était pas pareil de chanter en français et en anglais, tu peux nous en dire un petit peu plus? Parce que moi qui suis chanteuse sous ma douche, je comprends pas trop la différence.
2: Ah ok, je pensais que c'était... assez inné comme compréhension, excuse-moi. Hein, c'est parce qu'en fait, quand tu chantes en anglais, c'est pas ta langue maternelle en ce qui me concerne. Et donc, il y a déjà une élasticité dans les mots. Mm-hmm. La rythmique est pas la même. Et d'ailleurs, je chante de la country différemment que du jazz, puisque les notes sont plus longues en jazz, sont plus tenues. C'est une note musicalité. La country, c'est beaucoup plus rythmé, phonétique. Mm-hmm. 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Mm-hmm. Tout ce

0: j'ai fait tout à l'heure. Alors qu'en jazz, ben voilà, on étire les notes.
1: Exemple.
0: Summertime and the living is easy. Rien à voir, quoi.
1: C'est là aussi, ça marche à chaque fois, Summertime.
0: Ah, ouais, bon, là, c'est le premier truc qui m'est venu en tête.
1: Ah non, mais ça, c'est... Ah, alors prends un micro. Il faut que tu viennes à un micro.
2: Voilà. Si tu... Non, simplement pour dire.
1: Alors voilà, c'est Guital qui parle. Guital.
2: Non, je ne vais pas vous pourrir la soirée pour une fois. non, simplement pour dire si vous la débauchez, moi je l'engage tout de suite. Voilà, c'est tout.
3: Grand artiste blues.
0: Oui. Qu'on l'on connaît.
3: Guital.
0: Que l'on connaît.
3: Ah, oui.
0: Que l'on reconnaît. Non, mais j'aime bien ce mot. C'est pour ça que je fais juste un petit aparté. Être connu aujourd'hui, c'est très important. Et moi, je dis toujours, c'est mieux d'être reconnu. Mmh. Et la langue française a ce double sens qui fait être reconnu parce qu'on vous reconnaît. En même temps, on vous reconnaît dans votre art. Ouais. Plutôt qu'aujourd'hui, tout ce qu'on vend aux jeunes et qui est, il faut que tu sois connu. Quoi.
1: Moi, je ne comprends pas. Il y en a deux qui ont un chapeau. Le troisième, il n'a pas de chapeau. Comment
0: non,
1: ça
0: parce
1: se
0: qu'il
1: fait
0: est beau sans chapeau, en fait.
4: Je l'avais mis dans ma voiture. Et au parking du Penon, on me l'a toujours ravé.
1: Quoi, la voiture ou le chapeau ? La voiture ou le chapeau ?
4: Les deux.
1: Ah bon, d'accord.
4: Je suis venu à pied.
1: Ah bon, ok. C'est le fanfaron du groupe.
0: Donc je reviens juste par rapport à la chanson française. En fait, tu t'écoutes chanter dans ta langue maternelle et les mots ne sonnent pas du tout pareil. Et l'intention n'est pas la même parce que tu t'entends dire des textes aussi. Et franchement, quand tu chantes un morceau en anglais, tu peux l'entendre, le comprendre. Mais quand tu chantes en français, tu t'entends chanter dans une sorte d'intimité.
5: C'est plus théâtral, tu veux dire ?
0: C'est pas une question de théâtralité, c'est juste une question d'intimité, d'accord, en fait. Et si tu chantes en français, et l'espagnol peut ressembler un petit peu à ça, les mélodies et les... C'est très... On se met plus à poil, je trouve.
5: D'accord.
0: En tous les cas, moi.
5: Ouais.
0: C'est... Et donc, j'ai appris à chanter en français. J'ai appris à sortir plus d'intimité dans mon chant et à être moins cachée par la langue, en fait.
5: Ok. C'est intéressant.
3: Comment est-ce que vous définiriez les musiques traditionnelles et folkloriques américaines, les country lovers ? Pour les personnes qui ne connaissent pas ce style musical.
0: Moi, je trouve que c'est de l'acte ou part. On parlait d'Irlande qui a traversé avec ses mélodies l'Atlantique pour venir déposer au milieu de ce pays, il y avait aussi les Africains qui arrivaient de leur côté, et puis tous ces mélanges-là se sont réunis souvent dans la douleur. On se rend compte que la country, elle a beaucoup été favorisée par la présence de musiciens noirs qui faisaient du blues dans la rue, et qu'ensemble ils se sont trouvés des lieux communs qui étaient la peine, pas manger. Crever la dalle et vivre la grande dépression et être considérés parfois aussi comme des pauvres paysans. Donc, je pense que les musiques traditionnelles, moi en tous les cas, je me rends compte que j'écoute que ces influences-là parce qu'elles portent des messages humains très très forts en fait. Et moi j'ai besoin de chansons à texte. Et donc, je me rends compte que j'adore le blues, j'adore la folk, j'adore... parce que derrière, il y a... je parlais des Dubliners tout à l'heure, mais quand on écoute les Dubliners et qu'on comprend un peu leur texte, ils décrivent juste leur campagne irlandaise, en fait. Mais c'est d'une beauté, ça vous casse une patte, en fait. Et ils racontent que le gamin, il sort de l'école et il entend la cloche sonner. C'est juste magnifique, parce que ces gens-là, ils n'avaient pas à l'époque la télévision, ils avaient quelques livres encore, et donc ils étaient obligés de parler d'eux, et on parlait de cette intimité tout à l'heure, mais c'est ça, la musique aussi traditionnelle. Ça vient des traditions de se parler, et de se raconter nos vies.
3: Il y a combien de temps vous existez, les Country Lovers ?
1: C'est récent.
3: Mais
0: On a démarré il n'y a pas très très longtemps, parce qu'on joue déjà ensemble avec Steph sur d'autres projets. Et donc, on a démarré en septembre dernier.
5: Steph, c'est le bavard du groupe, c'est ça ? Oui.
1: Non, c'est l'américain, c'est l'éleveur de bœuf.
0: C'est Kentucky.
6: Tu me connais bien.
3: Yeah. Et lorsque vous allez aller sur scène, vous avez envie de raconter un peu tout ça, ce que vous nous avez raconté aujourd'hui avec le public, ou c'est compliqué ?
0: Je peux le faire.
3: Ouais.
6: Mais pas trop. Hein.
0: Voilà.
1: Pas trop.
0: Je le fais, ça dépend du public en réalité. Ça dépend du public. Il y a des publics qui sont et assis et en train de dîner, etc. Et ça peut, c'est vrai, enchaîner, faire des petits liens entre certains morceaux. On l'a eu fait dans un bar une fois. Il y avait des gens qui sont tous arrivés avec leur chapeau de cow-boy. Donc j'ai trouvé qu'ils jouaient vraiment le jeu. C'était cool. Ils faisaient tous du line dance en plus. Donc ils se sont mis à danser au milieu de nous. Et donc là, ça s'y prêtait vraiment parce que c'est des passionnés. Et donc de pouvoir raconter que Johnny Cash a chanté dans une prison ce morceau et que le morceau, il avait été écrit par un des prisonniers. Bah, les gens, ils sont tout ouïes, quoi. Ils se disent, waouh, ouais, d'accord, elle va parler de ça dans sa chanson, parce que la langue anglaise, elle n'est pas toujours comprise par notre public, puisqu'on est en France. Donc, c'est chouette aussi de pouvoir donner du sens à la mélodie et comprendre pourquoi aussi je la chante comme ça, avec cette force-là ou avec justement cette intimité-là, quoi.
1: Ce qui a fait du mal un peu aussi à la country, c'est qu'elle a été récupérée politiquement aux États-Unis par les réactionnaires, alors que. C'est qu'une vision de la country. La country, c'est pas ça, effectivement. C'est pas une musique réactionnaire, la country. Ah, elle a un problème avec son micro qui se fait la malle. En plus, il faut tout faire, il faut régler les micros et tout. Ah, il veut plus rester avec toi, le micro. Qu'est-ce qui se passe? Oui, donc, je pense que vous le savez, ça. Et est-ce qu'on vous en parle? Est-ce qu'on vous en parle de cette vision, de cette...
7: On n'avait dit pas de politique.
1: Non, c'est de la politique au grand... Au sens large.
7: Non, mais on s'en fout, quoi.
1: Ben non, enfin, parce que peut-être vous, en tant que musicien, mais quand, dans certains milieux, tu ne peux pas empêcher d'avoir des discours sur, effectivement, sur ce côté-là, la musique, ouais, la musique country, c'est ceci, cela, alors que les gens ne prennent pas la peine ou le temps de la découvrir, la musique country. Ils sont sur le cliché. Et moi, je pense que c'est quand même important et que vous faites œuvre de comment on dit, de salubrité par rapport à ça, puisque vous livrez, vous, la country telle qu'elle est, quoi, avec vos âmes, votre âme et tout ça, dans la sincérité.
8: Et la musique raconte une histoire. La musique, c'est une histoire. Donc, ouais. L'histoire est tellement vaste. Elle parle de la famille, de la politique, elle parle de la vie tout court, de la jeunesse, de la vieillesse, du travail. Donc la country, c'est un mélange de tout ça. Donc récupérer pour la faire la politique, bien sûr, suivant les auteurs ou les compositeurs, c'est tout à fait normal parce que c'est une histoire et la politique, c'est aussi une histoire. Mais avant tout, il y a le chant, il y a l'histoire, mais il y a les instruments derrière. Et je pense qu'on retient une histoire country grâce à la musique qui l'accompagne. Mm-hmm. Dans l'instant que vous ne pouvez pas chanter ou siffler un air, ce n'est plus une musique. La musique, c'est des paroles avec des instruments derrière. C'est ce que je me tue à dire à des copains qui sont des musiciens de l'ombre. Il faut s'exprimer avec sa voix, bien sûr, avec une histoire à raconter, n'importe laquelle, quelle que soit l'histoire, qu'elle soit aussi, comme je vous ai dit, paysanne, une musique de famille. Il faut des instruments derrière. C'est l'instrument qui fait la mélodie et qu'on retient. Sans un instrument, sans une musique, vous ne la retenez pas. Moi-même, je ne connais pas le solfège, je lis une partition, mais je ne vais pas composer. Par contre, ma musique s'imprègne dans mon cerveau, dans mes neurones, et elle n'en sort plus. Mais c'est la musique. Les paroles, bien souvent, je les oublie ou je passe à côté des belles phrases. Il y a certaines belles phrases qui restent, qui nous a ancrées dans la musique. Mais la musique, c'est les instruments, c'est la mélodie. Oui, la musique, pour moi, c'est la mélodie.
0: On ne peut pas réduire l'Amérique à Trump et la musique country à Trump, en fait.
1: Ah, mais moi, je ne parlais pas que de Trump.
0: Ouais, non, mais actuellement, c'est aussi ce qui est pas mal récupéré. Ouais. C'est une ineptie, donc...
9: Mais en plus, toi, tu parles de ça, mais moi, c'est vrai que la country, j'aime beaucoup.
1: Et oui,
9: mais... Et pour moi, c'est plus les westerns. Je ne pense pas du tout au côté... Non, mais il y a ce
1: quand tu vois l'histoire... Enfin, bon, on ne va pas entamer le débat là, mais quand tu vois l'histoire du western dans le cinéma, ce n'est pas très non plus chouette ce qui est véhiculé dans certains westerns quand même.
9: Non, dans les anciens westerns, non, mais... Mais il y a quand même l'histoire du cow-boy qui part au loin...
1: Oui, oui,
9: avec le coucher de soleil...
1: Son cow-boy.
9: Les buissons qui tournent, la poussière, voilà, pour moi, c'est ça, la country.
3: En tout cas, je voulais saluer le professionnalisme des Country Lovers. Je vais rentrer dans les coulisses de l'émission, mais il était prévu que cette chanson qu'ils viennent d'interpréter était en troisième position. Et ils se n'ont fait aucune remarque, et je vous en remercie beaucoup. On peut les applaudir pour ça.
0: Oh non, c'est rien.
9: Ça, c'est Alain, il fait des petites blagues.
3: Voilà,
9: comme ça.
3: Ça m'arrive. Mais on va laisser la place à vos camarades de Duke. Vous allez rejoindre en fin d'émission pour une reprise ensemble. C'est aussi ça, le principe de la Lilo. Oui. Et là, on va retrouver donc les Jukes à qui il leur arrive de faire plus de 4 heures de route, 2 pauses pipi, des bouchons interminables, des discussions sérieuses, des conversations légères qui ne font rire que du Didier Super, du Philippe Catherine, du Aurel San, en chantant à tue-tête et en se fendant la poire. Toujours. On va les retrouver ici dans une reprise que j'adore aussi, celle de Matmata Emma. Jukes.

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1: Emma, à l'instant de Matmata, les paroles de la chanson font référence à Emma Peel, le personnage de la série télévisée Chapeau melon et bottes de cuir, interprété par Dinah Rigg.
0: Ah oui.
1: Le vers Emma, t'es vraiment 10 fois plus belle que Tara évoque Tara King, la remplaçante d'Emma Peel dans la série jouée par Lida Thornton. Et toutes les deux, évidemment, étaient avec un look très calculé. Et votre look aussi, les jokes, il est calculé parce que vous avez vos t-shirts avec vos cassettes. La cassette, ça représente quoi pour vous?
2: Eh bien, le côté un peu vintage, on va dire.
3: La mixtape aussi.
2: Ouais,
3: vu qu'on part d'un plein de, plein de reprises différentes qui nous inspirent. Ça peut être français, international.
2: Et le côté un peu authentique, on aime bien. Nous, on aimait bien en fait la cassette, même si parfois avec le crayon, il fallait rembobiner et tout. On aimait bien ce côté un peu,
3: On est génération, on a été ados dans les années 90, donc on a eu notre lecteur cassette auto-reverse,
2: le Walkman.
3: Et où on guettait le moment où notre morceau allait passer à la radio et on maudissait le speaker qui profitait de l'intro pour parler et présenter toute la setlist.
0: Vous n'avez pas peur qu'elle se dévide, non, en marchant?
2: Pas du tout. Non. Pas du tout. Elle est bien accrochée. Elle a été conçue pour tenir.
3: On a toujours un crayon avec nous.
4: Ça revient hyper à la mode en plus, les cassettes.
2: Bah ouais.
4: Il y a des gens qui les rachètent.
5: Il y a les gens qui les rachètent. Il y a les vendeurs. Mmh. Chez les vendeurs de vinyle et tout ça, c'est assez prisé.
1: À propos de leur début, voici ce que Matmata m'a raconté, entre autres. On faisait des reprises de Led Zeppelin ou des Beatles, des Stones, et c'était ça nos racines. Il semblait que les gens ne l'avaient pas compris, en fait, sauf les tout premiers qui venaient nous voir dans les bars. Donc on a réagi, en fait, parce qu'on était encore jeunes, et on a voulu prendre un virage pour montrer aux gens qu'on était un groupe de rock et non un groupe de rock celtique. Et vous, que vous apporte l'exercice de la reprise, hein, tous les deux?
3: Mais tu veux...
2: Non, vas-y.
3: Non. Pour la reprise, on essaye quand même toujours de la faire à notre sauce. Bon, il y a ce côté forcément de l'exercice de style du duo acoustique avec une guitare et juste quelques petits instruments comme le mélodica, l'œuf et le kazoo qu'on vous a épargné ce soir.
0: Ça c'est dommage.
2: Venir nous voir en concert.
3: Voilà.
2: Ce teasing.
0: Oui, c'est ça. Le teasing de la soirée. Le kazoo.
3: Du coup,
1: vous pouvez le faire avec la bouche. Hein.
3: C'est ça. De la contrainte naît la créativité. Et dans la reprise, on essaye aussi de le faire avec un peu de créativité, sans rien révolutionner, mais de le faire à notre manière, par rapport à nos voix, nos personnalités. Donc, c'est très important. Il y avait un musicien, je ne sais plus, que je suivais sur Internet, qui avait dit... Quoi qu'il arrive, quand vous faites de la musique, que vous ne croyez pas qu'il y a de bonnes ou de mauvaises façons de faire la musique. Et c'était pas Edouard Baird. Il disait, il n'y a pas de bonnes ou de mauvaises façons, que vous soyez dans un bar à trimer pour 50 $. Bon, il était américain et juste à faire vos reprises devant trois personnes, ou que vous soyez devant un stade, vous devez y mettre la même intensité et soyez heureux en fait de vous dire je fais de la musique et je partage ça avec, même si c'est juste avec trois pelés dans un bar.
2: Moi, je dirais que sur les reprises, on garde l'essence de la reprise, justement pour que les gens la reconnaissent, puissent chanter avec nous. Mais c'est vrai qu'on aime bien apporter des... Enfin, on aime bien, après, dans nos concerts, quand on partage notre musique, apporter des surprises. Et je prends un exemple sur Basket Case de Green Day. On met du kazoo dessus, ce qui surprend souvent les gens. Donc, on aime bien avoir ce côté. D'un coup, il y a un truc qui va surprendre.
0: Mais qui c'est chez les deux là qui choisit comme les reprises, qui
2: c'est moi. Non, je plaisante.
0: je n'en doutais pas.
2: Non.
3: Et du coup, moi, je dis c'est elle.
0: Mais c'est ça. Ben oui, il faut aller jusqu'au bout.
3: Pas me faire taper.
2: Non, c'est tous les deux.
3: Pour le coup, c'est...
2: Ouais.
3: C'est
2: on aime absolument tous les deux toutes les chansons qu'on chante. Et s'il y en a une qui ne plaît pas à l'un de nous deux, on ne la chante pas.
0: Vous ne la faites pas.
2: Ouais. Non, voilà.
0: Parce que vous n'arriverez pas à la porter à deux.
2: Ouais, et puis même, les jukes, c'est ce qu'on disait tout à l'heure, c'est vraiment de la bonne humeur, c'est du partage, c'est deux potes qui font de la musique ensemble. Et du coup, on a envie de garder, en fait, cette fraîcheur dans le groupe. On est tous les deux, on choisit tout ensemble. on voit tout ça toujours ensemble. Après, j'ai souvent
3: vous
2: cette...
3: le voyez pas, mais j'ai le couteau sous la gorge.
2: Non, après,
1: tu nous l'avais dit la dernière fois.
2: Après, j'ai souvent cette envie de tout chanter. Moi, donc, à chaque fois qu'on entend une musique et que j'entends Goug qui fredonne, je lui dis toujours on l'a fait, on l'a fait.
3: Sa blague, c'est tu veux qu'on la fasse.
2: Tu veux qu'on la fasse. Voilà. Donc, c'est devenu un peu notre private joke. Tu veux qu'on la fasse.
1: Est-ce que vous pourriez être 3, 4
2: Dans
1: ce genre de projet-là, est-ce que vous pourriez être plus
3: Je pense que le noyau dur, alors là je parle en mon nom, mais je pense que le noyau dur restera à 2. Après, effectivement, quand on est en composition, si on est amené à pouvoir faire des belles scènes ou comme ça pour défendre nos compositions, il y a un côté quand même assez fatigant des fois dans le côté home orchestre aussi, voilà, où quand on commence à devoir gérer des boîtes à rythme, des stompbox ou même le mélodica et tout ça, et que oui, avoir un backing band c'est quand même vachement plus confortable, mais je pense que ça resterait un peu dans cette logique, un peu comme les Black Keys qui sont avant tout un duo et qui ensuite ont un groupe de tournée s'entoure, mais dans la créativité, c'est vrai que pour l'instant on aime bien le faire à deux.
2: Puis c'est vrai que ça matche bien, on se prend jamais la tête, on est souvent d'accord sur tout. Et après j'ai un autre groupe de musique.
3: D'accord.
2: Voilà, on est surtout d'accord. J'ai un autre groupe de musique dans lequel Goug vient, c'est un peu un collectif, on va dire, et parfois on joue à 3, à 4 avec Goug.
1: Comment ? Dans quel style ?
2: C'est des reprises aussi. Il y a un peu plus de rock du coup voilà que
3: il y a plus il y a un caron
2: ouais il y a
3: ça,
2: caron
3: donc,
2: y a
1: ah oui pardon
2: il
1: oui.
2: y a de l'harmonica il y a des trucs donc voilà, donc on a déjà partagé avec d'autres musiciens ensemble.
1: Et vous faites des compositions personnelles, vous nous l'avez prouvé. Et lorsqu'on va dans les coulisses d'une compo de Duke, ça donne ça, des mots un peu bizarres, des idées dans tous les sens, des phrases qui seules ne veulent rien dire. Et puis, ça match, 3 couplets, 3 refrains, une mélodie qui embarque, avec une sacrée aide de nos poilus, bienvenue au club, officiellement membre du groupe. Vous nous en dites un peu plus ?
2: Sur les poilus ?
6: C'est qui les poilus ? C'est qui ?
2: Alors, c'est pas Goug, du coup. Non,
3: voilà. C'est ça.
2: Là on s'est parce qu'on a chacun nos compos en fait qu'on a eu envie de réunir pour les Jukes et là on a eu envie de voir si on était capable de coécrire ensemble, donc on s'est fait une chanson qui finalement a matché direct. Et pour les poilus, en fait, ils sont toujours là avec nous. Souvent, on fait les répètes à la maison. Et,
3: oui, chez
2: et
3: Julia.
2: Et du coup, voilà.
3: Et Julia a beaucoup
2: d'animaux. C'est le zoo de la benne à ma maison. Il y a beaucoup de joie dans cette maison et, voilà, et beaucoup d'animaux.
1: D'accord. Avant de vous retrouver pour la reprise surprise de la Lilo, on va retrouver encore les Country Lovers avec une chanson, cette fois-ci, c'est celle qui était prévue en deuxième et qui arrive en troisième à cause de moi. Chanson américaine de country et western. Stan Jones, qui est considéré comme l'auteur de cette chanson, travaillait comme garde forestier pour le service des parcs nationaux de la vallée de la mort en Californie. Il composait des chansons. Il l'a enregistré et sorti en 1948. La mélodie de ce morceau est basée sur une autre chanson bien connue, When Johnny Comes Marching Home, une chanson populaire américaine datant de la guerre de sécession qui exprime le désir des populations de voir s'achever la guerre avant de retrouver leur famille et leurs amis. Elle fut écrite par Patrick Gilmour en 1863 et publiée sous le pseudonyme de Louis Lambert. Le morceau s'appelle Ghost Riders in the Sky, a Cowboy Legend.
5: Ça y est, Jackson a fait son marché de harmonica. Ça y est, il a choisi ses harmonicas.

0: Le moment est venu de cette reprise que l'on vous impose, entre guillemets, puisque vous avez accepté le défi. Et on va retrouver une reprise de Dolly Parton, c'est Jolene, pour celles et ceux qui ne la connaissent pas encore. J'ai juste deux citations de Dolly Parton, grande philosophe s'il en est, qui a dit ceci. Est-ce qu'il y en a une de ces deux citations qui retiennent votre attention, que vous pourriez reprendre à votre compte ? Si tu veux l'arc-en-ciel, tu dois supporter la pluie. Ou bien on n'en fera jamais beaucoup si on n'est pas assez courageux pour essayer.
1: On n'en fera jamais beaucoup si on n'est pas assez courageux pour essayer. Voilà.
2: Moi, c'est l'arc-en-ciel.
0: L'arc-en-ciel.
1: Ouais.
0: Bon, chacune la sienne.
1: Alors. C'est ça.
2: Parce que c'est fait de lumière et d'eau.
0: Ouais.
2: Et que c'est un petit peu le résumé. Il faut être brillant intérieurement et il faut illuminer. Et en même temps, on est fait de 70% d'eau. Donc,
0: bien vu.
2: On a le droit de pleurer aussi. Quoi.
0: Merci à toutes les deux. Merci à tous les quatre, tous les cinq. On vous écoute avec Jolene de Dolly Parton en commun. C'est à vous.

0: Là, Lilo, c'est déjà fini. Ça touche à sa fin. Et voilà, on entend le générique de fin qui arrive petit à petit. En tout cas, merci beaucoup. Merci Country Lovers pour ce petit moment passé ensemble en direct live sur Côte Sud FM dans la Lilo. On se retrouve le mois prochain.
1: Merci les Jules.
0: Je n'ai pas la date en tête.
2: Moi non plus.
0: Donc c'est, on
1: le
0: est
1: dernier
0: deux.
1: Mercredi du mois.
0: Le dernier voilà. Mercredi du mois. Oui, mais j'ai pas. Bon, mais c'est pas. Le dernier mercredi du mois. Merci à notre cher public. Ouais, on va l'entendre notre cher public. Non mais. Il est là et bien là, notre cher public. Demain matin, n'hésitez pas à nous retrouver à la matinale. Deux invités différents, Flore et Nicolas pour le Mont Festival et Maël pour les locations de véhicules van à Tos. Restez à l'écoute de Côte Sud FM 90.3 et côtesudfm.fr. Prenez soin de vous et aussi des autres. Bye bye tout le monde.

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1: Il est 22h.
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2: Il est 23h.
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